Calypso se trouve 32 rue Cassindi dans le 14e. Alors, Agnès Corneli nous dit ceci. Sous ce titre, réédition de deux recueils de poésie de cette autrice haïtienne Marie-Célie Agnan. Donc, le premier recueil réédité s'appelle Balafre. Il a été écrit voici presque 30 ans. Et l'autre s'intitule « Et puis parfois, quelquefois, il y a plus de 20 ans ». Ces poèmes n'en restent pas moins d'actualité, tant Marie-Célie Agnan y décrit les violences, les souffrances, les résistances, les luttes des hommes et surtout des femmes de Haïti. Donc, qui a connu l'esclavage, Haïti qui a connu l'esclavage, la colonisation, l'occupation, la dictature, bref, des vers qui disent tout. Un petit mot sur cette dame, Marie-Célie Agnan. Elle est née à Port-au-Prince, poétesse, novelliste et romancière, profondément féministe et humaniste. Elle est l'autrice d'une œuvre riche et variée, allant entre autres du livre d'Emma, qui évoque les épreuves qu'ont endurées les femmes esclaves dans les Antilles, à plusieurs publications à l'adresse des jeunes. Son écriture est à la fois empreinte de poésie et de réalisme, engendrée par la violence issue des sociétés postcoloniales. Alors je vous redonne le titre « Seul demeure le cri » de Marie-Célie Agnan, livre paru aux éditions Le Norrois. Et puis comme je vous parle du coup de cette autrice haïtienne, et ben je vous fais un petit point sur l'actualité d'Haïti. Eh bien, les liaisons aériennes entre la République dominicaine et Haïti, interrompues en mars 2024 par Saint-Domingue en raison de la crise sécuritaire chez son voisin avec lequel il partage l'île d'Hispaniola, vont reprendre en mai 2026, ont annoncé vendredi 17 avril les deux pays. C'est un article de la rédaction Martinique La Première. Cette mesure vise à faciliter la mobilité, à dynamiser les liens économiques et à renforcer les relations entre les deux pays qui entretiennent des relations tendues. Je vous rappelle, le président dominicain Luis Abinader a fait de la lutte contre l'immigration haïtienne un de ses chevaux de bataille. Il a multiplié les rafles et les expulsions, suspendu la délivrance de visas et renforcé la présence militaire à la frontière entre les deux pays où il a fait ériger un mur, sachant que de nombreux Haïtiens tentaient et tentent toujours de quitter leur pays, miné par l'insécurité des gangs et de loin, bon, on le sait, une région donc très pauvre pour rallier la République dominicaine et y travailler. Alors, je reprends donc, cette mesure vise à faciliter la mobilité, à dynamiser les liens économiques et à renforcer les relations entre les deux pays qui entretiennent des relations tendues selon une déclaration commune rédigée à l'issue d'une rencontre à la frontière entre des délégations de leur ministère des Affaires étrangères. Et puis maintenant, eh bien, un intermède musical avec l'album qui s'intitule Borumba de Jocelyn Balu. C'est un Congolais et comme nombre de ses pairs, ce Congolais trentenaire a trouvé sa voix vibrante, élastique à la chorale de son église. Seulement, lui a gardé une coloration gospel
plus marquée. Elle le distingue d'entrée sur Mobambo, que nous allons écouter, morceau a cappella, majestueux, qui ouvre son premier album solo. Ce que je viens de vous dire est tiré de l'article de Télérama de la semaine dernière. Donc nous écoutons Jocelyn Balu, le titre Mobambo.

0: Alors je poursuis avec la présentation donc des grandes figures des Outre-mer. J'ai déjà commencé il y a déjà plusieurs émissions. Je vous rappelle, j'avais présenté Roch Pidgeot, homme politique français de Nouvelle-Calédonie, puis Gerty Archimède, qui devint la première femme noire avocate de France, députée féministe guadeloupéenne, Dewe Gorodé, écrivaine kanak et pionnière des mouvements indépendantistes et féministes en Nouvelle-Calédonie, Alice Mathieu Dubois, première femme noire médecin en France et qui va avoir son nom donc inscrit donc sur la Tour Eiffel, Paul Vergès, fondateur du Parti communiste réunionnais, là et dernièrement donc la reine tahitienne Pomare, quatre figures incontournables de l'histoire de la Polynésie. Et aujourd'hui, je continue avec le parcours de Célimène Gaudieu, née esclave et devenue l'égérie des débuts de la chanson réunionnaise, avec un mélange d'humour, d'autodérision et de critique acerbe de la société coloniale de l'époque, plus connue par son prénom Célimène. Elle est devenue un symbole d'émancipation et de fierté pour la Réunion. Alors Célimène, alors appelée Marie-Monique, est née esclave le 20 avril 1807 à Saint-Paul. Elle est la fille d'un père blanc créole, Louis-Edmond Jans, et d'une mère esclave nommée Candide, surnommée Marie-Candide, née vers 1790. Son père affranchit cette dernière en 1811, ainsi que ses deux filles, Marie-Monique et Marie-Cécile. Il emploie sa maîtresse comme domestique et l'épousera finalement en 1830, contre les conventions et les lois de l'époque régies par le Code Colbert. En janvier 1837, Marie-Monique, qui se fait appeler Célimène, donne naissance à une fille dont le père, un Français du nom de Ferdinand Le Breton, décède au mois d'août de la même année. Elle épouse en seconde noces un gendarme originaire de Dordogne, Pierre Gaudieu, avec qui elle aura six autres enfants. Le couple dispose d'une petite propriété héritée de la mère de Célimène, libre de couleur, où travaillent une demi-douzaine d'esclaves. En 1850, ils acquièrent une auberge à la Saline grâce aux indemnités versées à Célimène par le gouvernement français après l'abolition, conformément à la loi d'indemnisation du 30 avril 1849 en tant qu'ancienne propriétaire d'esclaves. Mais en 1852, Pierre Gaudieu décède de la variole. Célimène est alors seule aux manettes de l'auberge. Volontariste, elle apprend seule à écrire et à lire et commence à rédiger des poèmes en créole ou en français. Elle chante des airs pleins d'humour accompagnés de sa guitare. Dans ses chansons, elle dénonce avec vivacité les travers de la société coloniale, tournant en dérision les élus, les grands propriétaires et la persistance des préjugés de couleur que l'abolition n'a pas suffi à effacer. Dans les années 1860, Célimène devient une figure populaire de la Réunion, reconnue par de nombreuses personnalités de l'île et de gens de lettres. Sa réputation grandit et est reconnue comme telle par la presse et les chroniqueurs du territoire. On l'appelle dorénavant la muse des trois bassins. En 1863, la Réunion est secouée par trois cyclones,
1: Un tremblement de terre plus l'éruption du Piton de la Fournaise entraînant une importante crise économique. Célimène est obligée de revendre son auberge en 1863. Très fatiguée et malade, elle s'installe alors dans la commune de Saint-Paul, à l'hospice des indigents, où elle décède le 13 juillet 1864. L'histoire la redécouvre dans les années 40. Des chercheurs ont interrogé les anciens pour connaître les paroles de la compositrice. Il en reste peu, mais certains ont été récupérés. Depuis les années 1990, elle est vue comme une pionnière de la culture populaire réunionnaise et une inspiration pour de nombreux artistes locaux, comme les musiciens Laurent Aureau et Patrick Sida, qui baptisent leur duo Célimène en 1996, ou le chanteur Jim Fortuné, qui lui dédie sa chanson Célimène. Aujourd'hui, Célimène est devenue une figure emblématique de la culture réunionnaise. Son nom a été attribué à plusieurs lieux de l'île, un piton volcanique, collège, école maternelle, square, ainsi qu'à un prix récompensant les artistes réunionnaises dans le domaine de la peinture, de la sculpture et de la photographie, créé par le Conseil départemental en 2005, lequel a ajouté un prix Célimène Junior destiné aux élèves de collège en 2017. Donc, une grande figure emblématique des territoires d'outre-mer. Vous pouvez retrouver donc l'article sur le portail des Outre-mer. Et puis, je continue avec l'hôtel de la Marine. Alors, l'hôtel, je vous emmène l'hôtel de la Marine à Paris. La mémoire de l'esclavage à l'épreuve des réseaux sociaux. À l'approche du 25e anniversaire de la loi Taubira, la Fondation pour la mémoire de l'esclavage a convié à Paris des créateurs de contenu et artistes à l'hôtel de la Marine. Donc c'est un article de Manon Palassi. Pour continuer à exister, la mémoire collective doit pouvoir circuler, se glisser dans des formes capables de toucher les gens. Mais comment rendre compatible la rigueur historique et les contraintes des formats numériques, souvent courts et soumis aux logiques algorithmiques? C'est tout l'enjeu de la rencontre survenue il y a quelques semaines à l'hôtel de la Marine. C'est dans cet espace, je rappelle, que la Fondation pour la mémoire de l'esclavage, installée sur les lieux depuis 2022, a donc convié une vingtaine de créateurs, artistes et personnalités publiques au programme visites guidées, échanges et présentations des actions de l'institution. La loi Taubira, jalon majeur de la reconnaissance. Cette rencontre représente le premier événement d'une série de grandes manifestations organisées par la FME avec cette année un contexte particulier puisque la France célèbre cette année les 25 ans de la loi Taubira qui reconnaît la traite négrière et l'esclavage comme crime contre l'humanité. Ce texte constitue une étape majeure dans la reconnaissance institutionnelle de cette histoire et l'une des premières affirmations de ce type dans un cadre législatif national. Une loi votée en 2001, bien avant la naissance de beaucoup des créateurs de contenu présents ce jour. L'occasion pour eux d'évoquer leur vision de la mémoire collective, celle qu'ils aimeraient partager et la fierté qu'ils ont pour leur territoire d'origine. Une mémoire des trajectoires. Les héritages mémoriels ne sont pas les mêmes pour les descendants de déportés que pour ceux dont les ancêtres ont été témoins de la déportation. L'événement permet donc la rencontre de ces deux mémoires. Nous travaillons beaucoup avec la jeunesse, mais principalement via l'éducation nationale, souligne Aïssata Seck, directrice générale de la Fondation. Elle poursuit « L'enjeu est désormais de toucher ces publics en dehors du cadre scolaire. » De ce fait, la connexion via les canaux institutionnels ne parvient pas toujours à atteindre les publics les plus jeunes. Nés durant les années 2010, nourris par les réseaux sociaux et les évolutions numériques, ils puisent rarement leurs connaissances dans les livres scolaires et les visites de musées. La FME entend donc établir des passerelles avec des acteurs déjà engagés dans des formes de vulgarisation en marge des institutions. Cette ouverture répond donc à ce constat, je viens de le dire un petit peu avant, la Fondation s'adresse majoritairement à un public affinitaire dont l'âge moyen va croissant quand on exclut les visites pédagogiques. L'enjeu est donc de faire circuler ces savoirs au-delà des cadres habituels. C'est avec cette même ambition de régénération que la directrice générale de la Fondation proposera son traditionnel temps des mémoires, une séquence commémorative qui s'étend du 27 avril au 10 juin en lien avec différentes dates d'abolition dans les territoires français et prolongées notamment par des commémorations comme celle du 20 décembre à La Réunion. Une manière pour elle de diversifier la diffusion des politiques mémorielles grâce à des postes réels et dorénavant des collabs. Voilà, donc vous écoutez l'émission Tambou Mamaï Levé tous les vendredis de 16h à 15h quand nous n'avons pas d'invité jusqu'à 16h30 avec un invité sur la radio Fréquence Paris Pluriel 106.3. Et maintenant, un intermède musical avec Agradecimento. Eh bien, Agradecimento, je voulais vous dire un petit mot. Je vous le dirai après. Donc, nous écoutons.
2: 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Derrière cette prouesse, des milliers de Caribéens ont payé de leur sueur et souvent de leur vie le prix de ce rêve. Voici leur histoire.

Alors, Agradecimiento est un morceau de l'artiste martiniquais Yannick Voyer pour raconter l'histoire du canal de Panama. Si vous réécoutez, vous verrez, donc, avant la musique, donc, il en parle. Sorti le 23 mars dernier, le single alterne entre créole et espagnol, donc, pour raconter cette histoire. C'est un titre qui retranscrit la gratitude envers les travailleurs qui sont partis et parfois sans revenir. Choisir cet événement, c'est rendre hommage aux travailleurs, au travail des Antillais, souvent minimisé à travers l'histoire. Dans son morceau, l'artiste évoque les conditions difficiles de travail, mais aussi l'amour et la solidarité caribéenne. Une sortie complète de l'album est prévu aux alentours de juin-juillet 2026 avec un concert de présentation en Martinique et en Guadeloupe. Donc, je vous en reparlerai. Alors, on était, je vous parlais du temps des mémoires. Eh bien, pour la première fois en France, un descendant d'esclavagiste présente des excuses pour les crimes commis par ses ancêtres. Pierre Guillon de Princé, descendant d'armateur négrier, a officiellement formulé des excuses pour les crimes commis par ses aïeux. La cérémonie s'est tenue samedi 18 avril à Nantes, en présence de Luino Volsi, l'ambassadeur d'Haïti, et de Jean-Marc Ayrault, le président de la Fondation pour la mémoire de l'esclavage. La démarche de cet octogénaire s'inscrit dans un long processus entamé à l'adolescence lorsqu'il découvre le passé de ses aïeux qui, entre 1766 et 1789, armèrent 6 navires pratiquant la traite atlantique, soit 18 départs de Nantes, ayant arraché 4500 captifs de leur terre. Leur destination, principalement Haïti, alors appelé Saint-Domingue, territoire qui deviendra le 1er janvier 1804 la première République noire. Donc pour une justice réparatrice face au racisme. S'il entend faire la lumière sur le passé, Pierre Guillon de Princé souhaite surtout réparer le présent et construire à l'avenir et construire l'avenir là où les conséquences de l'esclavage sont encore palpables. C'est vers l'ensemble des communautés de la Caraïbe que je présente mes excuses pour l'impact du racisme sur leur vie quotidienne, leur santé et leur bien-être. Donc, ce Martiniquais, M. Dieunené Boutrin, était avec le fondateur de l'association La Coque Nomade Fraternité. La Coque Nomade Fraternité, c'est une association. Et ces deux hommes, donc, ont voulu transmettre donc, ce message avec, en présence de l'ambassadeur d'Haïti. On a voulu rassembler, dit Dieudonné Boutrin, à l'origine de cette cérémonie de la construction et de la construction du mât de la fraternité et de la mémoire. Je vous en ai parlé la semaine dernière de cette construction du mât de la fraternité et de la mémoire. Ce monument, réplique du mât du bateau négrier L'Aurore, surplombe désormais les quais de Nantes, d'où partirent près de la moitié des expéditions de traite française au XVIIIe siècle. Pour le militant associatif, c'est désormais un symbole universel de la lutte contre le racisme qui est un héritage de l'esclavage. Ce mât, alors, Dieudonné Boutrin, donc président de l'association La Coque Nomade Fraternité, nous dit
Ce mât est dédié à tous les Africains, hommes, femmes, enfants, broyés par l'esclavage colonial. Donc ce monument devrait être le premier d'une longue série, puisque d'autres mâts de la fraternité et de la mémoire vont être bientôt érigés dans plusieurs villes africaines et européennes. Donc vers une fédération internationale des descendants de l'histoire de l'esclavage. Voilà, donc c'est très, c'est important et c'est très bien. Alors, l'article termine comme ceci. Je vous ai cité un extrait, mais vous pouvez le reprendre. Cet article a été rédigé

musique avec l'album de Michel Barbier que nous avions donc invité à la radio. Son album s'intitule Mai Marche et nous écoutons son premier titre qui s'intitule également Mai Marche.

Alors maintenant, je vais vous parler plutôt d'une actualité artistique avec une distinction, l'habitation Mauduit distinguée, patrimoine de la diplomatie pour son rôle historique en 1979. L'habitation donc Mauduit à Saint-François vient d'être distinguée. Elle a été déclarée patrimoine de la diplomatie parmi 15 titres par le ministère des Affaires étrangères pour son rôle dans la conférence de Guadeloupe en 1979 lors de la guerre froide. C'est un article de Jessie Blanquet. Bien, coup de projecteur donc sur ce lieu méconnu mais chargé d'histoire en Guadeloupe, puisqu'elle elle a joué un rôle important dans un événement diplomatique en 1979. Pendant 3 jours, du 4 au 6 janvier 1979, en pleine guerre froide, les dirigeants des grandes puissances occidentales s'y sont retrouvés pour discuter des crises internationales. Donc la Guadeloupe devient le centre du monde diplomatique. 4 dirigeants occidentaux se réunissent, le président français Valéry Giscard d'Estaing, le chancelier ouest-allemand Helmut Schmidt, le président américain Jim Carter et le premier ministre britannique James Gallagher. L'habitation, il faut se rappeler que l'habitation Mauduit est bâtie en 1873 et elle a été choisie pour sa discrétion propice aux échanges confidentiels, puisque à huis clos, les dirigeants ont abordé plusieurs crise majeure de l'époque, la guerre au Cambodge, la violence en Afrique du Sud, la situation en Afghanistan et également la révolution iranienne. Aujourd'hui, si l'hôtel a disparu, l'habitation Mauduit, elle, est toujours debout. Cette propriété privée reste un symbole discret mais fort, celui d'un moment où la Guadeloupe s'est retrouvée au cœur de la politique mondiale. Un lieu de dialogue diplomatique qui vaut bien aujourd'hui cette distinction. Et puis, une exposition qui a lieu en ce moment, Africa Fashion. Elle a lieu jusqu'au 12 juillet au musée du Quai Branly. C'est un article de Télérama de cette semaine.

que je cite, « à grand renfort d'archives et de clichés sortis de l'appareil des plus grands, tels le Ghanéen James Barnor, né en 1929. Africa Fashion commence par dépeindre l'effervescence ouest-africaine des années 1950. La mode y est montrée comme un art de la liberté face au colonialisme, à la tradition qui oppresse et aux influences européennes qui inondent la pop culture. Le parcours nous plonge ensuite dans le foisonnement de la création actuelle où les vêtements sont visibles dans des œuvres, à l'image des installations bariolées du Marocain Hassam Ajaj, né en 1961. L'ultime salle présente de précieux et sublimes textiles anciens de tous horizons. Manière de montrer la richesse et la diversité de l'histoire du continent, faite de dialogues culturels que les étoffes reflètent. Et puis, en Martinique, Traces et résonances, l'exposition du Tunisien Abdallah Akar, qui expose jusqu'au 2 mai, en ce moment jusqu'au 2 mai, des tableaux inspirés par la poésie de Césaire et la pensée de Fanon et Glissant. L'artiste aborde aussi à travers l'écriture calligraphique les questions actuelles de la société. Mais il est très inspiré par la poésie d'Aimé Césaire et les travaux de France Fanon et d'Édouard ou d'Édouard Glissant, trois Martiniquais, à qui il rend hommage sur ses 28 toiles. C'est une exposition temporaire que je vous engage donc à aller visiter, qui est à découvrir jusqu'au 2 mai à Fort-de-France. Et maintenant, musique avec Célimène de Monsieur Martial.

Je vous rappelle donc Célimène de David Martial, donc sorti en 1976 et qui a fait la une des hit parades. Alors je vous parlais d'une information historique sur la Guadeloupe. Eh bien je poursuis donc avec la Guadeloupe une information. C'est la 14e édition du Festival Caribule de Guadeloupe qui s'élargit aux industries culturelles et créatives. Consacré jusqu'ici à la bande dessinée, au manga et aux ateliers d'art graphique, le Festival Caribule de Guadeloupe, qui s'est déployé déjà le 23 avril et qui se termine le dimanche 26 avril, donc ce week-end, au Memorial Act, donc met l'accent donc sur les industries culturelles et créatives, manière de favoriser les liens entre création artistique, innovation et développement économique local. Donc, Festival Caribule du 23 au 26 avril, Memorial Act à Darboussier, rue Raspail, à Pointe-à-Pitre, en Guadeloupe. Et puis, eh bien, je continue avec une lecture. Une lecture d'un poème de Suzanne Drassus, issu de son anthologie poétique qui est présentée donc par elle, plusieurs poétesses francophones contemporaines qu'elle met en avant et qui est publiée aux éditions Idem. Suzanne Drassus, amère sargasse de batelière. Ah, s'évader des sargasses. Ces damnés sargasses qui agacent. Beaucoup de pays s'en débarrassent, en font même des briques pugnaces, les désintègrent ou les chassent. La plupart se décarcassent. À Madinina, se pourrait-il que ça nous dépasse ? L'irritante rousseur de leur importune tignasse chabine, mêlée à l'empouvoirante chevelure de maman de l'eau sur l'innombrable sourire des vagues marines. Fi des insolents effluves de leurs morsures urticantes. Eya, courage! Vent debout, haro contre l'âcre charroi de ces algues délétères sur les sourires de nos mers. Si s'évanouissaient les sargasses, disparues comme elles sont venues, puissions-nous marronner sagaces. L'or de ces holos pélagiques et cruelles impasses. À l'instar de grands prédateurs, croupiasses roches, monacanthidées, balistes, maïmaï, carangues, requins, thon, tasards bâtards, nous faire dévoreurs de sargasses. Nul besoin d'abracadabra ni d'abraxas. Du fléau à la ressource, muets en paraclet, que leur toxicité anaérobie se dépasse, resplendissent de toutes ses couleurs l'arc-en-ciel impair et passe, éclat de soleil et de rire perçant au mi-temps de la sulfureuse avalasse. Très beau poème de notre amie Suzanne Drassus, qui adore jouer avec les mots. Mais il faut les trouver et que cela rime et qu'ils riment ensemble. Donc, je vous engage donc à lire ce livre, ce recueil de poésie, poétesse francophone contemporaine, anthologie poétique présentée par Suzanne Drassus,
aux éditions Idem. Et tout autre chose que je voulais également vous lire, un poème d'Abdelatif Lahabi, qui est né à Fès en 1942, poète, écrivain et traducteur marocain, qui a fondé en 1966 la revue Souffle, qui jouera un rôle considérable dans le renouvellement culturel au Maghreb. Son combat lui vaut d'être emprisonné de 72 à 80. Il s'est exilé en France en 85. Il reçoit le prix Goncourt de la poésie le 1er décembre 2009 et le grand prix de la francophonie de l'Académie française en 2011. En 2017, il reçoit le prix international de poésie de Mexico, Nuevo Siglo de Oro. Et en 2015, il écrit le poème « J'atteste » à la suite donc des attentats. Mais son poème est toujours d'actualité. « J'atteste ». « J'atteste qu'il n'y a d'être humain que celui dont le cœur tremble d'amour pour tous ses frères en humanité. Celui qui désire ardemment plus pour eux que pour lui-même. Liberté, paix, dignité. Celui qui considère que la vie est encore plus sacrée que ses croyances et ses divinités. J'atteste qu'il n'y a d'être humain que celui qui combat sans relâche la haine en lui et autour de lui. Celui qui, dès qu'il ouvre les yeux au matin, se pose la question : que vais-je faire aujourd'hui pour ne pas perdre ma qualité et ma fierté d'être homme ? Ce texte, une humble prière pour que la barbarie ne tue pas jusqu'à l'espoir. Abdelatif Lahabi, 10 janvier 2015, mais toujours d'actualité. Eh bien voilà, l'émission va bientôt se terminer. On peut peut-être écouter, Théo, un intermède musical de notre flûtiste, chanteuse et compositrice d'origine syrienne, que nous aimons également beaucoup et qui est toujours en voyage et en récital, Naïssam Jalal, avec son album Souffle. Achetez-le ou écoutez-le. Et j'ai choisi le titre 3 avec Yom, compositeur et clarinettiste.

0: L'émission donc est maintenant terminée. Je vous remercie de l'avoir écouté. L'émission Tambou Maman est levée, tous les vendredis de 15h à 16h ou 16h30 si nous avons un invité sur Fréquence Paris Pluriel 106.3. L'équipe donc vous souhaite un très bon week-end, une bonne semaine et un bon 1er mai. Et nous pensons très fort donc à Georges. Très bon week-end. À bientôt.
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Bonjour à toutes et à tous et bienvenue dans cette émission du lundi 11 mai 2026. En espace de quelques années seulement, les data centers sont devenus l'une des infrastructures cardinales de nos sociétés industrielles. Déferlement de l'intelligence artificielle, sommet Choos France, péril géopolitique aigu, dogme de la compétitivité, fantasme du paradis énergétique hexagonal, tout est en place pour qu'il continue de proliférer. Si les méga-bassines visent à l'accaparement de l'eau, ces méga-usines à donner laissent aussi planer une menace inédite sur l'accaparement de l'électricité. Alors que l'Île-de-France regroupe près de 160 data centers actifs ou en projet, quelle opposition résolue à ces colonies numériques ? Le vendredi 17 avril 2026, Le Chiffon, le journal de Paname et sa banlieue, proposait une soirée débat à la Bourse du Travail de Paris intitulée « Contre les data centers et leur monde ». Dans l'émission de ce jour, nous entendrons les interventions lors de cette soirée de collectifs qui s'opposent à des projets de data centers en Île-de-France. Interviendront les collectifs de la ville du Bourget, en Seine-Saint-Denis, de Vitry-sur-Seine, dans le Val-de-Marne, de Fougeux en Seine-et-Marne et de Vissous dans l'Essonne. Cette émission est également en appel à un point presse qui se tiendra ce mercredi 13 mai 2026 à 14h30 à Fougeux, appelé par France Nature Environnement Seine-et-Marne et Île-de-France. Alors qu'a débuté l'enquête publique sur le projet Campus IA à Fougeux. Et en attendant, on vous laisse en compagnie de cette question donc des data centers et de cette soirée du vendredi 17 avril 2026. Bonne écoute.

0: recevoir les collectifs de nos camarades du Bourget, de Vitry-sur-Seine, de Fougeux et de Vissous. D'abord parce que ça nous a permis d'apprendre deux noms de villes, parce qu'on connaissait ni Vissous ni Fougeux. Et ensuite parce que y a vraiment une logique pour nous au Chiffon de permettre à des gens qui, dans leur vie quotidienne, luttent contre des mêmes thématiques ou contre une même organisation du monde, mais qui sont de fait géographiquement séparés, il y a une vraie logique à à nous faire la chambre d'écho en tant que lieu éditorial.
1: Nous, au Chiffon, on s'est constitué comme espace éditorial pour d'abord documenter les impensés qui constituent la région Île-de-France. Un pensée évidemment biorégional, un pensée dans l'autonomie, un pensée dans un possible décrochage de la

0: notamment ce dernier que je conseillerais, même si c'est un petit bouquin, qui est la dernière publication Quadrature X. Mince, comment il s'appelle? Ouais, mais c'est en avec. Pardon, c'est avec qui déjà? Avec Disclose, oui, pardon. Qui ont fait, en fait, tout ce fascicule, qui ont fait une sorte de retour de tout ce que ce genre de collectif avait vu, vu qu'on est quand même historiquement assez proche de la Quadrature sur les sujets. Hein, ça, y a pas de souci. C'est un club ami. Du coup, voilà, on discute souvent avec eux de tous ces sujets-là. Et ils en ont fait, notamment avec Disclose, qui a eu plus de nouveautés. L'enquête, je l'ai survolée, moi, mais qui parlait vraiment des gens qui ont été victimes de ça. De vidéosurveillance abusive pendant le Covid, des choses comme ça.
1: C'est surtout sur ce que fait la police dans la rue, ou il y a aussi les trucs en ligne
0: Il y a aussi des trucs en ligne, même si... En gros, la Quadrature fait pas mal, du coup, s'occupe de trucs en ligne. Chacun fait ce qu'il veut, hein. Mais les groupes Technopolis, c'est des petits groupes locaux. Donc, on essaye de trouver des points d'accroche locaux, comme les caméras de surveillance, des trucs comme ça, ou des trucs à faire. Si t'es dans un groupe avec un camarade ou une camarade qui est pas bien rentré de la manif et qui finit au comico, c'est quoi les meilleurs conseils d'hygiène numérique à ce moment-là? En fait, il faudrait les commencer un peu avant. Donc on essaye de couvrir un peu ce champ qui est très large, et donc on n'a pas la prétention de tout couvrir, puisque de toute façon, très vite, on voit que les technologies de surveillance rencontrent les armées et les forces d'État et tout ça. Donc avec nous, nos petits bras, c'est dur c'est un travail qui doit être plus global et pas que pour nous, quoi. Donc tout le monde peut s'intéresser à ça.
2: Parce qu'il y a l'événement.
0: Voilà à peu près ce qu'on fait à Technopolis, et surtout on se réunit au bar commun les premiers mercredis du mois. Donc on est là en mode ouvert pour discuter de tous ces sujets là et essayer de voir qu'est-ce que les gens ont envie de dire et qu'est-ce qui les intéresse.

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0: Ouais, la Gamelle de Jaurès a été créée après 2015 avec l'afflux très important de réfugiés et ça a démarré à côté de Jaurès. Et après, en fait, au fil du temps, on a étoffé nos activités. Donc, on fait maintenant de l'hébergement d'urgence et de la distribution alimentaire par rapport aux exilés.
1: Et vous avez beaucoup de monde ?
0: Alors, on a eu énormément de monde après 2015, 16, 17, 18. En fait, il y avait encore les campements à la fin d'Aubervilliers. Donc, c'était à peu près 400 à 500 personnes qui étaient là tous les soirs. Nous, on ne distribuait pas tout seul. Hein. Il y avait avec d'autres associations. Et maintenant, en fait, nous sommes en plus bas à la station au niveau de la porte d'Aubervilliers parce qu'on était non grata plus haut. Tout le développement qu'il y a eu au niveau de l'immobilier, les plans d'urbanisation qui se situent au niveau de la porte Rosa Park. Donc, on distribue à la station jusqu'à peu près mois de juin, mai, juillet, parce que là c'est pareil, il y a un plan d'urbanisation, donc tout va être détruit, il y a un tram qui va passer, donc il va falloir qu'on se retrouve à un autre point pour de la distribution.
1: Et tu parlais de l'hébergement d'urgence, mais vous êtes en lien avec la mairie de Paris, il y a des
0: subventions ? Pas du tout, nous en fait on est une ONG, on n'a pas de fonds par la mairie de Paris, on a des dons par des institutions privées qui nous permettent d'avoir un budget entre 40 et 50 000 euros, voire 60 000 euros pour la campagne d'hiver, pour financer les chambres solidaires en fait. Donc on réserve durant l'hiver, les campagnes d'hiver, à peu près 6 à 8 chambres qui sont à des prix négociés. Et on héberge donc essentiellement les femmes seules en priorité, les familles avec enfants et les mineurs, s'il y a des mineurs, et rarement les hommes, puisque malheureusement il y a beaucoup trop de femmes isolées ou en famille qui sont sans hébergement.
1: Et il y a beaucoup de bénévoles dans votre asso ?
0: Alors, nous, on n'est pas beaucoup en tant que bénévoles. On est, une vingtaine vraiment qui sont là d'une façon permanente. Et après, il y a des gens qui viennent ponctuellement, mais pour la partie distribution alimentaire.
1: Okay.
0: Parce que du coup, il y a Framadat, ils peuvent s'inscrire, ils viennent pas. Mais voilà, il y a un système d'inscription.
1: Ok, et si jamais on veut vous contacter, on fait comment ?
0: Eh bien, si vous voulez nous contacter, voilà, j'ai préparé...
1: Alors, lagamelledejaurès.org ou donc ça c'est le site et l'adresse mail c'est lagamelledejaurès@gmail.com. Parfait. Merci beaucoup.
0: Merci à vous.
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0: Vous êtes toujours sur Fréquence Paris Pluriel dans les oreilles loin du front. Alors ce soir, émission spéciale puisque nous vous diffusons un petit reportage que nous avons fait le 21 mars dernier lors d'un village antifasciste et antiraciste organisé par le collectif 18e en lutte, donc un village qui s'était implanté à Alpajol dans le 18e arrondissement. Et donc là, vous avez pu entendre des extraits de la fanfare queer Le Lobby et la chanteuse également Clara ZP, donc d'autres extraits musicaux sont à venir. Et on écoute maintenant la suite des entretiens qu'on a menés dans ce village.
1: Alors moi je suis aujourd'hui ici pour le Raccoon Kai Boxing Club, Popular Boxing Club.
0: Et donc là c'est d'un village antifasciste. Pourquoi il y a un boxing club à un village antifasciste? C'est bizarre, non?
1: Ah non, c'est pas bizarre. En fait, c'est un village antifasciste et antiraciste avec plein d'organisations de gauche. Et en fait, pourquoi il y a un club de boxe? En fait, c'est un club de boxe populaire où en fait on a une vraie volonté de démocratiser le sport. Nos cours, ils sont gratuits pour tous. Et aussi parce qu'il y a une vraie dimension aussi d'autodéfense populaire qui est hyper importante aussi dans les milieux militants. Et du coup, bah, en fait, parce qu'on donne des cours gratuits de boxe thaï à gauche, bah, en fait, c'est pour ça qu'on est là présentement aujourd'hui.
0: Et on vous trouve où?
1: Du coup, toutes les informations sont sur notre compte Instagram, donc Raccoon Kai Boxing Club. Et en fait, pour avoir des informations plus précises, on a un Discord pour avoir plus d'informations. Sur le Discord, il y aura les adresses précises en fait, des lieux où on donne cours. On ne les donne pas ouverts à tous pour des enjeux de sécurité, pour plein de personnes en fait, qui ne veulent pas forcément savoir où est-ce qu'on s'entraîne. Mais on s'entraîne dans des lieux légitimes, qui sont des lieux aussi fermés. Il n'y a jamais eu aucun problème.
0: Et pourquoi Raccoon?
1: Alors, moi, je ne suis pas assez depuis longtemps dans l'orga pour savoir pourquoi Raccoon ou pas, mais aussi parce que c'est un animal qui est un peu indomptable, où il y a eu beaucoup de mèmes aussi sur le fait que les ratons laveurs sont un peu de gauche, et du coup, c'est un peu... c'est parti d'une blague, et après, c'est resté aujourd'hui. Et même dans plein d'orgas, on dit « Ah, il y a les ratons !» et tout, donc ça, c'est marrant.
0: Et c'est quoi le profil des gens qui viennent à vos séances?
1: Ben, ce qui est vraiment intéressant, c'est que ben, y a tout le monde. En fait, il y a beaucoup de profils différents. En fait, la volonté du club, il y a à la fois faire en sorte que ben, des camarades, plein d'orgas différentes, puissent se mettre au sport gratuitement. Du coup, ça, on va retrouver beaucoup d'étudiants ou d'anciens, un peu plus de profils un peu parents qui se remettent au sport. Et du coup, c'est assez intéressant. Et après, il y a aussi beaucoup de gens qui sont un peu sportifs, qui savent qu'on donne des cours gratuitement. Et là, du coup, il y a un enjeu un peu plus de politisation à gauche, avec à la fin des cours, vu qu'on donne des actualités militantes, bah, en fait, ils peuvent entendre pour la première fois des concepts comme capitalisme, ce genre de choses. Donc, il y a un peu un profil militant et non militant. Et après, en termes d'âge, bah, ça va d'étudiants à même des personnes qui ont la cinquantaine.
0: Il n'y a pas de prérequis
1: Aucun prérequis, c'est pour tous les niveaux. Comme une vraie salle, comme un vrai club de sport en fait. Les clubs de boxe thaï, il y a des gens qui arrivent pour la première fois ou des gens, ça fait 10 ans qu'ils ont fait, ils reprennent. On a tous les profils avec vraiment cette volonté de faire progresser les gens. En fait, on a un club comme les autres.
0: Ok, vous n'avez pas de mal à recruter des gens
1: Aucun. Non, en fait... Même au contraire, des fois on est trop nombreux.
0: C'est des séances, il y a combien de personnes qui viennent? C'est quoi le max que vous pouvez accueillir?
1: On a déjà accueilli on a fait des ateliers, il y a eu 50 personnes, donc c'est beaucoup. Mais en général, c'est entre 10 et 15 personnes par cours, ce qui est un peu les normes dans des salles de taille moyenne.
0: Ok.
1: Si ça intéresse des camarades, en fait, de se mettre au sport dans une ambiance en fait où on essaye de lutter contre un peu les préjugés qu'on peut avoir au quotidien. On essaye vachement de déconstruire aussi la pratique sportive, ce qui est hyper important. On a des cours en non-mixité sans mec 6, ce qui permet aussi à beaucoup de camarades en fait, de faire des sports dans un espace safe, de confiance. Mais aussi, ce qui est intéressant, c'est que beaucoup de camarades qui sont passés par le cours en non-mixité vont venir après progressivement dans les cours en mixité. Parce qu'il y a vraiment cette logique de mise en confiance au niveau du corps et de l'esprit. Et ça c'est assez intéressant. Et voilà, de ne pas hésiter à venir nous suivre et nous soutenir, quoi.
0: Et vous avez une sorte de, comment dire, de rituel de cours ou...
1: Ouais, en fait, tous les cours sont plus dans la même structure. On a toujours la partie un peu échauffement technique et un peu combat à la fin. Et à la fin, on fait toujours un cercle de paroles où on peut dire notre prénom, notre pseudo, nos pronoms. Et après, de faire des camarades, de dire ce qu'ils ont pensé du cours, s'il faut changer des choses. Du coup, on est hyper attentif aussi au ressenti des personnes sur le... Ah, moi, je me suis... Là, c'est peut-être trop violent pour moi et tout, donc on prend tout ça en considération. Et aussi les actualités militantes. Il y a beaucoup de camarades qui vont dire « Ah, moi, je suis dans tel orga, on fait tel truc, n'hésitez pas à passer et tout. » Et ça a créé vraiment un peu un esprit de camaraderie entre plein de personnes qui ne se connaissaient pas forcément. Qui étaient peut-être primo militants et qui ont découvert des orgas, et aujourd'hui ils peuvent être partis chez UP, ils peuvent être partis soutenir des camarades kanak, enfin il y a pas mal de trucs.
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0: c'est la MIF.
1: Oui, les militants et militantes pour l'interdiction des frontières. Et comme son nom l'indique, on milite pour l'interdiction des frontières.
0: Et vous faites quoi pour militer contre l'interdiction des frontières ?
1: Alors on fait plusieurs choses. On fait des permanences, deux permanences d'accès aux droits, c'est-à-dire qu'on accompagne les personnes dans leur demande d'asile, dossier de régularisation ou des sujets plus quotidiens comme la CAF, la demande de solidarité transport. Et donc on a une perme pour les personnes LGBT en non-mixité et une perme générale. Et puis à côté de ça, on fait des actions, des manifs, voilà. Quoi.
0: Et elle se trouve où, votre perme ?
1: Alors notre perme, elle a lieu au Poulpe, la ressourcerie. On est très 18e arrondissement centré. On est plusieurs de l'association habité dans le coin. Donc voilà, c'est à côté. Ils nous prêtent les locaux gracieusement. Donc on les aime beaucoup. Et c'est là-bas qu'on fait nos réunions et nos permanences.
0: Et quand tu disais on fait des actions, c'est quel type d'action ? C'est des maraudes ou...
1: On fait des types d'actions assez variées. Alors c'est pas trop des maraudes parce qu'on n'a pas forcément le... On est quand même une petite association. Par contre, ce qu'on fait par exemple, ça peut être un peu des happenings. On avait été devant le siège du Parti communiste et on avait accroché des passoires avec une banderole Roussel, passoire pour l'extrême droite, parce qu'il avait déclaré que les frontières étaient devenues des passoires, ce qui contredisait quelque peu l'internationalisme dont se revendique le Parti communiste. On fait des soirées aussi, c'est des moments qui sont importants pour nous parce que ça permet aux personnes qu'on accompagne de passer du bon temps, d'aller dans des endroits où ils ne se sentent pas légitimes d'entrer en temps normal parce qu'ils n'ont pas l'habitude qu'on les laisse entrer. Et puis ça leur permet un peu de mettre leurs problèmes de côté. Donc les soirées, moi, c'est vraiment des moments, je trouve, qui fédèrent et qui me font du bien et qui nous font du bien, je pense. Et encore une fois, surtout pour les personnes qu'on accompagne. Et puis ça nous permet de récolter un petit peu d'argent. Et puis voilà... communiquer, toutes sortes d'actions, vraiment, c'est assez large.
0: Et si jamais on veut se rapprocher de vous, vous contacter, on fait comment ?
1: Alors, on est présent sur les réseaux sociaux, tous les réseaux sociaux que vous connaissez, que je ne cite pas, mais que vous connaissez. Sinon, on a une adresse mail aussi, que je ne connais pas par cœur. Maggie ! Maggie ? Attendez, on a un papier. Maggie, tu connais notre adresse mail ?
2: c'est la.mif.asso@gmail.com.
1: Et on a toujours besoin de bénévoles, donc vraiment, si les gens ont envie, qu'ils n'hésitent pas, on les accueillera à bras ouverts. Il n'y a pas besoin d'avoir de formation juridique et on aime bien aussi passer du bon temps entre nous, donc voilà, on aime bien faire ça de façon un peu festive aussi, donc ils passeront des bons moments et voilà, je les encourage vivement à venir parce qu'on a besoin de gens. On n'est pas en majorité.

0: Donc ça s'appelle les maraudes de nous.
1: Oui, c'est tout, ça. Fait, tout à fait.
0: Nous écrit N-O-U-S,
1: nous ensemble, voilà.
0: Ok, et qu'est-ce que vous faites à part de faire des maraudes?
1: Tout à fait, on organise une à deux maraudes par mois, donc principalement dans le 18e parce que c'est là où on cuisine. Donc l'idée c'est de récolter des fonds avec une cagnotte sur notre Instagram et ensuite on récupère, donc on fait les courses, on fait la cuisine le matin et le dimanche en principal, et à partir de 11h midi les paniers partent, donc composés donc, toujours d'un plat principal, de l'eau, de fruits et un dessert. On fait aussi pas mal d'invendus, on va récupérer des invendus dans les boulangeries, les supermarchés. Maintenant on commence un peu à les connaître, hein. C'est eux-mêmes qui nous appellent des fois pour venir récupérer ça. Et donc les invendus c'est vraiment le bonus en plus de ce qu'on achète pour les courses. Et on fait aussi des distributions de vêtements, donc avec on fait du tri, donc on a une équipe de tri aussi qui est sur place, et on fait des sacs donc avec les tailles. Souvent on prend aussi des contacts avec les gens qu'on rencontre souvent dans la rue, et voilà, en général les dimanches on va récupérer ça pour eux, on le distribue directement. Les cibles c'est souvent les camps. Les camps, notamment Pantin, Stalingrad, La Chapelle. On a aussi des cas isolés qu'on fait souvent dans les métros. Il y a aussi des gens qui sont dans les rues, des personnes isolées aussi, avec qui on distribue. Les femmes, on essaye, c'est un peu plus compliqué les femmes, parce que souvent elles ne sont pas aussi présentes que les hommes. Donc on travaille aussi avec la Maison des Femmes dans le 12e arrondissement, avec qui on distribue aussi des vêtements, donc on leur amène des sacs souvent qu'on nous donne. Donc voilà, on est composé de 4 filles, fondatrices de l'association, et on a environ une cinquantaine de bénévoles qui participent avec nous pendant les maraudes.
0: Et vous faites ça tous les jours?
1: Non, on fait ça une à deux fois par mois.
0: Ok, qui c'est qui détermine les dates? C'est en fonction de vos possibilités?
1: Voilà, les possibilités des membres de l'association et aussi des bénévoles. Donc on fait un sondage sur l'Instagram, on demande qui est disponible. Très majoritairement c'est le dimanche, ça nous est déjà arrivé de faire le lundi. Et souvent, quand il nous reste de l'argent dans la cagnotte, on le garde pour les prochaines maraudes. Donc en général, c'est deux maximum par mois.
0: Et si on veut des infos sur votre asso, c'est votre compte Instagram?
1: Voilà, tout à fait. L'Instagram, c'est les maraudes de nous. Donc on a un contact très facile, on répond assez facilement aux personnes qui nous écrivent.

tiens aussi au nom de l'Union locale de la CGT du 18e arrondissement, qui a à cœur évidemment de défendre la solidarité au travail, ça vous en doutez. Preuve en est là ce qui est en train de se passer au 65 boulevard de Strasbourg, je ne sais pas si vous avez vu, où des femmes, des coiffeuses ont pris la confiance pour occuper leur boutique et réclamer des droits auprès de leur patron voyou qui les exploite et qui se servent de leur situation de précarité, de titre de séjour pour pouvoir les exploiter encore davantage. Donc voilà, donc nous on réclame avec elles que le patron il doit payer et l'État doit régulariser, et ça c'est maintenant que ça se joue. Donc je vous encourage tous à passer les soutenir. C'est pour ça qu'on a décidé collectivement avec tous les gens qui sont ici, qui ont mené à faire cette lettre, à organiser cette fête, que tout ce qu'on récolterait en fait sur les prix, sur les gâteaux, etc., ça serait à la fois pour Résidence Gaza, pour les Palestiniens, et à la fois pour le 65 boulevard de Strasbourg. Donc je vous encourage à manger. Voilà. On a à cœur aussi, nous, à la CGT du 18e, de défendre la solidarité aussi de quartier, parce que c'est là où on a besoin en fait d'agir par rapport à tout ce qui se passe. On voit très bien qu'aujourd'hui, il y a un enjeu particulier à se réapproprier nos quartiers et à les défendre ensemble. Et puis on voit qu'en plus, c'est quand même des bons moments qu'on passe. Donc, ce qu'on vous encourage tous, c'est à ce qu'on poursuive ça. Donc on se revoit encore lundi et qu'on essaye d'organiser ça, mais encore en plus gros. Voilà. Encore plus gros. Qu'on reproduise ça dans les quartiers partout. Qu'on soit en mesure de défendre face aux rafles qui ont lieu de plus en plus, face aux attaques qui sont de plus en plus fréquentes de l'extrême droite un peu partout. Je pense aux librairies qui ont été attaquées, celles dans le 18e qui sont menacées. Et pour répondre à tout ça, on a besoin d'être nombreuses et nombreuses, solidaires et à agir ensemble.

0: associer, c'est tout.
1: Et ouais, un point c'est tout, tout le monde emmerde le Front National, aujourd'hui le Rassemblement National. Vous êtes toujours sur Fréquence Paris Pluriel dans les oreilles loin du front. Et ce soir nous diffusons un reportage exclusif que nous avons fait dans le 18e arrondissement le 21 mars dernier, Alpajol, à l'initiative du collectif 18e en lutte. Donc c'était un village antifasciste et antiraciste. On a bien besoin de personnes qui soutiennent ces luttes-là et qui œuvrent pour un monde meilleur. On écoute la suite. Urgence Palestine 18e, c'est ça?
2: 18e, Paris 18e, tout à fait.
1: Ok, et alors qu'est-ce que vous faites déjà ici?
2: Qu'est-ce qu'on fait ici? Eh ben, on est implanté dans le 18e arrondissement, on est la section locale d'Urgence Palestine. Urgence Palestine, c'est un collectif à échelle nationale qui s'est fondé en octobre 2023, au début de la phase active du génocide en Palestine. Et donc on est décliné en section locale, et c'est très important pour nous aussi de faire vivre notre action, la Palestine, dans nos quartiers. Et pourquoi aujourd'hui dans ce village des solidarités, village anti-raciste, c'est qu'on considère que la Palestine et la lutte pour la Palestine, c'est une boussole, mais la Palestine, c'est aussi une cause féministe, c'est aussi une cause antiraciste, antifasciste. Et donc, c'est la prolongation de notre action et notre mouvement aussi que de participer à ces fêtes de quartier, qui sont aussi des fêtes militantes.
1: Et concrètement, vous faites quoi? Vous organisez des...
2: Concrètement, on fait pas mal de choses. L'idée, c'est de faire vivre la culture de Palestine. L'idée, c'est de lever des fonds aussi. Donc aujourd'hui, par exemple, on fait une braderie solidaire, et on a aussi un petit atelier de broderie palestinienne, on appelle ça Ditatrice. Tous les fonds sont ensuite reversés à Résilience Gaza, qui est une organisation qui est sur place à Gaza, et qui permet de directement apporter, on leur envoie de l'argent et directement apporter de la nourriture, des soins, etc. aux populations qui en ont besoin à Gaza.
1: J'ai vu que vous aviez organisé un book club, c'est ça, régulière?
2: Un club, régulièrement à la régulière, tout à fait. L'idée, c'est qu'on se rassemble une fois par mois, autour on choisit un livre, et puis ça permet d'avoir des discussions. Parfois, on a l'auteur du bouquin qui est là. On a eu ça, par exemple, avec le nouveau livre de Meriem Laribi, il y a quelques mois. Là, récemment, un peu avant le 8 mars, on avait fait une rencontre autour d'un livre féministe en collaboration avec Nous Toutes Paris Nord aussi. Donc toujours dans cette même logique aussi de s'implanter dans nos quartiers et de tisser des liens avec ces différents collectifs de quartiers. Donc ça, c'est le book club. On a aussi un ciné-club, parce qu'on a beaucoup de clubs. On a un ciné-club qu'on a lancé en début d'année. On en est à la troisième projection qui a eu lieu au cinéma L'Archipel la semaine dernière, fin de semaine dernière. Pour projeter, cette fois, c'était le film Leïla et les loups de Haïm Isrour, qui est un film qui date de 1984, si je me rappelle bien. On a fait salle comble, ce qui était tout à fait incroyable. Et puis on avait des invités très cool qui ont ensuite pu décrypter le film, décrypter ses enjeux et le replacer dans ses enjeux, puisque ça se passe au Liban dans les années 80. Donc le replacer dans son contexte historique. Et comme je parlais du Liban, hier soir, on a fait aussi un événement de levée de fonds pour le Liban. On avait identifié deux associations, pareil, sur place, qui font de l'aide directe aux personnes déplacées. Et on a levé pas mal d'argent, donc on était contents.
1: Dernière question, si on veut vous joindre...
2: Insta, on a un Instagram.
1: UP18.
2: Urgence Palestine, Paris 18, tout à fait. Et puis on a des camarades qui vous répondent.
3: Du coup, nous on est le collectif Solidarité Migrants Wilson. Pourquoi Wilson? Parce que c'était une initiative de citoyens et de voisins qui s'est montée sur le boulevard Wilson. Il y a le principe du collectif, c'est hyper important parce qu'on a décidé qu'il n'y avait pas d'hierarchie et ça a ses avantages comme ses inconvénients, mais c'est quand même assez chouette de pouvoir s'organiser comme ça et aussi librement, aussi bien du coup dans la manière qu'on a de gérer notre budget et du coup dans ce qu'on décide d'en faire. Donc nous on fait principalement de la maraude, donc ça va de la distribution thé, café, produits d'hygiène, vêtements quand on en a, et alimentation. On travaille pas mal avec Ernest qui nous fournit les repas en ce moment.
1: C'est un restaurant qui est dans le 19e.
3: Exactement, qui est associatif et assez chouette. Et le principe, c'est aussi de s'adapter aux populations qu'on a aussi dans le quartier. Donc pendant très longtemps, ça a été énormément de la question de l'asile, d'où aujourd'hui la sensibilisation qu'on a avec des outils comme le What Is That, qui est un recueil de toutes les associations de Paris, qui est très utile pour les primo-arrivants dans la ville. les différentes sensibilisations qu'on a ici, mais on a depuis quelques temps un nouveau public qui est plutôt un public de consommateurs et qui nous amène aussi à changer nos pratiques et changer nos liens avec la rue. Et du coup, c'est aussi important de s'adapter, et parce qu'on est là pour faire du lien surtout.
1: Quand tu dis consommateurs, c'est
3: consommateurs de drogue qui sont arrivés à Rosa Parks, notamment avec les différentes mobilités qu'il y a eu après les Jeux Olympiques, et etc. etc.
1: Et comment on prend attache avec vous si on veut vous aider, faire partie du collectif?
3: Alors en ce moment, les réseaux c'est un peu compliqué. Nos community managers, elles sont surtout sur Instagram, donc c'est plus simple. Et sinon, on peut rencontrer, on laisse nos numéros de téléphone un peu traîner. Je pense que on peut récupérer les accès Facebook, ça aussi c'est possible. Mais c'est Instagram, je pense, le plus simple. Et après, nous on parle sur WhatsApp ou on s'organise là-dessus.
1: Et c'est tous les jours que vous faites des distributions alimentaires?
3: On fait ça le mardi soir à partir de 18h30-19h sur deux points de maraude, une maraude mobile et une maraude fixe. Peut-être qu'on arrivera à faire plus si on arrive à avoir davantage de repas dans les semaines et mois à venir. Et le samedi matin, où Marie peut en parler, où il distribue du petit déjeuner à partir de 9h, c'est ça?
4: En fait, on se retrouve à partir de 8h30 à la porte d'Aubervilliers. À la 29 avenue de la Porte d'Aubervilliers, à la station Gare des Mines, on prépare tout ce qu'il y a à préparer, les sacs d'hygiène, les petits déjeuners, et puis on se dirige vers la porte de la Villette. La distribution commence, je crois, on va dire, de 10h30 à midi. On donne ce qu'il y a à donner, les petits déjeuners, des produits d'hygiène, on essaie d'orienter les personnes. Parce qu'en fait, nous, c'est l'accueil d'urgence. On résout le problème factuel. Donc, s'il y a des problèmes d'hébergement, problèmes pour se vêtir ou se loger, on les dirige vers nos différents partenaires, enfin, si on peut dire. C'est tout ce qu'on fait.
1: Vous avez du monde qui vient?
4: Oui. Ouais.
1: C'est des centaines de personnes?
4: Plus.
1: Même plus que ça?
4: Plus.
3: On a à peu près, en ce moment, on a entre 150, 200 et 250 repas qui partent très très rapidement. Enfin, on a besoin, et en plus, la période de Ramadan, il y avait des dons supplémentaires qui étaient faits, et malgré tout, on trouve toujours des personnes à qui donner, donc ouais, beaucoup de monde.

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0: Je suis pour l'Union juive française pour la paix, mais l'Union juive française pour la paix est l'une des associations fondatrices du BDS, et donc je suis là aussi pour BDS, mais il y a d'autres camarades de BDS qui en principe devraient arriver. Voilà, alors donc l'UJFP est une association juive anti-sioniste. Pour nous, le sionisme, c'est le nom du colonialisme israélien, qui est un colonialisme bien particulier, hein, parce que c'est un colonialisme de remplacement, on dit. C'est-à-dire que ce n'est pas un colonialisme simplement pour exploiter les gens autochtones, mais c'est pour remplacer la population autochtone par une autre population, par la population juive. Et donc, ça veut dire finir par éradiquer la population autochtone. C'est ce qui se passe aujourd'hui dans la politique israélienne, dans la Palestine historique qui comprend Gaza, Israël, la Cisjordanie. Et le but du gouvernement de Netanyahou, qui est aidé évidemment par Trump, hein, il y a un tandem Trump-Netanyahou qui cherche à dominer tout le Moyen-Orient pour contrôler les ressources, etc. Et donc le but de Netanyahou, c'est de déposséder entièrement les Palestiniens, de toute la Palestine historique, et de faire en sorte que ce sont les sionistes, qu'ils soient juifs ou qu'ils ne soient pas juifs, qui occupent tout l'espace. Quand je dis les sionistes, c'est important parce que dans le monde, il y a beaucoup plus de sionistes qui ne sont pas juifs que de juifs dans le monde entier. Hein. Il y a les chrétiens évangéliques aux États-Unis. Voilà. Et donc cette politique sioniste, ça repose sur différents paramètres, à savoir cette escroquerie politique qui est le retour après 2000 ans d'exil. Bon, c'est très bien que c'est quelque chose qui est indéfendable. Voilà. C'est un chantage permanent à l'antisémitisme. Hein. C'est-à-dire que le gouvernement israélien veut présenter les juifs dans le monde comme étant constamment victimes d'antisémites, tout ça, et l'éducation officielle des jeunes en Israël est basée sur ça. Les Arabes sont des terroristes, ils veulent éliminer les juifs, etc. Donc il y a cet endoctrinement en Israël. Et puis l'autre base du sionisme, c'est de vouloir un État qui est consacré exclusivement aux Juifs. Ce qui veut dire que les Juifs ne peuvent pas se mélanger à d'autres populations. Il faut qu'ils aient un État à eux. Et en fin de compte, ça rejoint les antisémites, quoi, pour qui les Juifs en Israël, c'est une façon de se débarrasser des Juifs. Voilà.
1: Et vous faites quoi, l'UJFP ?
0: On fait beaucoup de choses. On anime des rencontres avec des personnalités juives qui peuvent venir de d'autres pays, des États-Unis, d'Israël, etc. Quand elles passent en France, on écrit des livres là. Là, il y a des textes qui sont rassemblés. Antisionisme, une histoire juive, où il est expliqué que les premiers antisionistes, c'était des Juifs. Là, il y a le livre de Pierre Stamboul, du projet sioniste au génocide. Là, c'est un livre présente la variété de nos parcours, du parcours des militants et d'autres Juifs, les parcours qui les ont conduits à devenir antisionistes, soit qu'ils étaient d'abord sionistes, soit qu'ils n'ont jamais était antisioniste. Enfin, il y a des parcours très très variés. Là, c'est nos pratiques à Gaza, à savoir qu'on est à Gaza depuis 2016 qu'on a contribué à la construction d'un château d'eau, puis d'un réseau d'irrigation des cultures, puis d'une maison des paysans, puis d'une pépinière pour aider les Palestiniens à être le plus indépendants possible. Tout ça, ça a été détruit par Israël, mais on continue dans la mesure des possibilités d'aider pour l'alimentation, là où on peut, et puis selon les possibilités, aussi une aide psychologique aux femmes et aux enfants. Et donc tout ça, c'est exposé sur notre site www.ujfp.org. Sinon, dans nos pratiques, on participe à toutes les manifestations unitaires. On est dans le collectif national pour une paix juste et durable entre Palestiniens et Israéliens. On est dans la plateforme des ONG pour la Palestine. On travaille souvent avec urgence Palestine. Quand il y a des grosses manifs, on en fait toujours partie. Là, prochainement, il va y avoir le 28 de grandes manifs pour la journée de la Terre. Et donc, on y sera. On anime des stands là, comme aujourd'hui. Il y a beaucoup là où on est, il y a toujours beaucoup de discussions avec les gens pour préciser comment on comprend l'antisionisme. Et puis surtout aussi, on est dans la défense des victimes de la répression du gouvernement, qui est un gouvernement allié d'Israël. Nous-mêmes, on a été ciblés pour soi-disant apologie du terrorisme. Notre directeur de publication, la police a débarqué chez lui. L'accusation, c'était sur la base d'articles qu'on avait écrit après le 7 octobre de 2023, qui étaient des articles pour dire que le 7 octobre, c'est pas tombé du ciel, c'est le résultat d'une colonisation depuis l'existence de l'État d'Israël, et c'est tout à fait légal de soutenir la résistance palestinienne. Donc il suffit de dire ça pour être accusé d'apologie du terrorisme. Et donc, il y a 40 associations ou personnalités qui ont été accusées. La principale association accusatrice, c'est une association juive qui a été créée juste après le 7 octobre de 2023, qui s'appelle Jeunesse française juive. Elle était, pas toujours connue, mais elle a été créée pour ça. Et donc, en France, on a affaire à un gouvernement qui soutient le CRIF, qui est censé représenter les Juifs de France, mais qui, en réalité, représente, au contraire, seulement la politique israélienne, et qui dit des choses qui mérite des attaques en justice. Par exemple, le grand rabbin de France a dit il faut qu'Israël termine son travail. On est impliqué dans des procès, dans pas mal de procès. Souvent, on est témoin dans des procès contre d'autres militants. Par exemple, on a été témoin dans un procès qui s'est bien passé à Clermont-Ferrand, où notre présence a pesé pour le verdict qu'a été de disculper une jeune qui était accusée d'antisémitisme alors que elle faisait dire ça, elle disait ça, simplement que le peuple palestinien peut être antisioniste, que l'antisionisme c'est une opinion, quoi, voilà, c'est pas un délit, et que le peuple palestinien a le droit de se défendre par tous les moyens légaux, y compris s'il l'estime, qu'on soit pour ou qu'on soit contre, y compris par la violence. C'est inscrit dans le droit international que les colonisés ont le droit de se défendre, y compris par des moyens violents. Et donc le verdict là du tribunal de Clermont-Ferrand a été de dire que l'antisionisme c'est un droit parce que ça porte sur la liberté d'expression pour un sujet d'intérêt général. C'est ce que développe le mouvement BDS. Et la Cour européenne des droits de l'homme a décrété ça justement face à des militants qui étaient de boycott des investissements sans sanctions, qui étaient accusés d'antisémitisme. La Cour européenne des droits de l'homme a dit que l'antisionisme, ça relève d'une liberté d'opinion quand ça porte sur un sujet d'intérêt général. Voilà. Alors de même, par exemple, il y a une campagne actuellement contre l'article 2 de l'accord d'association entre la France et Israël. C'est un accord qui exonère Israël de taxation pour ses ventes de produits, et qui dit que les exonérations fiscales pour Israël sont conditionnées au respect des droits humains. Voilà. Donc il y a toute une campagne sur ça actuellement qui se développe. Voilà, donc on est confronté à toutes ces questions-là. Ça nous demande pas mal de temps. Voilà, en gros.

0: comme ça. On fait un petit tour du côté du village antiraciste et antifasciste qui a eu lieu le 21 mars 2026 dans le 18e arrondissement à l'initiative du collectif 18e en lutte. Et donc, on va écouter tout de suite la dernière partie.
1: Pour la reconstruction communiste. Déjà, merci beaucoup à tous ceux qui ont organisé cette initiative. Ce type d'initiative, c'est des initiatives qui sont nécessaires aujourd'hui dans un contexte international et national extrêmement grave de crise politique, économique généralisée, où finalement, aujourd'hui, nos élites n'ont qu'un seul choix, ou en tout cas ne veulent faire qu'un seul choix pour se conserver, faire la guerre partout sur la planète. Et faire aussi la guerre à l'intérieur contre les populations. C'est pour ça que, pour nous, c'est absolument indispensable ce type d'espace de solidarité, puisqu'il est nécessaire aujourd'hui de tous se mobiliser et de tous garder en tête que la seule manière que nous aurons de combattre ce qui est en train de nous tomber dessus, la militarisation, mais aussi l'augmentation du fascisme, la volonté de nos élites de nous diviser en appuyant sur tout ce qui, finalement, en faisant de nous des individus différents, donc en appuyant sur l'islamophobie, en appuyant sur le racisme, en nous séparant les uns des autres, qui cherchent finalement à nous neutraliser politiquement et à nous empêcher de résister à la vague de paupérisation et à la vague de violence qui nous attend et qui vise aussi à faire en sorte que nous consentions aux guerres impérialistes qui sont en train de mettre en œuvre avec notre argent et avec notre don. Et donc c'est pour ça que nous sommes là aujourd'hui et que nous espérons que cette initiative continuera à exister, à la fois pour être là dans l'espace public et de pouvoir parler avec les habitants et construire avec les habitants et avec tous ceux qui le souhaitent un espace de résistance, mais aussi pour pouvoir se connaître, nous, les différentes organisations militantes qui existent et qui travaillent de plus en plus ensemble, mais quand même souvent de manière séparée, pour que nous puissions construire ensemble une possibilité de résister et de construire un monde plus juste. Merci.
2: Moi, je suis là pour présenter l'association ESS Paris, qui est un club de lutte associatif pour les migrants. Notre objectif, c'est d'assurer un accompagnement sportif. L'association est née en 2018, en janvier 2018. Et on parle du principe de terrain. C'est un lieu de rencontre, un terrain de socialisation. Notre objectif, c'est de garantir un accès gratuit, facile aux populations qui ont des outils pour le moment et leur donner un moment pour aussi pratiquer leur français. Donc voilà, donc on parle en français avec tous les joueurs de la CFA, en français sur le groupe WhatsApp, avec eux lors des entraînements et des matchs. Et donc on a deux entraînements dans la semaine, le mardi soir et le jeudi soir. Le jeudi soir, c'est mardi 18 à Barbès, au gymnase de la Ville d'Or. Et puis le mardi soir, c'est au stade de Bobigny. Et on a une équipe, un championnat qui commence le samedi après-midi avec une PGT. Donc on a des joueurs qui viennent aux entraînements, on a une vingtaine de joueurs qui sont licenciés en championnat. Et sinon aussi, en dehors de ça, on essaie d'organiser des matchs, des rencontres amicales, de participer à des tournois. Et voilà, de favoriser un peu ces moments de rencontre de socialisation autour du foot. Je pense que le but, c'est que ça peut aussi être un sport qui fait.
3: Merci.
2: Vous pouvez nous retrouver aussi sur, donc on est sur Instagram, donc c'est @osfparis, et sinon on a un site internet, donc osfparis.org.
3: Merci. On cherche les coachs. Si on est caché, on cherche les coachs.
4: Et du coup, là, on va chanter une cumbia. Et c'est une chanson qui s'appelle El Pescador. Donc le pescador, c'est le pêcheur. Donc c'est

0: cette personne qui a ce travail, qui a ce travail qui est tellement important de, d'aller chercher notre nourriture, d'aller chercher des espèces en mer. Et voilà, donc il y a cette chanson qui s'appelle El Pescador. Et vous pouvez nous aider avec le refrain parce que c'est très facile, vous devez juste chanter El Pescador. Alors je vous écoute, El Pescador.
1: El Pescador.
0: Parfait, on est prêt.
2: Thank you.

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0: je représente Attaque. Déjà, je voudrais me joindre aux camarades et dire à quel point c'est vraiment hyper chouette déjà que tout le monde ait répondu présent et que le public soit au rendez-vous. Franchement, ça fait chaud au cœur. Donc Attaque milite pour qu'il y ait plus de justice sociale et plus de justice fiscale. En gros, on veut taxer les riches. Bon, personnellement, je voulais dépouiller, mais on commence doucement. Pourquoi c'est important ? Parce que le fait que l'accroissement des inégalités sociales est un facteur dans la montée de l'extrême droite. Pourquoi il faut lutter contre les milliardaires ? Parce qu'ils font n'importe quoi de leur argent. Et ils votent n'importe comment, ça se voit dans le 16e arrondissement par exemple la semaine dernière. Et puis en plus ils procèdent les médias, ils nous polluent l'espace médiatique, donc vraiment, il n'y a rien qui va. Par ailleurs, on lance en avril aussi une campagne contre les multinationales, donc je ne peux pas vous dire plus de choses, mais pareil, on lutte contre les multinationales aussi, le fait qu'elles touchent beaucoup trop d'argent, sans réparti, et que ça, c'est pas normal, parce que, je suis désolée, mais ils nous polluent aussi, concrètement. On a un Jenga qui est là, si vous voulez jouer, faites gaffe, parce qu'il y a un jeune homme là-bas qui est super doué pour pas faire tomber la tour. Et je finis pour dire que nous, à Attaque, la Paris Nord-Ouest, donc 16e, 8e, 17e et 18e arrondissement, on fait aussi tous les ans un festival de ciné-débat mi-septembre. Et vous êtes évidemment les bienvenus. Le programme n'est pas encore sorti, hein, mais ce sera cool. Merci encore.
1: Bonjour. Je prends la parole au nom du collectif 18e en lutte. Donc, nous, on est un collectif d'habitants du 18e et on essaye d'organiser des réseaux de solidarité dans le quartier. On organise des soirées ciné-débats, on organise des déambulations et on est à l'origine de l'organisation de cette journée. On a voulu justement regrouper, créer du lien entre les différents collectifs qui font de la solidarité dans le 18e et arriver à créer un bel événement comme aujourd'hui. On se réunit tous les lundis soirs à 19h à l'union locale de la CGT. Donc n'hésitez pas à nous rejoindre. Et je profite aussi de cette prise de parole pour avoir un petit mot pour le collectif des Jeunes du Parc de Belleville. Donc, les Jeunes du Parc de Belleville, c'est un collectif de mineurs isolés qui sont en lutte pour leurs droits, le droit au logement, le droit à la scolarité et bien sûr les droits au papier. Faut savoir qu'hier, ils ont occupé le centre culturel d'Yves-Jean Barbara dans la Goutte d'Or pour réclamer le droit d'être logé pour qu'on leur ouvre un gymnase. Et ils ont obtenu gain de cause, ils ont réussi à obtenir qu'on leur ouvre un gymnase et donc ils ne dorment plus à la rue dans les jours qui viennent. Et ça, c'est possible aussi grâce au soutien des habitants du 18e et de la Goutte d'Or qui sont venus les soutenir. Donc, intégrer les réseaux de solidarité locaux, c'est aussi ça. C'est être mis au courant quand il se passe des choses localement et pouvoir intervenir pour soutenir les luttes et permettre des gains concrets dans la vie quotidienne de nos compagnons, de nos camarades. Merci à tous.

0: Du coup, nous, on est la MIF, notre stand est là-bas. La MIF pour militantes et militants pour l'interdiction des frontières. Donc, on est une asso qui, comme le nom l'indique, milite pour l'interdiction des frontières, finalement. On fait plein de choses. On fait des manifestations, on fait des ateliers, on fait des jeux. On a un Champoultou qui est un grand succès aujourd'hui. Mais on fait aussi des permanences. On fait des permanences d'accès aux droits deux fois tous les 15 jours. On a une permanence pour les personnes LGBT et une permanence pour tout le monde. Voilà. Et du coup, on est vraiment très contents d'être là parce que c'est vrai qu'on ne fait pas souvent des événements de quartier. Et en vrai, c'est important parce que surtout le 18e, c'est un quartier qui est quand même très vivant. Il y a plein de choses qui se passent. Du coup, voilà, on est très contents d'être là. On a vraiment hâte de faire plein d'autres choses avec vous.
1: Moi, je prends la parole au nom du collectif Urgence Palestine 18. Donc, on est une de nombreuses sections locales du collectif Urgence Palestine qui s'est fondée suite au 7 octobre, au lendemain du 7 octobre 2023, qui s'est construit autour de la diaspora palestinienne en France. Et donc, on lutte depuis maintenant 2 ans et demi contre le génocide à Gaza. Et donc nous, dans le 18e, on agit beaucoup sur le quartier, on fait plein d'événements. Je vous invite à suivre nos réseaux sociaux. On fait des déambulations dans le quartier, on fait des rencontres souvent à la régulière autour de bouquins qui parlent de la Palestine, de la résistance palestinienne. Et on fait des projections, des ciné-clubs, des tractages, des collages. Donc on vous invite à suivre nos pages. Pour nous, évidemment, on a toute notre place ici parce que la question de la lutte contre le sionisme, c'est une lutte contre le racisme parce que le sionisme, c'est une idéologie raciste. Et donc c'est la même idéologie raciste qui tue des dizaines de milliers d'enfants là-bas. C'est la même idéologie qui ici fait la chasse aux sans-papiers. Voilà, on est solidaires, on est antifascistes, on est antiracistes. On est hyper contents d'être là. Et voilà, merci à toutes et à tous.

0: Et ouais, il va falloir rester les uns à côté des autres et se serrer les coudes parce que ça va être peut-être un peu compliqué dans les mois à venir. Ça l'est déjà beaucoup pour les personnes les plus fragiles, pour les migrants et migrantes, pour tous les gens qui subissent les politiques néolibérales, qui subissent aussi les effets du capitalisme. En gros, ça fait quand même du monde. Mais là, il va falloir vraiment s'allier et comment dire, Yolène ?
1: Ah oui, se serrer les coudes, moi je trouve que
0: c'est une bonne image.
1: C'était une bonne image.
0: Se retrousser les manches aussi,
1: ça allait avec, la chanson.
0: Eh bien, un grand merci pour cette émission. Donc je rappelle que vous êtes sur Fréquence Paris Pluriel dans les oreilles loin du front et qu'on vient de diffuser une sorte de reportage, disons-le comme ça.
1: Ouais, on était bien dans l'ambiance, hein. Merci Audrey.
0: On était dans l'ambiance reportage, un peu à cache investigation, non c'est pas ça du tout.
1: Non.
0: Un peu inside.
1: Ouais, inside.
0: Inside quoi ? Inside de le village antifasciste et antiraciste organisé par le collectif 18e en lutte le 21 mars dernier à la Halle Pajol. Et si vous avez kiffé l'ambiance, eh ben écoutez, samedi c'est pour vous, le 9 mai. Alors il y a une manifestation fasciste qui va vraisemblablement se dérouler dans le 6e arrondissement. Et si vous êtes contre ça et que vous trouvez que c'est abusé que les fascistes puissent avoir comme ça les rues de Paris à eux, eh ben rendez-vous à 14h à Saint-Michel pour lutter contre ce comité du 9 mai. Un grand merci au collectif 18e en lutte, à la fanfare queer Le Lobby.
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Un jour d'été, je roulais en voiture dans les environs de Genève. Quand jetant un coup d'œil vers un terrain vague, je fus saisi par une prodigieuse harmonie de couleurs et de formes. Pendant une année et demie, j'ai alors filmé ce lieu, un rectangle d'un hectare à peine, bordé de routes et de champs, survolé par les avions. Ce fut la découverte d'un trésor inépuisable.

0: Comment s'est formée la Lune? En combien de temps? Et est-ce une jumelle de la Terre ou un astre à part entière? Ce sont des questions que les astrophysiciens se posent depuis longtemps.
1: La Lune, c'est notre satellite naturel. Elle est juste là, le jour, la nuit. C'est fascinant de savoir qu'en fait, on ne sait pas vraiment comment elle s'est formée, même maintenant.
0: L'hypothèse la plus courante, la Terre aurait été percutée il y a 4,5 milliards d'années par Theia, une protoplanète de la taille de Mars. Les débris de Theia se seraient ensuite agglomérés durant des dizaines d'années pour prendre la forme qu'on connaît de la Lune aujourd'hui.
1: Maintenant, on a une nouvelle hypothèse qui nous dirait que peut-être, en fait, ce qui s'est passé, c'est qu'il y a eu une collision majeure, très rapide, avec une bonne angle d'incidence qui a fait que notre satellite, la Lune, a été formée très, très, très rapidement.
0: Cette théorie d'une équipe de chercheurs américains et britanniques est basée sur une simulation réalisée par un superordinateur. Elle suggère que la collision entre les deux planètes, l'angle d'attaque et la force gigantesque de l'impact auraient pratiquement désintégré Theia et complètement remodelé la très jeune planète Terre.
1: On a en effet l'impression de voir des objets mous, et c'est parce qu'ici, on est vraiment au début du système solaire, et ce qu'on voit, par exemple, la protoplanète Terre, bien, elle serait en fusion. Comme c'est très, très chaud, bien, c'est essentiellement de la lave.
0: Encore plus surprenant, la simulation montre que la Lune se serait ensuite formée à très grande vitesse, en quelques heures à peine, à partir de matériel provenant majoritairement de la Terre. La composition de la Lune ne serait donc pas faite à 30 % de matériel terrestre, comme le suggère l'hypothèse classique, mais plutôt à 60 %, ce qui correspond aux analyses des roches rapportées de la Lune.
1: Dans cette grande collision-là, la Lune se retrouve à avoir un cœur qui appartient plutôt à la protoplanète Mars, recouvert d'une enveloppe qui ressemble beaucoup plus à la Terre.
0: Cette Lune toute jeune va ensuite continuer de se transformer sous les nombreux impacts de météorites qu'entraîne la formation de notre système solaire. Aujourd'hui, elle est froide, calme et elle s'éloigne lentement de nous, à raison de 3 cm par année.
1: Éventuellement, elle va devenir de plus en plus loin jusqu'à ce qu'elle soit plus liée gravitationnellement à notre planète Terre, dans fort longtemps.

Au début de la création, le soleil et la lune brillaient d'une lumière égale. L'un éclairait la terre le jour et l'autre la nuit. Jusqu'au moment où la lune eut la fâcheuse idée de comparer son éclat à celui du soleil. En pleine dispute, les deux astres rassemblent leurs enfants, les étoiles, et les prennent pour arbitre. Et toutes les étoiles, de répondre en cœur que la lumière la plus brillante, c'est celle de la lune, parce qu'elle peut changer la nuit en jour. Furieux, le soleil décide de se venger. Chaque nuit, après avoir achevé sa course à l'Occident, il avait l'habitude de se rafraîchir dans les eaux d'un lac du bout du monde pour reparaître à l'Orient, clair et pur, comme un astre tout neuf. Et ce soir-là, il éteint tous ses feux dans une mare boueuse et il revient sur ses pas. Quand la lune le voit surgir derrière elle, il est trop tard. Dans une éruption de colère, le soleil s'ébroue violemment, il lui jette de l'eau sale et des taches de boue viennent consteller son visage. La lune, beau essayer de retrouver son éclat en se nettoyant avec des tranches de nuages, rien n'y fit. L'eau avait terni son visage et les taches de boue sont restées profondément imprimées sur sa face. D'ailleurs, elles y sont toujours.

0: dans 10 secondes, le professeur Tournesol va appuyer sur le bouton qui déclenchera le départ de la fusée lunaire.
1: 9, 8, 7, 6, 5, 4, 3, 2, 1, 0.
2: À la grâce de Dieu.

0: Et la fusée pointe à la verticale, émergeant d'énormes nuages de fumée. Puis elle fonce droit dans le ciel, poussée par une colonne de feu. Et nous pouvons la suivre loin, très loin. Mon Dieu, ce n'est déjà plus qu'un tout petit point lumineux dans la nuit.
1: Les voilà partis. Ils doivent avoir perdu connaissance. Et maintenant, la station de contrôle.
0: Pendant ce temps, à l'intérieur de la fusée, comment nos amis ont-ils supporté le choc du départ?
2: Oh, quelle terrible impression d'écrasement, mon Dieu!
3: D'abord, c'est comme si j'avais un éléphant sur le dos.
0: Milou, lui, est transformé en descente de lit tant il est aplati sur le sol. Quant à Wolf, il s'accroche à un reste de conscience, se crispe. Mais arrivera-t-il à résister à cette pression écrasante? Les lunettes du professeur ont glissé. Un dernier sursaut et il retombe, inerte. Cependant, sur la Terre, des hommes veillent.
4: Observatoire à station de contrôle. Nous suivons la marche de la fusée. Tout se passe conformément aux calculs établis.
5: Station de contrôle à observatoire. Parfait.
4: Observatoire à station de contrôle. La fusée est à 800 km de la Terre.
5: Le moteur auxiliaire vient de s'arrêter. Il a été relayé automatiquement par le moteur atomique.
6: Entendu. Nous allons essayer d'entrer en contact avec la fusée.
4: Allô, allô, ici la Terre. Ici la Terre. Allô, allô, fusée lunaire, répondez. Allô, allô, fusée lunaire, répondez. Répondez.
0: Mais de là-haut, pas de réponse. Le silence.

La fusée, aileron tourné vers le sol lunaire, n'est plus maintenant qu'à 200 mètres de la surface. Elle descend dans un grondement terrifiant. De toute sa puissance, le réacteur projette vers la Lune une colonne de feu qui freine la descente de l'engin. 50 mètres, 40 mètres, 30 mètres. L'extrémité de la colonne de feu touche le sol, brûlant tout dans un rayon de 60 mètres. Sous la terrible chaleur, les minéraux fondent. Une épaisse fumée grise s'élève. Les ailerons vont entrer en contact avec le sol. Ça y est, un aileron touche d'abord. La fusée bascule. Non, elle reste debout et repose maintenant sur ses trois ailerons. Le grondement du réacteur diminue, puis cesse. Le moteur vient de s'arrêter de lui-même. La fumée se dissipe et la fusée rouge et blanche du professeur Tournesol apparaît au milieu du Cirque Park dans une lumière comparable à celle d'un eau claire de lune terrestre. Cette lumière froide projette de longues ombres sur un paysage désert, chaotique, désolé. Autour du cirque, les montagnes se découpent en dents de scie. Dans le ciel noir, les étoiles continuent à briller, indifférentes. Et, de la Terre, partent des appels angoissés. Des appels auxquels la fusée reste sourde.

Je vous connaissais pas, non? Mathieu, Juliette, 1990. Et voilà.

laissant des cratères au sol, comme on entend la rappelle, sous le sol lunaire, le son, on entend les sons des bruits des cratères lunaires, le son qu'on entend la rappelle, le son des cratères lunaires, on entend les bruits sur le sol lunaire. Et les Américains, attention, j'ai oublié, ils ont planté le drapeau américain sur le sol lunaire. Il est resté là-haut depuis le 21 juillet 69. De la puissance des cratères lunaires, le son, le bruit qui s'est posé sur le sol lunaire, le bruit à plein d'âge. Et voilà ce qu'on a entendu.

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4: Bonjour, nous sommes le 24 avril 2026, vous êtes sur Fréquence Paris Pluriel 106.3 FM. Vous écoutez l'Arc-en-ciel, Gekushae, l'émission de l'Accord, l'Assemblée citoyenne des originaires de Turquie. Aujourd'hui, je vais partager avec vous l'enregistrement sonore de questions-réponses de notre film d'inauguration du Festival de cinéma de Turquie à Paris 2026, Kurtuluş Salvation. Avant de passer à l'enregistrement, je voudrais vous rappeler que ce soir à 18h, devant le Statut Comitas, il y aura la commémoration du génocide arménien. Nous serons là en tant que l'accord. 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On se donne le rendez-vous la semaine prochaine, le vendredi à 17h.

Merci beaucoup, Tristé. Donc, je vais dire encore bienvenue à Feyaz, au producteur Laurent, Gilles, Milena. Et les autres vont être ici, dans, ouais, elles arrivent. Ouais. Donc nous, on peut déjà commencer. Déjà, vraiment félicitations pour ce très beau film. Oui, Jelan. Félicitations. Donc on a un micro à l'étage. On a deux micros à l'étage et des micros ici aussi. Donc si vous avez des questions, s'il vous plaît, n'hésitez pas. On va avoir un débat au moins à peu près une demi-heure. Je vais peut-être commencer par une question pour nos actrices aussi qui sont là. Bienvenue.

0: Donc oui, peut-être on va commencer avec les comédiens et les comédiens. Donc en fait, on a tous vu des personnages très complexes, parfois on peut dire même ambivalentes. Comment en fait vous avez abordé cette complexité dans votre travail d'interprétation?
1: Evet, karakterler gerçekten çok yönlü karakterlerdi. Bunu yansıtmak için nasıl çalıştınız?
2: Tekrar merhaba herkese. Bu filmin başlangıç süresi neredeyse bir sene öncesine dayanıyor. Yani çekim sürecinden bir sene öncesine dayanıyor.
1: Le, alors, une fois de plus, bonsoir. Le début de ce film, le processus du début de ce film remonte à peu près un an avant la date où on a commencé les tournages.
2: Oyuncu seçmeleri audition'dan da başladı. Önce audition'lar yapıldı. Bütün oyuncularla tek tek. Bütün oyuncularla tek tek yapıldı.
1: Alors les auditions ont commencé et nous avons bien sûr effectué des auditions un par un avec chacun des acteurs et des actrices.
2: Audition seçmelerinden sonra bir yandan bizim prova süreçleri başladı, bir yandan da filmin mekanlarını seçilmeye başladı. Tabii o bizimle bağlantılı bir şeydi, o tamamen yapım ve yönetmenle bağlantılı bir şey. Ama bizim yeni başlangıç süreci audition'dan sonra şeyle devam etti.
1: Alors nous avons commencé d'un côté à faire les répétitions et en même temps il y avait toute une sélection des endroits où le film allait être tourné. Alors ça bien sûr, la sélection des endroits où le film allait être tourné, c'était donc le réalisateur qui le faisait.
2: Bizim için en verimli süreç de buydu zaten. Yaklaşık 1,5 ay boyunca Kadıköy'de Sinematek'te biz bütün oyuncular olarak çok yoğun bir prova sürecinden geçtik.
1: Alors pour nous, ça a été la période la plus féconde, la plus productive. Nous étions nous à Kadıköy, à Istanbul, avec tous les acteurs et les actrices en train de répéter.
2: O konuda Emin Hoca'nın da çok büyük emeği var. Çünkü hem karakterleri tanıma, hem karakter karşılıklı olarak oynama konusunda çok verimli bir zaman geçirdik. Aynı zamanda Kürtçe bilmeyen oyuncular da çok fazla vardı. Ben biliyorum, Özlem biliyor. Ama Naz, Caner ve Berkay okulunda hem aksan çalıştık, yani hani Mardin şiiri, Mardin Türkçesi.
1: Alors pendant ce temps-là, avec Emine Alper justement nous a énormément aidé. Donc lors de nos répétitions, nous nous sommes aussi rendu compte par exemple par rapport aux Kurdes, parce que moi je sais parler kurde, elle sait parler kurde, elle ne sait pas parler kurde, et du coup pendant et il fallait également parler le kurde avec l'accent de Mardin, de cette région-là.
2: Ondan sonra da çekim süreci başladı. Ama dediğim gibi yani biz bir dünyaya yabancı oyunculardık. Yani o tarikat, din ve hani biraz da politik durumları biz bildiğimizden dolayı çok fazla dolu çekmedik ama o din faktörü biraz daha bizi bizim tanımamız gereken bir dünyaydı. Onunla ilgili de güzel bir süreç geçirdik, sonra da çekimlere başladık.
1: Alors ça a été un processus donc qui a été assez spécial pour nous parce que même si nous on connaissait à peu près bien sûr les conditions politiques, tout ce qui avait un rapport avec les confréries, avec la religion, c'était des sujets qui nous étaient étrangers. Donc nous avons pu être, nous avons pu travailler cette atmosphère.
2: Le film, voilà.
1: Et après nous avons tourné le film. Et voilà.
3: Ben Gülsüm karakteri. Çok mutlu olarak oynadığım, yani severek oynadığım bir karakter oldu benim için. Bunun üzerine bir de, tabii biz gerçek bir hikayeden yola çıktık. 2009'da yaşanan bir hikayede.
1: Alors moi je jouais le caractère de Gülsüm, et bien sûr c'est un personnage qui m'a énormément plu. Et donc il ne faut pas oublier que nous partons d'un fait, enfin de quelque chose qui a réellement existé en 2009.
3: Ve gerçek hikayede Gülsüm katledilenler arasındaki bir kadındı ve dolayısıyla o dönem çıkan haberler ya da bazı araştırmalara dair birçok şey okusam da aslında Gülsüm'e dair sadece söylenenler, onun ağzından ya da onun üzerinden hiçbir şeyi bulamamakla birlikte sadece ona dair söylenenler üzerinden yola çıkmam gerekti.
1: Alors dans le personnage de Gülsüm, il faut savoir que dans le fait réel, elle fait partie des personnes qui ont été massacrées. Et même si nous n'avons aucun témoignage qui vient directement de la bouche de ce personnage réel, donc moi j'ai moi le personnage que j'ai joué en fait repose sur les témoignages qui ont été faits de personnes concernant Gülsüm.
3: Bir oyuncu olarak elbette bir role, bir karaktere nasıl çalışacağımıza dair bilgimiz var ve hepimizin kendi yöntemi var. Ama Gülsüm'ün varlığının bu hikayede temsil ettiği şeye dair ve maalesef çok iyi, özellikle kadınlar özelinde birçok örneği maalesef ki bulunan bu karaktere yakınlık kurmak bir o kadar zor ama bir o kadar da bir kadın olarak tahmin edebildiğim, anlayabildiğim bir şeydi. O yüzden benim için çok çok özel bir yerde ve Gülsüm karakterini oynadığım için çok mutluyum.
1: Alors bien sûr que chaque acteur, chaque actrice a ses propres moyens pour pouvoir essayer d'incarner un personnage. Et pour moi, le personnage de Gülsüm, si d'un côté c'est un personnage qui est extrêmement loin de ce que je peux représenter, c'est d'une autre manière en tant que femme. En fait, un personnage qui a été, je ne vais pas dire facile, mais bon, presque, qui n'a pas été très très loin, malheureusement, de ce que je pouvais imaginer. Donc, en tant que femme, jouer ce rôle-là avait une signification spéciale. C'était pas exactement ce qu'elle a dit, mais bon, c'était...
4: Yani Fatih, benim karakterin kendisinin yaşamışlığı ya da bir hikayenin içindeki yeriyle ilgili bir bilgim yoktu. Yani Özlem'in anlattığı gibi. Ama bu erkek dünyası içinde bir kadın korucu. Dolayısıyla biraz buna odaklandım diyebilirim.
1: Alors moi je n'avais pas de témoignage sur mon personnage comme Gülsüm a pu l'avoir par exemple, mais on peut dire que c'était le rôle c'était le personnage d'une femme qui était d'une femme garde, donc ces milices pro-gouvernementales, dans un monde d'hommes.
4: Feyyaz'ın dediği bir takım şive ve yörenin duygusuna dair bir çalışma yaptık elbette. Ama benim temel perspektifim bir insanın bir diğer grubu kendi varoluşu ve kendi dünyasının devamı için nasıl katleder? Bu soruyu sordum karaktere diyebilirim.
1: Alors, comme Feyyaz l'a dit, nous avons bien sûr travaillé les accents les accents donc, de la région de Mardin. Mais quant à moi, en fait, mon approche de ce personnage a été comment est-ce qu'une personne peut être conduite à pouvoir être prête à massacrer un groupe d'êtres humains afin de perpétuer son existence.
4: Ve aslında yani kötülüğün sıradanlığı ve bir katliamcı liderin nasıl doğabileceği ve inandığı şey uğruna nasıl bir motivasyonla bu lideri bir milletin doğurabileceğini aslında görüyoruz. Biraz da bunu anlamaya çalıştım.
1: Donc j'ai bien sûr vu là comment est-ce que là c'est le mal la banalité du mal voilà. Donc comment est-ce que la banalité du mal peut devenir et comment est-ce qu'une personne peut devenir à ce point-là
0: Peut-être question du côté de la production. Si vous pouvez nous parler de un peu comment vous êtes arrivé sur ce projet. Laurent, je pense que vous avez déjà travaillé avec Emine et comment en fait, voilà, cette collaboration.
5: Oui, très brièvement, ouais, en fait je connais depuis assez longtemps le producteur qui est le producteur turc qui est le complice fidèle de Emine depuis leurs études de cinéma et qui s'appelle Nadir Oberli et j'ai coproduit avec lui le film précédent d'Emine Alper qui s'appelle Burning Death que vous avez peut-être vu qui est sorti en France il y a 3 ans. Et donc on a continué l'aventure ensemble et ce coup-ci ensemble avec Gilles et Milena, deux sociétés françaises. On a la chance, mais je ne vais pas m'attarder là-dessus, mais on a la chance en France d'avoir la possibilité d'intervenir sur des films de cinéastes étrangers avec un système de soutien, de financement et d'incitation et au niveau français et au niveau européen. nous permet de rendre ces films possibles. Et donc sur ce film-là, il y a évidemment la Turquie qui est le principal pays de production du film, ensuite la France, et on a aussi des partenaires hollandais et grecs qui étaient déjà sur les films précédents des mines avec nous. Et donc voilà, c'est une vraie collaboration européenne élargie et qui permet de faire les choses ensemble. On intervient en ce qui nous concerne, il y a une relation de confiance qui s'est tissée avec Émile Alper. On intervient au niveau de la lecture des différentes étapes du scénario, assez peu pendant le tournage, pour être tout à fait honnête. C'est vraiment un moment qui ne lui appartient plus, c'est sur lequel on a probablement moins de choses à dire et voilà. Et par contre, on revient de manière assez présente et on échange beaucoup à toutes les étapes de montage. Donc le film, on l'a vu, on essayait de s'en souvenir tout à l'heure, au moins une douzaine de fois, je pense, quasiment toutes les semaines, à partir de la 7e, 8e semaine de montage. Et on échange, on fait des visioconférences après, où on se retrouve en Turquie quand on peut y aller. Et il y a ce travail ensemble jusqu'à maintenant. Notre rôle maintenant, c'est de sortir le film en France avec notre distributeur, mais voilà. Mais avant tout, je vous raconte un peu la cuisine de tout ça, mais avant tout pour nous, c'est la possibilité de travailler avec quelqu'un qu'on considère comme vraiment un très grand metteur en scène. C'est-à-dire que Émile Alper, en termes de réalisation, en termes de mise en scène, c'est quelqu'un, c'est très stimulant pour nous de travailler avec lui, parce que chaque image du film qu'on découvre, pendant les rushs qu'on reçoit tous les soirs, ou tous les deux jours, et ensuite les étapes de montage, on est quand même saisi par son talent et par sa capacité à mettre tout ça en lumière et à raconter ces histoires complexes et très intenses.
6: Je pense qu'il y a d'autres questions, mais c'est vrai que c'est un grand metteur en scène. Et que là, on a la chance d'avoir ces trois comédiens. On leur disait, c'est qu'on avait le sentiment, quand on est arrivé à Berlin, qu'il y avait quelque chose de très collectif, en fait. Quand on est un petit peu extérieur, c'est un grand plaisir de voir ce travail collectif avec tous ces bons acteurs et tous ces rôles si bien écrits. Et voilà, on était contents de faire partie de cette belle aventure.
0: Je pense que ce serait bien d'ouvrir le débat un peu au public, comme j'ai dit au micro. Est-ce qu'on a peut-être des questions dans la salle, des remarques? Je ne vois pas tout le monde ici, mais oui. Est-ce qu'on peut donner un micro? Merci.
7: Déjà, merci beaucoup pour le film. Bonsoir à tous et à toutes. Je vais poser ma question en français. Je voulais savoir si la référence à Abel et Caïn, on pouvait aussi l'appliquer aux deux villages, parce qu'en fait, c'est des communautés, des minorités qui sont très laissées à eux-mêmes, et donc je voulais savoir si cette référence, on pouvait l'appliquer aux deux villages en tant que sont frères et sœurs dans leur culture, etc. Et la seconde question, c'était en référence à Burning Days, que j'ai regardé parce que j'ai trouvé beaucoup de similitudes pour ce qui est du rêve et de la réalité, parce que je trouve que c'est très fou, on ne comprend pas très bien le rêve et la réalité. Et donc je voulais savoir si c'était lié à la géographie, si la température montait à la tête. Donc voilà, j'ai trouvé beaucoup de ressemblances et je voulais savoir s'il y avait une inspiration.
8: Je peux vous donner une réponse sur Abel et Caïn, en tout cas parce que je ne parle pas kurde ni turc, mais par contre je crois pouvoir parler de Abel et Caïn. Donc c'est évidemment la dimension totalement universel du film, qu'on retrouve dans quelque chose qui est au contraire très très spécifique, et c'est évidemment ça qui nous parle à tous et qui nous a parlé dans ce film. Ça aurait pu être dans un village du sud de la France, ça aurait pu être en Autriche, ça aurait pu être au Moyen-Âge. Ces histoires-là sont éternelles, et en tout cas elles sont bibliques, et donc c'est évidemment tout ça qui nous relie, au-delà au contraire de quelque chose de particulièrement spécifique.
5: Vous posiez la question sur Burning Days aussi, c'est ça?
2: Yani o tabii Halit Kamil meselesi iki kardeşin hikayesi aynı. Ama aynı zamanda iki köyün hikayesiydi. İki köy aslında bir, yani şöyle bir şey. Nerede yaşarsanız yaşayın, yan yana iki köy daima şeydir. Akrabadırlar. Yani dünya neresine giderseniz gidin, iki tane köy yan yana olduğunda akrabadırlar. Aslında isterseniz sınır çekin, yüzyıllarca birbirlerini görmesinler. Ama akrabalık devam eder. Hem ondan dolayı hem de iki kardeşin savaşından bahsediyor.
1: Alors oui, effectivement, Pelicans, ce sont deux frères, mais lorsque, quel que soit l'endroit où vous allez, si vous voyez deux villages qui sont proches l'un de l'autre, ce sera obligatoirement des villages qui seront unis par un lien donc de parentalité. Il y aura des liens familiaux, même si le temps passe, il y aura toujours des liens familiaux entre ces... Mais ça représente également une guerre entre donc, des frères.
2: O mesele de ilk kardeş kavgası, ilk cinayetin işlendiği, insanlık tarihi cinayetin işlendiği durumu işaret ediyor Harbi Kabil meselesi. Burada da böyle bir durum var. Yani ne kadar iç içe olursanız olun, yani kardeş olsanız, akraba da olsanız, ne kadar yakın olursanız olun, bir şekilde ve herhangi bir husumet birinin yok olmasına neden olabiliyor. Bu bir insan olabilir, bu bir topluluk olabilir.
1: Alors, Abel Ekin, c'est l'histoire du premier meurtre, du premier assassinat dans l'histoire de l'humanité. Et là, c'est aussi donc l'image qu'on a beau être les plus proches possible, même on a beau avoir des liens de familiaux, des liens de parentalité, bah, parfois il arrive que lorsqu'il y a un différend, ça peut parfois se solder par un assassinat, par un meurtre. Et tout le monde, chaque partie pense que c'est elle qui a raison. Personne ne s'interroge sur cette question.
2: Rüya konusunda da zaten bunlar metafor olarak kullanıldığı şeydi. Tabii bunun mesela Emin Akter'in buna cevap vermesi çok daha farklı olurdu çünkü senaryo yazdı ama bizim de senaryodan anladığımız şu, bunlar birer metafor olarak kullanıldı. Yani biz şizofrenik bir hikayeden de yola çıktık, bir karakterden de yola çıktık. Ve bunun, bu hastalıklı durumunun nelere mal olabileceğini, bir toplum içerisinde nasıl bir hastalığa, yani hastalık şöyle bir şeydir ya, bir yerden başlar ve olmuyor.
1: Alors là, c'est sûr que la différence entre le rêve et la réalité, ça renvoie bien sûr, c'est une métaphore. Et nous sommes partis d'un caractère qui avait aussi donc des côtés un peu schizophréniques. Et c'est finalement la société en elle-même qui avait un peu ce côté schizophrénique.
2: Yani bir hastalık bir yerden başlar ve bu bir vebaya dönüşür, bütün toplumu yok eder ya. Bu da böyle bir şey yani.
1: Et en fait, comme on peut dire qu'une maladie peut devenir contagieuse, ça commence chez un individu et après ça s'étend au reste de la société, on peut dire que dans ce cas-là aussi, cette vision, cet état schizophrénique a contaminé un peu toute la société.
2: Hepimiz aynı rüyayı göreceğiz demesinin aslında nedeni bu, metaforik bir şey. Hepimiz aynı rüyayı göreceğiz, aslında hepimiz aynı hastalığa kapacağız ve bütün topluma yayılacak demek aslında.
1: C'est comme lorsque nous avons la réplique où il dit nous allons tous faire ce rêve-là. En fait, justement, ça annonce le fait que toute la société va petit à petit avoir cet état, cette maladie mentale, cet état de schizophrénie.
9: Est-ce que vous pouvez
10: Merhaba, benim Fransızcam yok, Türkçe soracağım.
1: Je vais poser la question en turc.
10: Maalesef yapımcılara soracağım.
1: Je voudrais m'adresser au producteur.
10: Çok teşekkürler anlattıklarınız için. Bu hikayeye tümüyle baktığımız zaman size sizin şu anda söylediklerinizden de yola çıkarak sadece işte Kürt meselesi, Türkiye'deki Kürt meselesi ya da işte kurucular arasındaki savaş ya da iki köy arasındaki savaş gibi değil de özellikle böyle bir köyü nasıl bir şeye inandırdıkları konusunda ben daha güncel olaylara benzettim. Emin Alper'in...
1: Dans cette histoire, en fait, outre la question kurde ou bien la question des milices pro-étatiques, pro-turques qui puissent exister, J'ai aussi vu dans ce film comment est-ce que dans un village, on arrive à faire croire à toute une population certaines choses.
10: Emine Alper'in ödül konuşmasından da yola çıkarak yapımcılar bunun işte İsrail, Filistin ya da komşu ülkeler arasındaki bu ölesiye düşmanlık işte onların hepsi ölürse ancak davamız biter konusuna benzediğini düşündüler mi ya da bu projeye dahil olurlarken bunun farkında mı?
1: Est-ce que vous voulez savoir si c'est cette, la, ce que cette histoire peut nous renvoyer, par exemple, à la question entre Israël et la Palestine, où il y a une idée comme quoi il faut tuer tout, il faut éradiquer la partie adverse pour pouvoir vivre, pouvoir continuer de vivre. Est-ce que les producteurs ont pensé que ça peut aussi faire référence à cette idée ?
5: Oui, bon, ben, enfin, la réponse, bien sûr, c'est ce qui fait la force du film, je crois, et en même temps son aspect très, très dramatique, c'est que c'est une histoire qui n'est pas une histoire attachée aux particularités confessionnelles ou d'origine de ces communautés. C'est une histoire qui aurait pu arriver à d'autres époques, dans d'autres pays, d'autres lieux.
1: Vous filmez zaten etkili yapan vurucu tarafı da bu. Zaten sadece bir hikaye için geçerli değil. Başka bir zamanda, başka bir yerde de aynı şekilde bu hikaye anlaşılabilirdi.
5: Et donc voilà, Emine Alper, le réalisateur, il a fait un discours très courageux et très beau lors de la remise des prix à Berlin, où il a rappelé un certain nombre de choses comme ça. Il a parlé des Kurdes, il a parlé des Iraniens, il a parlé de Gaza, il a parlé d'un certain nombre de
1: prisonniers
5: politiques en Turquie.
1: Emine Alper zaten bu konuşmasını yaptığında Berlin'de birçok zaten bu konuya vurgu yaptı. İşte Kürtlerden bahsetti, İran'dan bahsetti, Gazze'den bahsetti. Gayet cesur bir şekilde bu konuları ele aldı.
5: Et donc voilà, et c'est en même temps tragique, et ce qui fait la force du film, c'est que ce récit, c'est un récit contemporain, c'est une fable paranoïaque qui parle de la rumeur, de la manipulation, des fausses informations, de la peur de l'autre, de la destruction de l'autre parce qu'il nous fait peur.
1: Oui, malheureusement,
5: c'est quelque chose qui est très large et qui appartient à toutes les cultures aujourd'hui, beaucoup d'entre elles en tout cas.
1: Bu hikayeyi zaten işte etkili kılan bütün bu hem sahte haberler, diğer etraftakilerden korkma, bütün bu tarz temalara vurgu yaptığı için bu hikayeyi gerçekten evrensel kılandı bu.
9: Benim de bir siyasi ya da aynı zamanda özel bir sorun var. Kusura bakmayın, Fransızca konuşamıyorum. Ben Berlin'den geldim. Ben Berlin'den geldim. Fransızca konuşamıyorum maalesef.
1: Alors je viens de Berlin, je peux malheureusement pas parler français. J'aurais une question politique.
9: Berlin'de arkadaşlarla bu filme gelmek istediğimizde mesela kefiye taktığımız için içeri bırakmadılar. Aynı zamanda Emine Alper'e
11: kefiye taktıkları için.
9: Berlin'de bu sene kefiye taktıklarımız için ya da kefiye taktığımız için içeri bırakmadılar. Berlin'de bırakmadılar mesela. Aynı şeyleri mesela iki sene önce de yaptılar, bir sene önce de yaptılar, bu sene de aynı yaptılar. İşte baskı uyguladılar Emine Alper'in üzerine, İlker Çatak olsun.
1: Nous avons eu des amis, nous avons eu des amis qui, lorsque nous étions dans la Berlin, en Allemagne, à Berlin, ils n'ont pas pu rentrer dans le cinéma parce qu'ils portaient un kéfier. Donc il y a eu pas mal de pressions qui ont été effectuées cette année, mais aussi les années d'avant, également sur Emine Alper.
9: Bu yapılan baskı, bu yaşanılan sorunlar mesela Emine Alper'e karşı olsun, gazetelerde, Almanya'da gazetelerde falan da olsun. Aynı zamanda yapımcılar ve oyuncular da yaşadı mı onu sormak istedim aslında.
1: Soru.
9: Biz de
1: bunu yaşadık.
9: Aynen.
1: Et par rapport à toute la pression qui a été exercée, que ce soit sur Emine Alper ou bien que ce soit sur les journaux, comme on a pu voir en Allemagne, est-ce que les acteurs ont ressenti des pressions?
2: Yani oyuncular olarak şöyle. film bir kült hikayesini anlattığı için de yani biz de kült oyuncular olarak bu işin içerisine yer aldığımız için bu bireysel olarak, şahsi olarak size hedef almasalar bile biz bu işin içinde olduğumuz için biz aynı zamanda muhatabız. Yani şeyin dışında, yönetmenin dışında belki de ben de muhatabım.
1: Alors nous en tant que acteurs kurdes qui racontent une histoire qui parle des Kurdes, nous ne sommes pas uniquement, donc, uniquement des acteurs, mais également des interlocuteurs, parce que je suis kurde.
2: Filmin sinematografisiyle, oyunculuklarıyla ya da işte filmde daha teknik özellikleriyle eleştirildiğinde bunun muhatabı herkes oluyor. Yani Kurt birebir işte geldiğinde bunun birebir muhatabı ister istemez biz oluyoruz. Yani...
1: Lorsqu'il y a une critique qui est adressée au film sur des côtés techniques ou sur les côtés artistiques, les interlocuteurs, les personnes qui se sentent concernées, c'est tout le monde. Mais lorsqu'il y a des critiques qui sont adressées de manière politique, là, qu'on le veuille ou pas, nous nous sentons également concernés.
2: Hem Berlin'de ki izlenme sürecinde de Türkiye'de bununla ilgili çok çelişkiler aldık. Yani hem bununla ilgili hem bununla ilgili Fransızca bunu hem Berlin'deki izlenme sürecinden sonra hem de Türkiye'de bununla ilgili hem eleştiri yazıları çıktı hem bireysel olarak Twitter'da ya da işte sosyal medyada bununla ilgili çok eleştiri yapıldı.
1: Alors il y a eu énormément de il y a eu des critiques qui ont été faites durant donc le visionnage à Berlin et également en Turquie et également dans les réseaux sociaux les critiques politiques.
2: Ben eleştirileri çok öteleyen biz yani oyuncular olarak çoğu zaman eleştirileri çok öteleyen insanlar değiliz ama şimdi totalde bunun anti-Kürt propagandası yaptığınızı söylediğinizde bunun muhatabı benim ve bununla ilgili çokça söyleyeceğim şeyler var. Çünkü ben bu filmi, projeyi tercih ettiğimde politik olarak bana nasıl eleştiriler geleceğini ya da bir politik geçmişinden dolayı böyle bir projede daha doğrusu yani anti-propaganda yapılan bir filmde oynamayacağımı kendim de biliyorum.
1: Dans les critiques que j'ai pu lire, dans les critiques politiques, il y avait par exemple la question qu'on m'adresse la critique d'avoir fait un film anti-kurde. Et ça, c'est quelque chose par exemple où j'ai énormément de choses à dire parce que je n'aurais jamais accepté l'idée de prendre part dans un projet où il y a une politique, où il y a une critique des Kurdes.
2: O yüzden kısaca şunu söyleyeyim yani son olarak, son olarak şunu söyleyeyim. 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Mutlaka eleştirilir. Yani çünkü iyi film ya da kötü film göreceli bir şeydir. Her insanın duygusal olarak bir filmle bağ kurması çok farklı, farklı olarak, farklı şekilde algılanır. O yüzden totalde bir filme hayır dediğinizde bence bu çok endüstriyel olarak da, sinematik olarak da çok değerli bir eleştiri olmuyor.
1: Je pense que lorsque on regarde un film du début à la fin et on décide de ne plus de faire un blocage sur ce film-là, de plus en parler, de le refuser, je ne pense pas que ce soit quelque chose de très constructif concernant la critique. C'est pas quelque chose de très constructif.
12: Yani ben şöyle anladım, özür dilerim, soruyor. 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Yanlış anlamıyorum değil mi? 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Konumuz, tarzımız, kökenimiz vesaire hikayemiz üzerinden gibi algıladım. Hala doğru muyum? Konuşmadan sonra. Ha okey. Yani Berlinale'nin tutumu bizim duruşumuz ve bunun arasında bir baskı yaşadık mı? Aslında soru.
1: Alors la question de monsieur c'était est-ce que vous avez vécu une pression comme celle qu'a vécu Emil Alper donc en Allemagne durant ce festival-là, et est-ce que surtout après son discours là-bas, est-ce que vous, en tant qu'acteur, vous avez vécu, vous avez senti une certaine pression sur vous?
2: Ama dediğim gibi yani şöyle bir şey var. Yani bunlar birbirinden bağımsız şeyler de değil. Yani Berlin'de Emin Alper'in konuşması üzerinden yapılan eleştirilerle filme yapılan eleştiriler arasında hiçbir fark yok bence. Yani Emin Alper'in konuşması tamam politik bir konuşmaydı ama şöyle bir şey, o konuşma üzerinde film değerlendirilemez. Bence.
1: Je pense qu'il y a. Je pense qu'on ne peut pas considérer. Enfin, ce que j'avais dit tout à l'heure et le discours d'Emin Alper ne sont pas des choses qui sont. Enfin, ce sont des choses qui ont un rapport l'un avec l'autre. Et on ne peut pas considérer par ailleurs un film en fonction du discours qui a été fait par le réalisateur.
12: Yani Berlin sürecinde sadece Suriye'ye yönelik benim bir oyuncu olarak hissettiğim herhangi bir baskı ya da bir eleştiri olmadı. Film yani çok güzel ağırlandık ve bu konuşmalar üzerinden de ya yani orası bu tarz politik duruşların sergilendiği ve aslında işte bu boykot konusunu çok konuşmuştuk. 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
1: Alors, je pense que le
12: boykotun da orada bulunmak da bir boykot biçimde bir söz söylemek de.
1: Alors, dans le festival, alors, en tant qu'actrice, je n'ai pas ressenti énormément de pression lorsque j'étais à Berlin. Après, la question des discours et, et finalement le fait de parler du boycott, de porter ce thème-là, ça fait partie aussi de ce dont on avait parlé avec Emin Alper.
12: Dolayısıyla ödül töreninde de aslında Filistin üzerinden ciddi hareketler ve duruşlar vardı anlamında söylüyorum bunu. Dolayısıyla buna verilecek bir baskı bizim üzerimizden yoktu.
1: Et il y a eu beaucoup de messages qui ont été adressés concernant ces thèmes de la Palestine dans cette cérémonie. Donc nous, en tout cas, nous n'avons pas ressenti en tant qu'acteurs cette pression. J'espère que c'est bon.

0: Ça devrait être une priorité. On avait une culture de la sécurité, on avait des boucles de rattrapage et nous sommes passés dans une entreprise qui, pour faire des profits, passe à des risques calculés et nous présente la sécurité comme un jeu. Alors effectivement, il y a beaucoup de cadres qui l'ont porté au début parce qu'ils sont tellement pris dans leur travail qu'ils ont la tête dans le guidon et pour avoir eu la discussion avec eux là-dessus, ils ont la tête dans le guidon, ils n'arrivent pas à la relever. Et quand ils la relèvent, des fois, c'est le choc. Et les gens qui craquent sur les burn-out sont des gens qui ne sont pas faibles, hein. Sont des gens qui arrivent à l'épuisement. Effectivement, leur souffrance ruisselle sur les agents en dessous, qui eux aussi ont un manque de moyens, ont des manques d'effectifs, ont des manques de formation, ce qui fait qu'ils en arrivent effectivement à passer à l'acte. Quand on a tiré toutes les sonnettes d'alarme, quand on voit que personne ne s'occupe de vous, que vous allez vous plaindre à une direction, que la direction vous ignore parfois, ou vous dit on fait ce qu'il y a à faire, ce qui franchement n'est pas le cas, puisque sinon on aurait enrayé, oui, effectivement, il y en a qui, comme seule solution,
1: Solution,
0: hélas, trouve le fait de passer. Après, il y a aussi des difficultés de salaire. On n'est pas augmenté pendant 8 ans. On vous force à faire des astreintes. Alors, c'est-à-dire, les astreintes se multiplient. Les astreintes, vous savez, c'est du temps en plus qui est rémunéré. Donc, on est passé à des semaines d'astreinte. Alors, des fois, vous faites vos 8 heures par jour, 7h43 exactement, par exemple, chez nos amis du matériel. Et puis, on vous redemande encore d'en refaire 4 ou 5 parce que, on a besoin. On vous fait sortir en astreinte. Sauf qu'à un moment donné, le corps, il ne suit plus.
1: J'avais envie de te questionner aussi au sujet de la modernité, parce que c'est un terme que le gouvernement emploie énormément. Mais du côté des travailleurs, la modernité, ça aurait été de travailler moins pour un salaire plus élevé, avec des conditions de travail bien meilleures. C'était un peu, si tu veux, l'évolution logique, hein, de la modernité. Du côté des travailleurs. Alors qu'on se rend compte que du côté du patronat, du côté du gouvernement, la modernité, c'est toujours plus d'efficacité, de vitesse et d'exploitation des ouvriers. Donc il y a cette question de la modernité qui est à interroger.
0: Alors, effectivement, il y a deux sortes de modernité. Il y a l'intelligence artificielle qui va arriver et il y a la digitalisation. L'intelligence artificielle pour les cadres, on nous dit en gros, quand on discute dans les couloirs, que ça pourrait supprimer 40% des postes de cadres à la SNCF. Et pas dans les 20 prochaines années, hein. C'est une période de 5 à 7 ans. Peut-être pousser à 10, parce que je pense que, effectivement, la société est en pleine, enfin, on le voit bien avec la guerre, avec les tensions qu'il peut y avoir un peu partout, les gens qui sont au bord de la rupture, l'essence, alors, qui descendra, mais c'est tous les autres produits qui vont remonter derrière. Donc, on voit bien, alors, si effectivement l'État décidait de calmer un petit peu les choses, ça prendrait peut-être 10 ans, mais je pense que ça va arriver très très vite. La digitalisation, on le voit déjà, on est remplacé par des tablettes, donc les formations sont faites par des tutos. Alors pour l'instant à très petite échelle, mais on nous fait bien comprendre que ça coûte moins cher, hein, un tuto qu'un vrai formateur agréé qui vous montre les choses. D'ailleurs, on se plaint aussi de perte de connaissances et de savoir. Vous vous rendez compte qu'on est en train de donner aux travailleurs et travailleuses des tablettes pour qu'ils apprennent. Un, ceux qui ont construit ces outils-là les refusent à leurs enfants, déjà, première chose, parce qu'ils le disent eux-mêmes, ça rend idiot. Et en deux, tous les pays nordiques qui avaient mis des moyens pour passer à l'informatique et aux tablettes dans les écoles sont revenus en arrière en disant que c'était néfaste. Et nous, qu'est-ce qu'on est en train de faire dans le monde du travail? On est en train d'abrutir les gens avec ces choses-là.
1: Pour faire du profit.
0: Exactement. Le but du jeu, c'est de faire du profit. Alors, qu'est-ce qui se passe quand on arrive à tout ça? Ben oui, ben il y a des gens souffrent. Alors, déjà, un, il y a des gens qui ne s'adaptent pas à ce qu'on est en train de leur donner. Parce que le choc culturel est violent. Quand vous avez quelqu'un qui a 55 ans, qui a toujours fait de la mécanique pure, qui connaît son boulot, et ben là, il est plutôt en train de devenir informaticien parce que c'est de la reprogrammation. Des fois, c'est un peu compliqué pour eux. Ensuite, on parlait de temps de travail par rapport à la modernisation, des outils de production.
1: Même la mécanisation aurait dû pousser vers un temps de travail encore moindre que ce qui est actuellement. Mais ce n'est pas du tout quelque chose qui est porté finalement par les syndicats. Moi, je ne l'entends pas.
0: On porte les 32 heures, ça va tellement vite. Même les spécialistes, d'une année sur l'autre, descendent le temps très rapidement. C'est-à-dire, on parlait de l'intelligence artificielle qui devait être plus intelligente que l'être humain.

0: en 2050. Un an après, les 100 plus grands spécialistes de l'intelligence artificielle vous disent non, c'est pas 2050, ce serait plutôt 2032, 2035.
1: L'aspect absolument néfaste du numérique, il saute à la figure de plus en plus de gens. Parce que, bon, effectivement, les smartphones, tous ces trucs que les gens ont maintenant comme des prothèses, bon, bah, ça suffit pas quand même à masquer la question du contrôle et la question bah, du chômage que va engendrer, et puis sur les questions de l'environnement. Mais c'est pareil, je trouve qu'il n'y a pas tellement tant, même dans les syndicats, de critiques concrètes déjà d'information, et puis après de mobilisation contre tous ces outils qui sont hyper dangereux pour la classe ouvrière et pour les cadres, tu viens d'en parler.
0: Oui, et quand je discute avec les cadres, il y a deux choses qui ressortent. C'est un, le fatalisme,
1: Ouais.
0: et deux, le fait que ce qu'on dit n'arrivera pas aussi vite que l'on le prétend.
1: Ouais, donc ça nous touchera pas, quoi, on s'en fout.
0: Exactement. Alors moi, je l'ai vu avec le fret ferroviaire. Le fret ferroviaire, quand on a dit aux gens qu'il allait disparaître parce que c'était une volonté et qu'on voyait bien ce qui était en train de se faire, les gens nous disaient non, non, c'est pas possible, ils peuvent pas s'en passer. Jusqu'au jour où ça s'est arrêté brusquement pour eux. Enfin, on est dans une société où on perd tout repère. Le dernier repère presque qu'on peut avoir, c'est le travail.
1: Ouais,
0: Quand on
1: c'est
0: nous enlève cette perspective, je
1: malheureusement, oui.
0: pense que les gens sont perdus. Et là, ils s'accrochent à ça en ce moment. Les gens s'accrochent à ça. Je pense que si les gens effectivement réussissaient à comprendre ce qui allait se passer dans les 10 prochaines années sans faire de polémique, juste qu'en discutant, juste en prenant conscience, je pense qu'effectivement, le syndicat pourrait alors créer des grands mouvements de grève, ou des grands mouvements, tout du moins, pour faire attention et encadrer ce qui est en train de se passer. On ne peut pas aller à l'encontre de la modernisation.
1: Bah,
0: Par contre,
1: si on peut. Enfin, je veux dire, on peut très bien penser que le numérique, c'est quelque chose de néfaste et que la modernisation, ça... Tu vois, on en parlait tout à l'heure, on disait que ça dépendait de quel point de vue on se plaçait. La modernisation, de notre point de vue, c'est meilleure rémunération, moins de temps de travail, plus de
0: on
1: temps
0: est
1: de
0: d'accord.
1: loisirs, etc. Donc là, on n'est pas du tout dans cette question-là de la modernité.
0: Ah non, pas
1: Donc,
0: du tout.
1: la modernité, il faut qu'on se mette d'accord sur la définition. Parce que là, pour l'instant, la définition, c'est la leur qui
0: C'est celle
1: prévaut.
0: qu'on nous impose. C'est celle qu'on nous impose.
1: Exactement. Ce monde-là, on est en train de voir, d'assister sous nos yeux. C'est la guerre, c'est la compétitivité, c'est l'efficacité, c'est la destruction de la planète, c'est la cruauté, l'inhumanité. Donc on est le nez dedans quand même là en ce moment. Donc face à ça, qu'est-ce qu'on fait?
0: On a commencé notre entretien
1: Ouais.
0: en parlant des suicides,
1: Ouais.
0: et je dirais déjà que ceux qui sont en souffrance, en tout cas, ne jamais rester seuls, déjà dans un premier temps. Ensuite, il faut que les salariés s'informent.
1: Le truc, si tu veux, c'est que là, on se rend compte depuis le début de l'année, depuis un certain nombre de temps, que du côté gouvernemental, ça va très très très très vite. Les réformes, les lois, que ce soit sur le sécuritaire, le logement, le travail, la loi travail il n'y a pas si longtemps, etc. On est quand même complètement écrasé par ce gouvernement et le patronat. Et en face, et là du coup, depuis le début de septembre, il n'y a pas de réaction. Que ce soit du côté des organisations syndicales ou des partis, il y a eu très très très très très très très peu de mobilisation, quasiment pas de manifestation, quasiment aucune réaction.
0: Maintenant, on est face à un monde du travail où on leur a tellement fait peur que maintenant, ne serait-ce que faire grève, ça joue sur le déroulé de carrière des gens. Ça joue sur le fait que, ben tiens, je vais t'enlever cette prime-là.
1: Ça a toujours été un peu le cas. Peut-être ça
0: Pas
1: s'est
0: aussi violent.
1: généralisé. Sûrement ça s'est généralisé. Mais un bon syndicaliste combatif savait très bien qu'il n'aurait aucun déroulé de carrière. Ça faisait partie
0: Ça ne touche pas que
1: du
0: le
1: combat,
0: déroulé.
1: quoi.
0: Ça ne touche pas que le syndicaliste, hein. C'est ce que je suis en train de
1: Ouais,
0: dire.
1: ça s'est généralisé.
0: À l'heure actuelle, quand vous prenez, je vais prendre le matériel à la SNCF. Au matériel, le salaire d'un gars qui aurait 5-6 ans de boîte, il va tourner aux alentours de 1 500, 1 600 euros.
1: Ouais, c'est sûr, on
0: En
1: vit
0: région
1: pas avec ça
0: parisienne.
1: dans la région parisienne en plus.
0: En
1: Ouais.
0: région parisienne, on imagine bien que
1: On
0: c'est
1: vit pas.
0: compliqué, surtout si on est seul. En plus, ça fait 7-8 ans qu'on n'a pas eu d'augmentation de salaire général. Et la dernière augmentation qu'on a eue, c'était 1%. Je ne parle pas de l'inflation et tout ça. Donc, il a du mal à vivre. Alors qu'avant, quand on rentrait dans le monde du travail, ben, on commençait à vivre. Hein. On vivait. Donc, il n'arrive pas à vivre, il n'arrive pas à joindre les deux bouts. Et là, d'un seul coup, il a un chef qui va venir le voir et qui va lui dire, si tu me fais des astreintes, je vais te payer plus. Et des fois, donc, ils sortent d'astreintes et ils se font entre 300 et, pour certains, à certains endroits, 1 000 euros de plus par mois. Quand ces gens-là ont envie de faire grève, eh ben, il y a leur chef qui vient les voir et qui leur explique que, oh là, si tu fais grève, ça va être compliqué hein, de te laisser dans l'astreinte. Et donc, le gars, il voit sa prime qui est entre 300 ou 1 000 euros par mois s'en aller.
1: Bien
0: Et
1: sûr.
0: ceux qui n'ont pas l'astreinte, qu'est-ce qu'ils ont envie? Ils ont envie de l'avoir, puisqu'ils ont du mal à vivre. Parce qu'on est dans un mode de survie dans les entreprises maintenant. Bah, qu'est-ce qu'il fait? Bah, il s'y met pas dans le mouvement. C'est ça qui a changé entre avant et maintenant. Parce qu'on tient les gens fortement à la gorge. Parce que justement, ils ont du mal à finir les fins de mois. Pour le mois de juin, on est en train de créer le rapport de force. C'est en train de monter.
1: C'est un peu compliqué d'entamer une mobilisation à la veille des vacances, non?

0: Et puis on a eu un changement de direction totale avec un Castex des grands jours où quand vous rencontrez, vous avez l'impression d'avoir Caméra Café, là, le directeur de Caméra Café en face de vous. Cet homme-là est un sketch quand vous le rencontrez. Par exemple, il nous regarde droit dans les yeux, puis il nous dit pour les suicides, il nous dit ah bah oui, bah ça c'est la société. L'anecdote pour vous montrer qui c'est, on arrive pour une réunion sur l'amiante. D'ailleurs, on a passé un cap puisque cette année, c'est la première fois qu'il y a eu 2 morts en activité pour des cancers d'amiante.
1: Ok.
0: D'habitude, ça arrivait qu'aux retraités. Maintenant, ça arrive même aux... Je pense que l'amiante, vous allez en entendre parler très, très, très rapidement. Okay. Avec, je pense, un procès. La première fois, c'est son deuxième jour à la SNCF. Il arrive, on est dans les locaux. On tombe sur lui par hasard. Bonjour. Fédération des cheminots. Le gars se retourne. Il dit, ah bon, vous êtes là pourquoi? On lui dit, bah, pour l'amiante. Et il me dit, ah, l'amiante. C'est horrible. On nous a fait travailler dedans. On n'aurait pas dû. On ne le savait pas que c'était dangereux.
1: Oh, c'est enfin, cela, ouais.
0: On ne savait pas. Alors je lui dis, on le savait pas jusqu'en 93, et puis après, jusqu'en 93, puis après on l'a su. Et le gars a dit bon, allez, bon courage, hein. Puis il est reparti. Enfin voilà, lui il a des leviers, hein, c'est ce qu'il dit. Par contre les leviers pour les cheminots, on les voit pas. C'est-à-dire que pour les suicides, on les a pas encore vus les leviers. Pour les augmentations de salaire, on les a pas encore vus. Pour le fait d'arrêter les restructurations et de passer tout le monde en filiale où ils perdent tous leurs droits. Quand vous avez fait 28 ans, 29 ans, 30 ans dans la boîte, qu'il vous en reste encore 5, 6 et qu'on vous met dans une filiale, vous allez perdre tous vos droits.
1: Ouais.
0: Où on est en train de revenir sur les 35 heures alors qu'on parlait tout à l'heure de justement diminuer les 35 heures.
1: Ouais.
0: Eux, ils parlent de les allonger dans les filiales. Ouais. Ils sont en train de jouer sur le temps de travail. Ouais. Bah, c'est compliqué.

0: SNCF avec deux camarades du Technicentre de Châtillon.
1: On est avec Chloé et Clément qui travaillent donc au Technocentre de Châtillon. Et on avait envie avec vous d'essayer de comprendre pourquoi, depuis plusieurs années, mais notamment cette année, il y a une beaucoup de suicides, puisqu'il y en a 11 là depuis le début de l'année. Donc d'abord savoir si c'est uniquement depuis le début de l'année, et puis essayer de tenter d'expliquer, de comprendre pourquoi autant de travailleurs à la SNCF décident de se suicider.
2: Un point sur la situation.
3: Voilà, comme tu l'as dit, on est à 11 suicides depuis le début de l'année. Ça s'est un peu accéléré ces dernières semaines parce que il me semble que c'est les quatre derniers suicides. Il y en a trois qui étaient dans la même semaine, dont deux le même jour.
1: Pas au même endroit.
3: Pas au même endroit, mais le même jour. Ce qui était assez choquant pour tous les collègues, hein, au final, parce que c'est déjà assez choquant comme ça de savoir qu'on a un collègue qui a mis fin à ses jours, mais en plus que ça arrive si souvent et de manière si rapprochée. On avait fait le calcul avec des potes et ça fait presque 3 personnes par mois en fait depuis le début de l'année, ce qui est quand même énorme. Mais c'est pas un phénomène qui est nouveau, c'est-à-dire que là on en parle beaucoup parce qu'il y en a eu beaucoup dans une période qui est très rapprochée, mais ce phénomène-là de suicide de cheminots où vraiment ça a commencé à arriver, ça a été après 2011 ou en tout cas la période de 2011, où on a vraiment commencé à parler de ça, avec toute la nouvelle, ce qu'on appelle la nouvelle SNCF, où il y a énormément de réorganisation, on revoit le temps de travail, on revoit les collectifs, on éclate les collectifs de travail, on individualise de plus en plus le rapport au travail. Et un peu la goutte d'eau peut-être qui a fait déborder le vase, ou la chose qui était de trop, ça a été en fait le début de la privatisation de la SNCF, où en 2018 on casse le statut. Enfin cette grève-là, en tout cas la mobilisation des cheminots contre la privatisation, elle a été une défaite, faut le dire. Aussi, par rapport à la stratégie syndicale qui a été mise en place de la grève saute-mouton, de on rentre pas dans une grève dure parce que la vie n'est pas facile, l'argent, la grève ça coûte cher, enfin un peu ces discours qu'on entend de gens qui n'ont pas forcément envie de se battre en fait finalement. Et à partir de là, et le début des privatisations et du démantèlement de la SNCF a été, je pense que c'est vraiment là que ça a commencé à s'accélérer. Sachant que les chiffres ils sont très compliqués à avoir, je sais qu'en 2017, il y a eu 57 suicides à la SNCF. Il y en a 4 qui ont été reconnus par la boîte en accident de travail. Et ce chiffre de 57, il a été trouvé par les organisations syndicales qui ont enquêté, les copains, qu'est-ce qui se passe. Parce que la boîte, en fait, à partir de 2011, elle refuse de donner les chiffres des suicides de cheminots. C'est-à-dire qu'elle donne les chiffres de suicides liés au travail qui ont été reconnus à son travail, mais elle refuse de donner les autres chiffres de suicides en disant de toute façon, les organisations syndicales instrumentalisent les morts et s'en servent contre nous. En gros, on leur fait une mauvaise pub. Et je crois que la seule année où on a réussi à obtenir tous les chiffres, ça a été 2011. Et peut-être un truc dont j'ai pas parlé, et Clément pourra peut-être revenir là-dessus, c'est la mise en place des CSE, justement avec l'arrivée de la privatisation, où l'entreprise, elle a supprimé, j'ai regardé là récemment les chiffres, elle a supprimé 80% des instances et des représentants syndicaux. C'est pas rien, 80%, c'est énorme. C'est qu'aujourd'hui, nous, les délégués qui sommes encore là, on représente que 20% de ce qui a été à l'époque de la SNCF. Donc aujourd'hui, on a des délégués qui sont surchargés de mandats, qu'on noie dans des instances et qui peuvent plus faire le travail de terrain qu'on a pu avoir. C'est-à-dire que même à Châtillon, on avait peut-être, avant 2018, une vingtaine de délégués syndicaux. Aujourd'hui, on en a 2 qui ont le statut de délégué syndical, avec bien sûr des militants qui font du boulot et des gens qui ont des mandats. Mais c'est quand même vachement représentatif de... Mais je pense qu'on peut pas dire que ça a pas de lien. Quand tu te retrouves de toute façon isolé et en plus pas de militants, c'est compliqué.
4: Depuis en fait la réforme de la SNCF, là, comme l'a dit Chloé, notamment en fait il y a eu un enchaînement de lois liberticides qui sont passées 2014, 2016, 2018. Les CSE, c'est la conséquence de 2016, des lois travail, etc. Dans la question des mandats syndicaux, en fait, ce qui s'est passé, les instances ont perdu de leur contenu énormément par rapport à avant, quoi. C'est-à-dire maintenant, c'est plutôt les CSE, c'est des chambres d'enregistrement. On nous présente des projets en boucle. On n'a pas de levier, il n'y a rien du tout. La disparition des CHSCT, c'était quelque chose d'assez assassin. Parce que maintenant, la C2SCT, c'est relié au CSE et les avis sont seulement consultatifs, etc. Ces lois-là, elles ont permis, en fait, pro-patronales, en fait, elles ont permis d'installer toutes ces réorganisations, quoi, de faciliter les réorganisations. La réforme de 2018, elle a enclenché quelque chose de nouveau à la SNCF, c'est-à-dire des réorganisations en masse. Tout le temps, en fait, le salarié, il est pris dans une période de où il y a une réorganisation, puis il y en a une autre, puis il y en a une autre. Et en fait, il est tout le temps réorganisé. Et en fait, ils sont placés dans une sorte de... On devient son propre ingénieur pour résoudre ses propres problèmes au travail. Et c'est très mauvais. Et quand il y a des problèmes, ça veut dire qu'on n'est pas efficace. C'est là que commence le management toxique et où les choses, elles deviennent compliquées. Il y a les termes pro-patronaux comme... La QVT, ce qu'ils appellent la qualité de vie au travail, pour ne pas dire souffrance au travail, les risques psychosociaux, voilà, qui sont des termes pour ne pas dire souffrance au travail, mais en fait qui individualisent les cas. La constante, c'est que les cas, ils sont individualisés, qu'il y a une sorte d'isolement qui se crée chez chacun, quoi, qui est très présent avant le passage à l'acte. Mais après, il y a d'autres éléments aussi, d'autres facteurs qui sont externes à la SNCF, qui pour moi, en fait, sont éminemment politiques. C'est-à-dire, la première chose, c'est tout ce qui peut se passer dans le monde, la situation internationale, etc. Où on peut constater, en fait, par exemple, des flambées du prix de l'essence, des gens qui ne s'en sortent plus. Après, il y a la question, en fait, de la privatisation, de la santé, en fait, qui me paraît quand même essentielle aussi. On voit, en fait, tout le secteur public, la santé notamment, se fait privatiser, c'est de pire en pire. Et en fait, enfin, ça a pour conséquence... d'empêcher les travailleurs de se soigner, chercher des soins, tout ça, enfin, toute cette question-là. Et du coup, en fait, toutes ces choses-là créent un ensemble. Et par exemple, enfin, à la SNCF, notamment, avant, on avait accès, les statutaires, notamment, avaient accès à des soins, des médecines de soins, etc., sur leur temps de travail. Tout ça, c'est en train de sauter. Ça démontre le caractère que prend l'entreprise aujourd'hui. La constante à chaque fois, c'est l'incertitude sur l'avenir, avec notamment le contexte d'ouverture à la concurrence. Ils ne voient pas où est l'avenir, enfin, ils voient que ça va être de la perte financière, du temps de travail en plus. C'est ce que nous promet Castex, notamment avec sa nouvelle attaque contre les jours de repos.
1: Est-ce que tu pourrais nous dire c'est quoi le CSE déjà, et c'était quoi son travail ?
4: Alors le CSE, c'est la nouvelle instance de représentation du personnel, donc comité social économique, qui remplace les DP, CHSCT et CE. Puis ils ont décidé de tout regrouper, le gouvernement à l'époque, donc c'était la loi Macron.
1: C'est la loi travail, ouais,
4: voilà,
1: c'est...
4: Ouais. Qui en fait rassemble les trois instances en une seule. Nous à la SNCF, ça se traduit comment ? Ça se traduit qu'avant c'était par établissement, maintenant c'est des périmètres très larges, donc des zones très larges. Petit exemple, mon CSE, c'est la moitié de la France, qui fait Paris, Paris-Brest, Bordeaux, Hendaye, Toulouse. Okay. Dans ces CSE, bah, en fait, on est gonflé au moyen temps pour nous couper du terrain avec des commissions, etc., des commissions de partout. C'est très dur, en fait, d'être au travail avec ce mandat, quoi. Donc, on est coupé du terrain, on devient des syndicalistes professionnels. Donc, il y a toute une tension à avoir pour, justement, continuer de travailler, de continuer d'être sur le terrain, d'être lié aux collègues, parce que c'est quelque chose de relativement important quand on est syndicaliste de terrain et qu'on revendique un syndicalisme combatif. Dans ces instances-là, c'est devenu des chambres d'enregistrement. La direction nous présente ces réorganisations qu'ils effectuent à l'appel. Voilà, ils nous noient et puis en fait, on n'a aucun levier pour les contrer. Et le seul levier qu'on a en réalité pour contrer à chaque fois ces réorganisations, c'est collectif, c'est le rapport de force. Et c'est de collectiviser la chose, quoi, parce que tout est fait pour individualiser. À chaque fois, c'est toujours pareil, c'est l'individuel contre le collectif. Et nous, notre rôle là-dedans, ça doit être d'aller chercher le collectif.
1: Et donc, du coup, les gens, enfin, les travailleurs qui ont des soucis, des problèmes, des questionnements, en fait, finalement, ça devient très, très compliqué de trouver un endroit où ils peuvent en parler. Puisque vous êtes complètement surbooké, là, vous avez la tête sous l'eau. Et donc, ils se retrouvent tout seuls face au patron.
4: En gros, ils se retrouvent tout seuls face au patron, sous la part du temps sans aide. Pour prendre des personnes, par exemple, qui ont des maladies professionnelles, qui ne peuvent plus effectuer leur poste convenablement, etc., ils sont reclassés. Ils sont mis dans des sortes de placards, qui sont tout seuls, ils sont isolés, en attente de reclassement. Si les reclassements ils se passent mal, ça peut aller jusqu'à la réforme. Il y a aussi, par exemple, les personnes... Il y a des examens à la SNCF pour tenir certains postes où ces personnes-là, elles échouent. Et en fait, derrière, ils se font licencier pour insuffisance professionnelle, par exemple. Donc, on voit très bien la logique de les presser et de les jeter derrière, quoi. Sur toute cette question-là, la question de l'isolement, c'est un facteur de souffrance vraiment énorme, quoi. Et on en voit un peu partout. On voit par exemple un secteur qui est plutôt très isolé aussi. Moi, je voudrais parler du secteur de la gare Montparnasse, de l'escalvente, où en fait, sur 200 travailleurs, il y a plus de 80 arrêts maladie. Les arrêts maladie ont explosé suite à une réorganisation qui est nocive, où en fait, ils font du multitâche. Ils sont obligés de sauter d'un poste à l'autre. C'est devenu complètement ingérable. Les gens n'y arrivent plus, quoi. Et en fait, la direction face à ça est muette. Ne parle pas de management toxique. Enfin, voilà, ils ne reconnaissent pas le caractère toxique du management. Enfin, on se suicide depuis le début de l'année et il n'y a pas eu un seul mot de la part de la direction. Il n'y a pas de minute de silence. Enfin, voilà, il y a eu des minutes de silence, par exemple, pour l'accident du cheminot dans le nord de passage à niveau. Voilà, par exemple, pour ce type d'événement, il y a des minutes de silence dans les CSE. Mais pour les cheminots qui se sont suicidés ou quoi, enfin, c'est comme si ça n'existait pas. Et vraiment, il y a cette politique où le mutisme règne.
1: Ou tu t'adaptes ou tu dégages.
4: Bah, concrètement, oui, c'est ça. Le problème, c'est qu'aujourd'hui, nous, en tant qu'élus syndicaux, syndicalistes, etc., bah, on a de moins en moins de leviers pour aider les gens, quoi. C'est-à-dire on est moins nombreux, on a la tête dans le guidon la plupart du temps, parce que voilà, on est submergé, on est sur des périmètres très larges, on est submergé, etc. Et des fois, en fait, on constate même des secteurs où c'est des masses de gens qui sont en souffrance, mais qui sont chacun dans leur coin, isolés, en souffrance, quoi.
1: Qui sont ces personnes qui se sont suicidées ou qui se suicident? Parce que à chaque fois, ce que dit un peu le patronat, c'est bon, bah oui, il a des problèmes personnels, on peut pas diagnostiquer, savoir si c'est lié à ses conditions de travail ou sa vie perso, etc. Donc c'est aussi ce qui fait que du coup tu mets ça dans un placard, t'évacues le problème et tu dis c'est pas de la faute de la réorganisation du temps de travail. Que par ailleurs, il y a eu un copain à vous qui est mort il y a pas longtemps.
3: Mais il y a un peu tout type de profil, mais ils sont quand même. Moi, j'ai l'impression que les collègues qui se suicident sont de plus en plus jeunes. C'est-à-dire, je sais qu'un des suicides qu'il y a eu là depuis le début de l'année, c'était un jeune alternant qui avait 21 ans. Ou un camarade qui s'est justement suicidé dans les emprises ferroviaires sur des lieux qui appartiennent à la SNCF, okay. Ou qui sont exploités par la SNCF. Je pense qu'on peut pas nier que c'est quand même très significatif de mettre fin à sa vie dans des emprises SNCF. Et c'est un jeune qui avait 27 ans, qui était travailleur du matériel comme nous, donc les personnes qui en fait font la maintenance des trains, ou participent à la maintenance des trains. Oui, donc c'est des personnes qu'on connaît pas forcément personnellement, mais c'est ça, quand même ça. Moi, je sens que ça atteint mes collègues. Hein, j'ai des discussions avec des copains qui trouvent que c'est pas normal. On entend beaucoup ça, c'est pas normal, c'est dégueulasse. On devrait pas en arriver là. Donc elle l'acceptera jamais, la SNCF, parce que ce serait avouer. En fait, toutes les saloperies qu'elle fait subir aux personnes. Sachant que justement, Clément parlait de qualité de vie au travail. Et moi, j'avais parlé de 2011, donc cette année où on a pu avoir des chiffres. Et là, j'ai revérifié les chiffres, c'est-à-dire qu'en 2011, il y a eu 40 suicides à la SNCF, donc 14 sur le lieu de travail. C'est la dernière fois qu'on a eu vraiment les chiffres. Et en 2012, la SNCF a mis en place l'Observatoire de la qualité de vie au travail. Donc ils observent. Et donc ils ont mis en place des budgets pour améliorer les conditions de vie au boulot, des mecs, c'est-à-dire que tu fais un repas de fin d'année avec ton chef à la fin de l'année, t'as 25 balles pour aller manger, tu peux aller faire une activité, on va te donner du matos un peu mieux pour bosser, qui sont en fait des choses qui sont quand même relativement élémentaires, hein. Avoir du bon matériel pour bosser, c'est quand même très très élémentaire. Et donc la SNCF se cache derrière ça, elle se cache derrière l'Observatoire de la qualité de vos travail en disant mais regardez, on est là, on est présent. En 2016, ils ont mis en place ce qu'ils appellent l'éthique, où on peut faire des dénonciations anonymes si on subit des problèmes au boulot parce qu'on se fait harceler par son manager, parce qu'on a subi un truc sexiste quand on est nanana, parce qu'on a subi du racisme quand on est étranger, ce genre de choses. Et donc des enquêtes sont faites, mais des enquêtes en huis clos, où en fait on n'a jamais les rapports d'enquête, on a juste une conclusion. Et les instances syndicales sont interdites sous couvert d'anonymat et sous couvert de confidentialité, en fait, d'accéder à ces entretiens, aux réunions, aux concertations, et donc on te pond un truc à la fin pour te dire oui, t'avais raison de saisir l'éthique, t'as été harcelé, agressé, humilié, ou non. Sans motivation derrière. Sans rien qui change, parce qu'en fait c'est une couverture juridique de la boîte. Quand elle voit que c'est chaud pour elle, oulala, peut-être faut qu'on fasse quelque chose, parce que là on peut être emmerdé, ils vont peut-être faire quelque chose, et encore. Et puis s'ils voient que de toute façon, ça ne change rien à leur vie, on étouffe l'affaire, on met ça sous le tapis, on n'en parle plus. Donc en fait, ils ont mis en place tout un tas de structures. Et ce qu'ils appellent aussi, ce que disait Clément, les risques psychosociaux. Donc il y a des enquêtes de risques psychosociaux qui sont faites régulièrement dans les équipes pour savoir si les gens sont en souffrance ou pas, qui sont soi-disant anonymes, mais en réalité, les gens ne sont pas à l'aise. Enfin, quand l'employeur vient te dire « Est-ce que tu te fais harceler ? Est-ce que tu as l'impression qu'on est vraiment des gens pas sympas et que tu souffres ?» Enfin, parfois, c'est compliqué de dire oui, tu vas pas dire ça à ton employeur parce que ça peut avoir des conséquences derrière. Et les gens sont méfiants. À juste titre, sont méfiants de notre employeur. Donc, tu as peut-être ces paramètres-là qui sont en compte. Mais moi, il y a un truc dont je voudrais parler, en fait, notamment par rapport au suicide qu'on n'a pas encore évoqué. C'est les horaires décalés. Et c'est le temps de travail. Parce que les études ont été faites, et on n'invente pas des trucs. Il y a des études qui montrent depuis les années 70. Que le travail de nuit, mais pas uniquement, simplement même le travail en horaire décalé, c'est-à-dire le week-end, le matin très tôt ou le soir très tard, et ben ça affecte notre capacité à affronter l'adversité. Que ça vienne d'un truc qui te fait chier, ou d'un patron qui t'emmerde, ou d'une réorganisation. Au final, le sommeil, il a une très grande place dans la manière où notre cerveau fonctionne et notre cerveau est capable d'emmagasiner des choses. Et l'alimentation joue énormément aussi. Et le travail en horaire décalé, en dehors des risques de santé qu'on connaît depuis des siècles et des siècles, il y a aussi tout ce côté en fait, psychique et social, parce que ça isole aussi. Parce qu'on parle d'isolement beaucoup, mais en dehors du fait qu'on individualise notre rapport au travail depuis des années, des années, des années, on individualise aussi nos souffrances, parce qu'on est complètement décalé de nos familles, de nos proches, de nos amis. Quand tu étais venu en 2019 pendant notre grève, discuter avec des collègues, ils te l'avaient dit, on est l'atelier des cocus et des divorcés. Mais en fait, c'est pas que nous. C'est comme ça qu'on nous appelle, les travailleurs en 3-8. Et en fait, là, j'ai re-regardé les chiffres récemment aussi de Châtillon, parce que j'ai parlé de Châtillon, qui est un peu l'endroit que je maîtrise. On est 882 à Châtillon, travailleurs. De la RH au dernier des grouillots, tout en bas. Et Châtillon a toujours été historiquement divisé en deux parties, ce qu'on appelle le service court et le dépannage. Les trains qui sont en panne arrivent et restent rapidement. Et l'endroit où on fait, si tu veux, les sortes de révisions des trains, la maintenance qui est un peu plus lourde, où ça c'était de journée. Le dépannage rapide se faisait en 3-8, et de journée, on faisait les grosses révisions. Et aujourd'hui, en regardant les chiffres, sur les 882 travailleurs, on est 780 à travailler de nuit. Parce qu'on généralise le travail de nuit dans tous les ateliers. Et y compris dans les ateliers qui font la maintenance plus lourde, on leur demande de plus en plus de faire du 3-8, on leur demande de plus en plus de travailler de nuit. Ce qui vaut pour Châtillon, ça vaut pour tout le reste de la SNCF. C'est-à-dire qu'en plus de faire des réorganisations absolument affreuses, il y a des trucs, c'est... Enfin, pour un exemple, il y a eu une réorganisation à Marseille sur la fusion de deux métiers où du jour au lendemain, il y a des mecs qui ont été convoqués un matin par leur chef pour leur dire « les 20 là, vous n'avez plus de boulot. » Donc soit vous trouvez autre chose à la SNCF, soit vous faites des ruptures conventionnelles, vous avez jusqu'à la fin de l'année. Et la fin de l'année, c'est dans 4 mois. C'est quand même c'est quand même relativement violent comme situation. Ou comme des copains qui ont refusé de passer à la concurrence à Saint-Lazare, il y en a 20 à qui on a signifié le licenciement parce qu'ils ne veulent pas aller à la concurrence. La SNCF ne peut pas les garder parce qu'elle n'a pas de poste pour eux. C'est un peu ce qu'on sort aux personnes qui sont en situation de reclassement aussi. On n'a pas de poste pour vous. La porte est là. Et c'est difficile à accepter. Moi, je le vois, même pour moi, ça fait 10 ans que je suis dans la boîte. J'ai beaucoup de mal à accepter des réorganisations, mais on a des collègues qui sont là depuis 20-25 ans, qui ont connu une SNCF, qui ont connu une façon de travailler, une façon d'être organisée, qui n'acceptent pas. À juste titre, qui ont du mal à accepter la nouvelle façon de fonctionner à la SNCF, l'individualisation, la fin des collectifs, la fin de, j'ai pas envie de dire tranquillité parce que c'est pas le bon mot, mais d'une certaine autonomie qu'on a pu avoir dans notre façon de travailler.
5: Oui, de sécurité, parce que tu sais que ton boulot, tu l'as et tu vas le garder.
3: Ouais, tout à fait. Moi, on m'a déjà dit que j'étais réactionnaire.
6: Ouais.
3: On m'a déjà dit, non, mais il faut vivre avec son temps. La SNCF, elle change. Le monde, il change. Il faut qu'on s'adapte. Il faut qu'on aille de l'avant et qu'on trouve comment, dans cette situation qui est catastrophique, réussir à tirer son épingle du jeu. Alors moi, je veux bien qu'on me traite de réactionnaire, mais quand même, je préfère être réac quand je sais que là où on va, c'est le mur. Si demain, on me dit, la SNCF va évoluer, on va avoir des conditions de travail absolument magnifiques, je ne serais pas réac, mais là, dire qu'il faut vivre avec son temps quand on voit les effets que ça a sur la santé des gens, c'est un peu culotté quand même.
1: Pour rester sur le même sujet, il y a eu des communiqués de presse des différents syndicats s'insurgeant contre ces suicides, en donnant tout l'appui aux familles, etc. Mais rien concernant finalement peut-être un mouvement, parce que ou en tous les cas des réunions de discussion pour essayer de comprendre les raisons, les causes de ces suicides et éventuellement de mettre un coup de poing sur la table en disant écoutez là, vos réorganisations, ça commence à devenir vraiment sérieusement compliqué pour les travailleurs qui mettent fin à leur vie. Il n'y a pas eu, hormis ces communiqués, de réaction. Vous en avez parlé entre vous ?
4: Ça en discute dans les fédérations. Il y a une journée qui va être organisée le 28 avril sur la question de la souffrance au travail devant le siège à Saint-Denis. Moi, à titre personnel, je vois une sérieuse limite à tout ça. C'est qu'en tant que syndicaliste, on fait avec les outils institutionnels qu'on nous donne. Et en fait, ces outils-là, ils sont de plus en plus minces, de plus en plus maigres. On commence à en voir la limite. Et en fait, d'une certaine manière... Toutes ces instances-là qui ont été modifiées, comme le CSE, suite à des passages de loi, etc. Enfin, le syndicalisme, en fait, a été individualisé. Nous, notre objectif, c'est de sortir de cette impasse parce qu'ils ont réussi à nous mettre dans une impasse. Et en fait, il faut trouver la clé pour sortir de cette impasse. C'est de collectiviser tout ça, toutes ces choses-là, c'est de les collectiviser, de faire des rassemblements groupés, etc., de politiser les choses, de plus en parler de manière politique, parce que la réalité, c'est que ça découle aussi de décisions politiques, c'est-à-dire les CSE, la privatisation de la SNCF, etc. Macron est coupable au même titre que la direction. Il faut comprendre que toutes ces incertitudes-là qui sont générées par les réorganisations, elle a été créée par Macron, elle a été créée par la direction, toutes ces choses-là sont pensées. Il y a d'excellentes élaborations de la part des organisations syndicales sur la question de la souffrance au travail qui expliquent bien les cas, la souffrance, comment elle est générée, etc., comment ça vient, comment se déroule le processus. Mais en fait, pour moi, il y a encore une limite trop individuelle et pas de perspective collective, quoi. C'est ce qui manque parce qu'en fait, on sent que les gens, c'est un sujet qui les touche. Quand tu perds un collègue qui a 21 ans, un autre collègue qui a 27 ans... c'est des collègues qui sont jeunes, ils avaient la vie devant eux, et de voir qu'ils sont passés à la broyeuse comme ça, et que ça peut arriver en fait à n'importe qui, du jour au lendemain, on sait pas, on peut tomber malade, on peut être mis au placard, la boîte peut nous faire péter les plombs, ça peut tourner très vite, très rapidement. Toutes ces choses là il faudrait qu'on arrive à les penser beaucoup plus collectivement. Pour moi, la perspective centrale, elle est dans la lutte. Parce qu'à chaque fois qu'il y a eu des moments de lutte, c'est aussi les moments où les gens ils sont sortis de leur temps de travail, ils pensent un peu plus à ce qui leur arrive, leur situation dans la vie, etc. C'est là où les gens ils réfléchissent beaucoup plus parce qu'ils sont pas ils sont pas aliénés par leur travail. Ah ouais, donc ils ont beaucoup plus de recul sur leur situation, etc. C'est là où on a les meilleures discussions entre collègues, en réalité. Mais en fait, jamais on va parler entre nous de la souffrance qu'on fait, parce qu'aussi, on vit dans une société qui est patriarcale. C'est-à-dire, en fait, où, par exemple, le Technicentre de Châtillon, c'est un milieu majoritairement d'hommes. Il ne faut pas montrer de fragilité, parce qu'entre hommes, c'est interdit de montrer de la fragilité. Tous ces éléments-là combinés sont un cocktail explosif pour la question de la souffrance au travail, quoi. Enfin, vraiment, c'est le cocktail mortel, quoi.
1: Quelle est la goutte d'eau qui va faire déborder le vase ? Et c'est vrai que de voir des collègues mettre fin à leur vie, ça peut être un moment où tu dis stop, quoi, ça suffit. C'est le symptôme d'un malaise qui est beaucoup plus général, beaucoup plus global. Et j'ai l'impression qu'il y a, à part les communiqués, un peu... Il n'y a pas eu grand-chose. Peut-être même ça aurait pu être un débrayage, tu vois. Ça peut être juste un moment pour discuter...
3: Personnellement, ça tiendrait qu'à moi, on serait déjà tous en grève depuis un moment sur plein de trucs. Mais c'est vrai que Clément, il parle beaucoup d'individualisation et je pense qu'il n'a pas tort, dans le sens où, c'est-à-dire que les collègues sont outrés par les morts et le disent aussi, oui, mais on ne sait pas vraiment. Tu arrives toujours à te demander si ça a vraiment un lien avec le boulot ou pas. Et je pense que la discussion qu'on essaie d'avoir nous avec les gens, c'est que de toute façon tous les suicides ont de près ou de loin un lien avec le travail. Ça a toujours le travail prend tellement de place dans nos vies
1: qu'on en ait ou pas.
3: Qu'on en ait ou pas, parce que t'as cette invective à devoir travailler, être productif. Il y a toute une espèce de délire autour de ça où en fait ta valeur dans la société existe par ta productivité, existe par ta capacité à nourrir ta famille si tu es père de famille ou mère de famille, ta capacité à être utile. Et donc on tourne un peu dans cette espèce de délire affreux où on peut pas nier que tout suicide a un rapport de près ou de loin avec le travail, qu'on en ait ou pas. Et cette discussion, elle n'est pas toujours facile à avoir, mais ça rentre un peu quand même dans la tête des gens, et notamment pour nous qui travaillons en horaire décalé beaucoup à la SNCF, en fait, on vit boulot, notre travail et notre famille. Donc si tu as de la chance, tu es dans une bonne équipe qui tourne bien, avec qui tu t'entends bien, avec qui tu peux te confier. Et du coup, si tu as des problèmes à la maison, bah, tu arrives au boulot quand même, tu es bien. Et ça peut peut-être des fois t'aider à ne pas passer à l'acte. Et puis tu as tous ceux qui n'ont plus d'équipe parce que aujourd'hui à la SNCF, on a tellement tout réorganisé qu'en fait, tu es tout seul dans ton boulot. Et que du coup, tu n'as même pas de copains en fait, avec qui tu peux créer des liens forts. Alors si tu n'as pas de bol, en plus, ça se passe mal dans ton équipe. Tu n'as pas de collègues avec qui tu t'entends bien. Et quand tu passes la grande majorité de ton temps, tes nuits, tes week-ends, t'es là à 6h du matin, en fait, tu vois que tes collègues. Et tu rentres à la maison, tu parles que de boulot. Et puis en plus, le travail de nuit, le travail en horaire décalé, ça te rend irritable. Tout t'énerve. T'es énervé tout le temps. Ce qu'on nous reproche souvent, nous, et pas que les délégués, mais les agents en horaire décalé, de toujours être énervés face à la direction, des espèces de barbares comme ça qui s'énervent, qui gueulent. Mais en fait, c'est aussi parce qu'on nous impose ces horaires-là qu'on est dans cet état-là. Et du coup, je pense qu'il y a tout ça à prendre en compte. Mais il y a aussi. Moi, je pense que le truc principal que je détecte, en tout cas, c'est une espèce de désespoir des défaites qu'on a subies ces dernières années, où, que ce soit face au gouvernement ou que ce soit face à notre direction nationale, c'est un trop gros ennemi à abattre. C'est-à-dire que nous, ouvriers dans tel dépôt, nous, ouvriers dans tel service, si on n'a pas tous les autres avec nous, on n'aura pas la force. Et alors, c'est, quand on sait le gouvernement, c'est si toute la France ne vient pas, on est que les cheminots, ça ne marchera pas. Quand c'est à l'intérieur de la SNCF, oui, mais si c'est que mon dépôt et que les autres dépôts ne suivent pas, ça ne marchera pas. Et donc, il y a tout un truc où tout le monde se décourage en se disant en fait, on est tout seul. Parce que finalement, il ne se passe pas rien à la SNCF non plus. Il y a quand même des luttes locales. Et en fait, c'est là que les gens ont envie de se battre. Moi, ce que je constate, que ce soit à Châtillon ou ailleurs, je constate que les collègues sont prêts à se battre face à leur directeur dans leur petite unité, dans leur petit établissement, quand ils sont assez organisés pour le faire. Parce que, en fait, ton directeur qui est là à l'usine avec toi tous les jours, il est accessible. Il est beaucoup plus accessible que le PDG qui est enfermé dans sa tour d'ivoire à Saint-Denis ou Macron qui est enfermé à l'Élysée, où ça paraît vraiment être des trop gros ennemis pour nous et qu'on n'aurait pas cette capacité ou cette force ou ce poids de réellement changer les choses. Après, il y a une partie des personnes qui sont découragées, une partie des personnes qui s'en servent comme excuse parce qu'ils ont peut-être juste pas envie de se battre. Parce que c'est dur, là, la grève, ça touche au portefeuille quand même. Et quand on parle portefeuille, ça commence à grincer des dents. Malheureusement, moi, j'ai un peu cette analyse-là. Et aussi, toutes les défaites d'où on fait porter le chapeau au syndicat. C'est-à-dire que toutes ces espèces de stratégies, de grève saute-mouton, de mobilisation qui n'ont pas servi, qui ont été nazes. Il faut le dire, il y a des fois, on a été très, très nazes. Nos organisations syndicales ont été très, très nazes. Et du coup, il y a une espèce de méfiance aussi. Et puis maintenant, vu qu'on est tous dans nos espèces d'instances, on est noyés, on n'est jamais là, en fait, c'est « Ah, mais de toute façon, les mecs des syndicats, c'est des planques qu'ils ont. On les voit pas au boulot. Ils bossent pas avec nous, ils comprennent rien à ce qu'on vit, ils sont dans leur planque, donc comment est-ce que je peux faire confiance à un mec que je vois pas au quotidien, ou une nana, hein. Je dis mec parce que j'ai l'habitude de bosser avec des mecs, mais... Et je pense que c'est un petit mélange de tout ça, et d'incertitude de l'avenir aussi, des guerres, de toutes les lois liberticides dont Clément parlait, de tout ce qui se passe dans le monde, en fait les gens ils sont juste déprimés, quoi. Et qu'on manque de militants, de personnes qui sont réellement militantes, parce qu'au final quand on est militant on subit moins, c'est l'impression que j'ai, c'est-à-dire qu'on subit pareil... Mais on est plus armé pour comprendre pourquoi on subit. On est plus armé à déceler certaines choses. Et puis, le fait de militer, ça tient debout quand même. Il faudrait qu'on soit militant et que ça irait vachement mieux.
1: Petite question subsidiaire, puisque la dernière fois qu'on s'est vu, c'était le 10 septembre. Hein, voilà, c'était le dernier moment un petit peu près réjouissant, on va dire, de toute cette année. C'est dire. On s'est retrouvés donc devant le Technicentre. Vous aviez fait grève ce jour-là. Comment vous l'avez vécu? Pourquoi vous avez fait grève ce jour-là précisément? Puisque ce n'était pas du tout appelé par les syndicats. Autre question, c'est pourquoi ça n'a pas pris quoi en fait?
4: Ce mouvement septembriste, il s'était monté sans syndicat. Ça parlait énormément aux collègues. Tout ce caractère-là, très spontanéiste, etc. Enfin, ça parlait énormément aux collègues. Moi, ce que je remarque, en fait, c'est que dès que les directions syndicales ont remis le main dessus, ont imposé leurs dates, etc., enfin, le mouvement, ils ont réussi à l'étouffer et à reprendre la main. Et du coup, en fait, on est sorti de ce caractère-là qui était spontanéiste, etc., qui était, où les gens, ça discutait, en fait... beaucoup dans les villes, etc. Enfin, il y avait cette particularité-là. Les directions syndicales n'ont pas répété la même erreur qui a été faite lors des Gilets jaunes, c'est-à-dire de mettre un cordon sanitaire autour du mouvement et dire non, c'est des fachos. Voilà, on ne sait pas d'où ça vient, etc. La particularité, c'est que là, ils ont appris de leur erreur. Parce que je rappelle, les Gilets jaunes, quand même, c'était un mouvement très, très subversif qui était inédit dans la Ve République, etc., qui montre en fait un caractère d'essoufflement, notamment de la Ve République et tout. Bah, maintenant, c'est comment ces mouvements spontanés qui naissent sans syndicats, etc., qui ont des germes d'auto-organisation, la question, c'est comment est-ce qu'ils sont freinés, quoi. Et à chaque fois, c'est toujours la même chose, c'est-à-dire la politique des directions syndicales qui nous mène droit dans le mur. Tout à l'heure, Chloé en parlait, et moi, j'ai tendance à penser qu'il faut les pointer du doigt, les directions syndicales, ouvertement, voilà, de dire en fait que oui, par exemple, dans la grève de la réforme ferroviaire de la SNCF, le plan de bataille il était mauvais. C'était un plan de bataille de grève perlée, 2 jours sur 5. Pendant la réforme des retraites de 2019, la RATP et la SNCF ont été isolés. Pendant la réforme des retraites de 2023, les raffineurs et les transports ont été isolés pendant cette grève. On a été isolés. À côté, les autres secteurs, ils faisaient des dates saute-mouton et tout, mais à aucun moment, en fait, il y a eu une politique d'essayer de lier l'ensemble des secteurs. Par exemple, cette intersyndicale, ces directions syndicales, en fait, à chaque fois qu'il y a des gros conflits, etc., ils vont négocier à l'Élysée. On ne sait pas pourquoi, à chaque fois, il y avait Macron en face d'eux qui leur disait « mais de toute façon, je ne vous donnerai rien ». Ils allaient quand même dans les salons de l'Élysée pour négocier. Le caractère que les gens ont de chercher à s'organiser sans les syndicats et tout, c'est un caractère qui est extrêmement intéressant, enfin, parce qu'ils ont raison en réalité de se méfier. Mais en fait, c'est que justement, au contraire, les gens, il faudrait qu'ils se syndiquent et qu'ils bataillent dans les syndicats pour justement en fait essayer de faire sortir quelque chose d'alternatif, parce que je pense que ça reste des outils qui sont primordiaux pour la lutte. Mais en fait, dans ce mouvement septembriste, oui, ils ont réussi à reprendre la main. Parce qu'en fait, moi, ce que je remarque, c'est qu'ils ne veulent pas qu'il y ait de mobilisation qui ne soit pas impulsée par eux, quoi. Et en fait, on voit, c'est toujours les mêmes stratégies, les journées carrées, etc. Mais en fait, c'est quand, globalement, qu'on pose la perspective en fait, d'une grève générale illimitée dans ce pays pour tout changer, quoi.
3: Quand on est en colère, et qu'on te dit « Non, mais attends, t'es en colère, mais ta colère, tu vas la cantonner à tel jour ». À tel endroit, et après dans 15 jours peut-être à un autre endroit, et je pense que ça frustre énormément, et ça marche pas, et du coup t'as un peu ce retour de flamme où il se passe plus rien.
1: Depuis, c'est pas passé grand chose, quoi, à part localement peut-être, c'est ce que tu disais, localement il y a peut-être des petites batailles qui se mènent, mais au niveau national cette année ça a été vraiment calme plat, malgré le fait qu'on s'en est pris plein la gueule.
4: Après, j'ai envie de préciser quand même, je pense que ça c'est uniquement en France, parce qu'à l'international il se passe quand même des choses et qui montre en fait aussi qu'il y a un espoir, parce qu'on voit la bascule à l'extrême droite, le curseur qui est pointé vers l'extrême droite dans le monde, etc. Voilà, avec les Trump, les Meloni, les Javier Milei, Netanyahou, etc. Enfin voilà, on voit que le curseur il est très poussé à l'extrême droite, une internationale d'extrême droite, quoi. On voit que dans certains pays, ça lutte, quoi. C'est-à-dire en Italie, sur la question notamment de la Palestine, c'est exemplaire ce qui se passe là-bas. C'est porteur d'espoir.
1: Puis il y avait aussi tous ces mouvements de jeunesse, Népal et ailleurs. Enfin, c'est vrai qu'il se passe pas mal de trucs. En face, bon, y a forcément des gouvernements qui ont un système répressif extrêmement sophistiqué et violent, qui vient s'opposer à ces réalités-là. Mais on voit quand même qu'il y a une internationale aussi des peuples, quelque part, qui vient s'opposer à toutes ces restructurations, parce qu'elles sont mondiales. Elles ont toutes un peu la même gueule, privatisation de tout, on liquide le secteur social, corruption à tous les étages, du point de vue des dirigeants. On est un peu sur les mêmes cas de figure, en fait.
4: Clairement, on est sur les mêmes cas de figure. Et on voit que parfois, en fait, même cette extrême droite, où voilà, les gens, en fait, ils sont défaitistes suite à l'arrivée de l'extrême droite. Bah, on voit que cette extrême droite-là, elle peut être défaite. Enfin, ce qui se passe aux États-Unis, par exemple, démontre ça, c'est-à-dire à Minneapolis, ce qui se passe en fait contre l'ICE, etc., contre Trump et tout. Ça montre en fait que voilà, même dans le ventre de l'ogre mondial du capitalisme, ça remue très fort, quoi. Même si en France, parce que c'est une éventualité, hein, au jour d'aujourd'hui, voilà, que Marine Le Pen ou Bardella arrivent au pouvoir. Oui, il y aura toujours en fait de la lutte, de la résistance. Oui, les choses vont devenir beaucoup plus dures, c'est-à-dire voilà, la répression elle va s'accentuer. Mais en même temps, en fait, les gens vont se radicaliser aussi beaucoup plus en retour. Là, tout à l'heure, je parlais d'une impasse sur la question des suicides où c'est beaucoup plus compliqué de trouver la clé et tout. C'est pas forcément une impasse et la situation internationale, en tout cas, nous l'a démontré, quoi.
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Bonjour à vous tous et bienvenue pour Maghreb Pluriel, la voix de la Palestine accompagnée de Mouadine jusqu'à 16h.

Donc c'est une émission hebdomadaire concernant le monde arabe et d'une façon générale la planète dans son ensemble. S'il y a des informations qui sont intéressantes, évidemment, de les faire passer. Et puis, tous les yeux sont braqués sur le Moyen-Orient, l'Oncle Sam et l'Iran, la Palestine, le Liban et l'entité sioniste. Sans oublier évidemment la Syrie et l'Irak, et le Yémen. Donc il y a tout un ensemble qui n'est pas homogène. C'était la conflagration régionale qui est causée par l'Oncle Sam, tout simplement pour ses intérêts économiques. Donc nous sommes le mardi 12 mai 2026, bien sûr. La fête du travail elle est passée, les ouvriers ont exprimé leur mécontentement, leur solidarité aussi. Donc il faut que les patrons sachent que la classe ouvrière, elle est toujours présente dans le réel, c'est pas dans le fictif. Et puis il faut quand même aménager le temps, donner la possibilité aux ceux qui sont en difficulté pour pouvoir vivre dignement comme tout un chacun. C'est le droit de vivre dignement. Et puis, on souhaite quand même la prospérité, la justice et la paix surtout. Donc, si vous avez des questions à poser ou des suggestions à faire, faites toujours nous téléphoner au 01 40 05 06 10 ou bien vous pouvez nous écrire au 1 rue de la Solidarité, Paris 19e. La radio, c'est Radio Fréquence Paris Pluriel. L'émission, c'est Maghreb Pluriel, la voix de la Palestine.

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2: Voilà, c'est un monsieur que j'admire beaucoup.
3: Je vous laisse.
2: 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Il représente la France dans le monde entier. 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

Voilà, vous êtes sur 106.3, vous écoutez ces belles voix du monde arabe, il est 14h45. Bon, à savoir donc, l'ex-ministre Dominique Faure du Parti radical envisage de briguer en septembre un siège de sénatrice de la Haute-Garonne. Pourquoi pas? Alors, bon, à savoir également, Aude de Castette et Jean-Marc Pasquet, Convergence travailliste, créent leur parti Les Travaillistes, tout simplement. Le parti est dénommé Les Travaillistes. Tondelier signe pour la Grande Sécu. L'écologiste Marine Tondelier est l'une des rares dirigeantes politiques à avoir signé la pétition pour la création d'une mutuelle complémentaire gérée par la Sécurité sociale, lancée par un collectif de médecins qui promettent une économie de 8 milliards liée à la suppression du doublon actuel des frais de gestion entre sécu et complémentaire. Les élus socialistes, traditionnellement proches du mouvement mutualiste, sont plus sceptiques.

Bon, à savoir, Bachelot et Dupont-Moretti unis contre le Rassemblement National. Les ex-ministres Roselyne Bachelot, et Éric Dupont-Moretti travaillent ensemble à l'écriture d'un livre sur le danger que représenterait une victoire du Rassemblement National en 2027. Sortie de ce livre prévu en septembre, titre de travail, le Rassemblement National, décidément non. Voilà, c'est clair.

Bon, ça va retrouver, veut auditionner le Cornu, la commission d'enquête de l'Assemblée sur la prédation des capacités productives françaises par les fonds spéculatifs, dont la rapporteure est Aurélie Trouvé, LFI, a adressé une demande d'audition à Sébastien Lecornu en tant que Premier ministre pour expliquer la politique conduite dans le domaine depuis un an et comme ex-ministre des Armées pour commenter l'émission des fonds étrangers dans le secteur de la défense.

Bon, à savoir, donc, 35% des Italiens, 62% des Français et 81% des Suisses ont lu un livre au cours des 12 derniers mois. Ça reste quand même un peu sceptique devant cette lecture. Nombre de, pardon, l'agglomération parisienne compte plus de 11 millions d'habitants contre 9,7 millions pour celle de Londres et 3,5 millions pour Berlin. Donc la capacité d'habitation à Paris est plus intense. Les dépenses d'investissement des plus grandes entreprises technologiques ont dépassé 400 milliards de dollars en 2025 et augmenteront de 75% cette année. 95% des conteneurs maritimes utilisés pour le transport des marchandises sont fabriqués par des entreprises chinoises. Bon, à savoir également, dans l'Union européenne, 18,5% des salariés de 15 à 64 ans ont travaillé le week-end en 2025. Bon, savoir également en France, 25% des personnes les plus modestes et 8% des plus aisés ne possèdent pas de voiture. Enfin, l'ANCOTSAM dispose de 68 000 militaires actifs en Europe, dont 36 000 en Allemagne, 13 000 en Italie et 10 000 au Royaume-Uni.

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Vous venez d'écouter Amina Fert, et puis maintenant c'est Nabiha Karaouli. Ça fait longtemps qu'on n'a pas écouté cette belle voix tunisienne.

Voilà, il est 15h06 minutes sur Fréquence Paris Pluriel. Bonjour. Donc, c'est votre rendez-vous avec l'info et on commence par l'Iran avec l'oncle Sam qui juge totalement inacceptable la réponse de l'Iran pour mettre fin à la guerre. Il a rejeté dimanche la réponse à l'Iran aux propositions américaines pour mettre fin à la guerre, ajoutant à nouveau la menace face à Téhéran, accusé d'avoir pris pour cible ses voisins dans le Golfe. Plus d'un mois après le début de la trêve entre les deux, les tractations semblent plus que jamais dans l'impasse et les espoirs de règlement nébuleux. Aucune partie n'ayant dévoilé publiquement ses propositions d'après le Wall Street Journal, qui cite des sources proches du dossier, la proposition de Téhéran prévoit une réouverture graduelle du détroit d'Hormuz que l'Iran bloque depuis le début des hostilités le 28 février et une levée simultanée du blocus des ports iraniens par la marine impérialiste. Selon le quotidien américain, Téhéran serait également prêt à diluer une partie de son uranium enrichi et à envoyer le reste dans un pays tiers neutre. Washington et de nombreux pays soupçonnent Téhéran de vouloir se doter de l'arme atomique via l'enrichissement de l'uranium, ce qu'il demande, défendant son droit au nucléaire civil.

Au Liban, l'armée sioniste a appelé à l'évacuation de plusieurs villages du sud du Liban. L'armée sioniste a de nouveau appelé samedi les habitants de plusieurs villages du sud du Liban à évacuer immédiatement avant des attaques prévues contre le Hezbollah. Malgré la trêve en cours au Liban, 9 localités à évacuer immédiatement et à en rester éloigné d'au moins 1000 mètres dans des zones dégagées. Une nouvelle frappe sioniste dans le sud du Liban a fait 7 morts dans une fillette. La guerre au Liban continue d'aggraver une crise humanitaire majeure. Bombardements, déplacements forcés, destruction d'hôpitaux et pénurie d'eau touchant des milliers de personnes. Pour des millions de personnes, la guerre signifie une nouvelle fois peur, perte et incertitude. Les attaques ont provoqué des milliers de morts et de blessés. Plus d'un million de personnes ont été contraintes de fuir leur domicile. Des familles entières dorment dans des écoles, des bâtiments publics ou chez des proches, souvent dans des conditions extrêmement précaires.

Pour la Cisjordanie, l'Union européenne va appliquer des sanctions visant les colons violents en Cisjordanie occupée. Les ministres des Affaires étrangères des pays membres de l'Union européenne sont convenus d'un accord sur de nouvelles sanctions visant les colons israéliens violents en Cisjordanie occupée, a déclaré Khaja Kallas, chef de la diplomatie européenne. Ce train de sanctions qui vise 3 colons et 4 organisations de colons avait été bloqué pendant des mois par le précédent gouvernement hongrois de Viktor Orban, qui a perdu les élections le mois dernier. Et le gouvernement des 27 pays ont fait part de leur inquiétude face à la multiplication des signalements de violences commises par des colons contre des Palestiniens en Cisjordanie. Il était grand temps de sortir de l'impasse et de passer à l'action, a déclaré Khaja Kallas.

Toujours concernant la Palestine colonisée, les sionistes expulsent deux militants de la flottille pour Gaza après plusieurs semaines d'enquête. Saïf Abou Kachek et Thiago Avila avaient été maintenus en détention après l'interception d'une flottille destinée à contester le blocus naval de Gaza. Les sionistes ont expulsé deux militants internationaux liés à la flottille pour Gaza, Saïf et Thiago. A annoncé le ministre sioniste des Affaires étrangères dimanche, cette décision intervient à l'issue de plusieurs semaines d'enquête sur leur participation à une flottille qualifiée par les sionistes de provocation. L'initiative vise à contester les restrictions maintenues imposées autour de la bande de Gaza. Les deux militants ont été présentés comme des provocateurs professionnels. Les sionistes ont averti que les associations étrangères participant à des tentations de contournement de ces procédures s'exposeraient à des mesures juridiques et administratives immédiates. L'affaire avait provoqué une réaction diplomatique en Espagne. Le ministre espagnol des Affaires étrangères avait convoqué les plus hauts représentants sionistes afin de protester contre le maintien en détention de Saïf Abou Kader et citoyen espagnol d'origine palestinienne, et Thiago Avila, ressortissant brésilien. Le président brésilien Lula a protesté contre l'arrestation des deux militants en exigeant leur libération immédiate. Pour la Syrie, son gouvernement est en place son frère, le président. Parmi les nouvelles nominations figure l'ancien gouverneur de Hamas qui remplace Maher Shara, le frère du président, au poste de secrétaire général de la présidence syrienne. Le président syrien Ahmed Shara a procédé samedi à un remaniement ministériel partiel, remplaçant plusieurs hauts responsables et ministres, dont son frère. Parmi les nouvelles nominations figure l'ancien gouverneur de Homs, Abdel Rahman Badreddine, qui remplace le frère du président. Les raisons de ce remaniement restent floues. Le gouvernement de transition syrien formé en mars 2025 après la destitution du président Bachar al-Assad fin 2024 a été dominé par le cercle restreint d'Ahmed Shara. Ce dernier a également nommé des nouveaux gouverneurs pour plusieurs provinces.

Eurovision en 2026, l'Espagne, l'Irlande et la Slovénie ne diffuseront pas le concours en raison de la participation de l'antisioniste. Ces trois pays avaient annoncé qu'ils boycottaient la 70e édition du concours organisé cette année à Vienne pour protester contre la décision de l'Union européenne de radio-télévision, de maintenir la participation de l'entité sioniste. Voilà, donc c'est deux, trois pays qui contestent la présence sioniste dans ce concours musical, quoi. Voilà, avec cette information, nous terminons ce bulletin. Merci de nous avoir écoutés. Retour à la musique.

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plus une idée de ce qu'il a devant. Alors voici, comme d'habitude, je vous dis quelques dernières annonces. Coucou, moi c'est Lovely, j'ai 30 ans, je vis au Cameroun. Je suis là pour une relation sérieuse à toi, ma sœur, où que tu sois. Sache que je t'attends impatiemment pour qu'ensemble on puisse parcourir ces bouts de chemin qui nous restent à vivre. Je suis une Ivoirienne de 35 ans, célibataire sans enfant. Je recherche un homme de plus de 34 ans, sincère et mature, prêt à partager le reste de sa vie avec moi. Une jeune Ivoirienne de 48 ans désire rencontrer une femme pour une vie meilleure, simple et compréhensible. Tu es prête pour une vie sincère et partager ensemble ce monde de demain, dans le bonheur et dans le malheur. Je t'attends et ensemble on y arrivera. Amour sincère, un don de Dieu. Merci. Bonjour, je suis un homme de 46 ans, musulman. J'espère trouver ma princesse pour parcourir les rivages de l'amour ensemble avec du bonheur, soit une poésie et fais de moi une poète. J'habite dans l'île de France, n'hésite pas à me contacter. Dernière annonce pour aujourd'hui. Bonjour, jeune femme de 34 ans, maman d'une fillette de 13 ans. Je réside à Abidjan. Je recherche un homme romantique et loyal dans la fourchette de 35 à 40 ans. Il devrait résider à Abidjan ou en Occident. Si tu es concerné par ma description et que tu es désireux de construire un projet de vie avec une partenaire loyale, amoureuse et d'amour.

Et on est toujours, vous êtes toujours à l'écoute de Vivre avec les VIH. Quelques petites infos avant la fin de cette émission. On va faire le point sur les outils d'information thérapeutique proposés par l'association Action Traitement, l'allégrette d'intégration médicamenteuse. Il y a une nouvelle mise à jour depuis juin 2025. Une nouvelle version de l'allégrette d'intégration médicamenteuse a vu le jour grâce au partenariat exclusif entre Action Traitement, l'Université de Liverpool, le Royaume-Uni, et la fondation Westped en Argentine, une version multilingue français, anglais, espagnol et accessible en quelques clics. La toute dernière mise à jour avec les interactions entre les traitements antirétroviraux et tous les autres médicaments, plantes, drogues a été mise en ligne en avril 2026. La réglette est mise à jour et relue par nos équipes tous les 6 mois. C'est très intéressant ça, hein? Nous avons mis en ligne 2 nouvelles versions, toujours Action Traitement, pardon, dit du coup qu'ils ont mis en ligne une nouvelle version de AT PrEP en anglais et en espagnol afin de toucher un public non francophone. Elle était téléchargée plus de 8500 fois. L'appli permet de créer des alertes pour la prise de la PrEP, pour les rendez-vous de suivi ou les bilans IST et de connaître les interactions médicamenteuses. AT PrEP concerne uniquement la PrEP orale. Dès que possible, ils vont travailler pour les mises à jour permettant d'intégrer les suivis de la PrEP injectable disponible depuis quelques semaines aussi en France. Bientôt, il va être disponible des pliants prévention PrEP IST I égale I TPE HPV en anglais et en espagnol. Il est livré, nous les femmes, numéro 5 de la vie affective et sexuelle des femmes cis ou trans vivant avec les VIH et des vidéos d'experts, la prise en soin des femmes trans vivant avec les VIH, l'épistage et la prévention des IST, la prise en charge des cancers chez les personnes vivantes avec les VIH.

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1: 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À l'occasion de la journée de l'Europe du 9 mai, commémorant la déclaration Schuman du 9 mai 1950, nous vous proposons de réécouter notre émission intitulée « Europe et citoyenneté », réalisée le 13 mai 2014. Une émission déjà ancienne donc, mais qui reste d'actualité dans la mesure où elle présente le fonctionnement des différentes institutions européennes et la question des services publics au niveau européen. Bonne écoute.
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0: 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Rendez-vous, citoyens. Une émission tous les deuxièmes mardis de chaque mois, 18h-19h. Une émission qui s'intéresse aux collectifs, personnes, associations, engagées souvent au niveau local sur les enjeux de transformation sociale. Aujourd'hui, on ouvre notre échange sur le titre « Europe et citoyenneté ». On ouvre donc les horizons, on va vers l'Europe, mais l'Europe nous concerne aussi au niveau local. Pour parler de tout ça, on est avec Jean-Claude Boual. Bonjour Jean-Claude.
1: Bonjour.
0: Jean-Claude Boual, alors ancien permanent syndical de CGT pendant 20 ans, secrétaire général de la Fédération de l'équipement et de l'environnement, membre de la commission exécutive et par la suite, c'est là-dessus qu'on va vous titiller, au sein du ministère de l'équipement chargé de mission sur les services publics et l'Europe sociale. Et aujourd'hui, on va le rajouter, membre aussi du CAC, oui. Collectif des associations citoyennes.
1: Parce qu'aujourd'hui, en retraite.
0: Voilà. Bon, mais est-ce que c'est bien résumé et qu'est-ce que vous retenez dans tout ça, pour vous-même ?
1: Mais moi, je retiens, par rapport à mon activité sur les questions européennes, un travail important sur l'intérêt général, les services publics, avec tout ce que ça entraîne du point de vue à la fois difficulté à faire comprendre les choses, parce que nous sommes 28 pays et que c'est forcément un peu difficile, puisque les cultures sont très différentes au niveau des différents pays européens, quelque chose de passionnant. Et aussi de grandes capacités d'intervention de la part des citoyens si on s'empare réellement de tout ce que nous permettent les institutions communautaires. Contrairement souvent à ce qu'on prétend, comme quoi l'Europe serait très éloignée des citoyens.
0: C'est ça, c'est ce que vous m'aviez dit en préparant l'émission. Il y a quand même des possibilités d'agir sur l'Europe, sur les décisions européennes. Voilà, alors... On s'écoute une petite musique et on revient tout de suite pour essayer de comprendre déjà le début, c'est-à-dire l'organisation des institutions. On entend parler du Parlement, de la Commission, du Conseil, de la représentation permanente. Qu'est-ce que c'est tout ça ? C'est pas la mer à boire, les négresses vertes.

0: Donc, vous avez travaillé au ministère de l'Équipement, chargé de mission sur les services publics et l'Europe sociale. Donc, on a plein de questions à vous poser pour essayer d'y voir clair sur les institutions européennes. Commençons par le Conseil européen. Donc, on parle du Conseil des chefs d'État et de gouvernement. C'est bien ça ?
1: Alors, oui. Disons qu'il y a deux conseils au niveau européen. Il y a le Conseil européen, qui est composé des chefs d'État et de gouvernement.
0: Donc, président, parce que en France, il y a un président, mais il y a des pays où il n'y a pas de président, donc à ce moment-là, c'est... Non.
1: Même quand il y a des présidents, c'est compte tenu de ce qu'est notre constitution, que pour la France, c'est le président qui participe à ce conseil-là. Pour tous les autres pays, c'est le Premier ministre, ou la chancelière, par exemple, pour l'Allemagne, qui est l'équivalent du Premier ministre chez nous. Mais, donc, voilà, mais ça, c'est parce que notre constitution donne au président des prérogatives particulières que n'ont pas les autres présidents des pays de l'Union européenne, ou que n'ont pas les rois, puisqu'il y a quand même 8 ou 9 royaumes dans l'Union européenne.
0: Très bien. Donc il n'y a pas d'autres représentants, il y a un représentant par État au niveau du Conseil, soit le président, soit le chef de gouvernement.
1: Il y a un représentant, le président pour la France, le chef de gouvernement pour les autres pays, sauf quand en France nous sommes en cohabitation, où là, le président et le Premier ministre vont au Conseil européen. C'était le cas avec Chirac, Jospin, ils y allaient tous les deux. D'accord. Et ce Conseil a été en fait institué en 1979 à la demande de Giscard d'Estaing, quand le Parlement a été élu au suffrage universel, parce que Giscard d'Estaing ne souhaitait pas que le Parlement soit élu au suffrage universel, parce qu'il craignait que ses prérogatives de chef d'État diminuent au bénéfice du Parlement européen. Et donc il a obtenu la création de ce Conseil européen qui est resté informel jusqu'au traité de Lisbonne, qui est entré en vigueur en décembre 2009. Et aujourd'hui, ce Conseil européen est institutionnalisé, se réunit régulièrement à un président, et c'est lui qui donne des impulsions politiques et qui prend les grandes décisions politiques au niveau européen, désigné par l'ensemble des chefs d'État et de gouvernement pour présider ce Conseil.
0: Donc le Conseil, est-ce que les présidents et chefs d'État du Conseil sont le temps de leurs mandats nationaux au Conseil européen ?
1: Ah ben oui, bien sûr. Et puis après, ça sera son successeur ou sa successrice qui ira à sa place. Voilà. Et il y a un deuxième Conseil, qui est le Conseil des ministres, qui est organisé, lui, de façon en formation spécialisée, un conseil des ministres des Transports, un conseil des ministres Ecofin, c'est-à-dire Économie et Finances, un conseil des ministres Environnement, qui est co-législateur avec le Parlement au niveau européen.
0: Et là, on retrouve les ministres de chaque État national.
1: On retrouve le ministre de chaque État, effectivement, le ministre du secteur spécialisé.
0: D'accord. Mais alors, vous me disiez, en même temps, ça ne représente pas forcément ce qu'on pourrait penser comme étant un gouvernement, même s'il y a des chefs d'État, des chefs de gouvernement à l'intérieur du Conseil européen. Mais finalement, ce qui pourrait ressembler, ou ce qui pourrait penser que c'est une sorte de gouvernement, c'est plutôt la Commission. Et alors, la Commission, comment elle se forme, la Commission européenne ?
1: Alors, au niveau gouvernement, il y a une ambiguïté sur le Conseil européen, puisqu'il donne des grandes impulsions politiques. Mais effectivement, le gouvernement, ça serait plutôt la Commission, qui à la fois a un rôle de, comme on dit, gardienne du traité, c'est-à-dire qu'elle est chargée d'appliquer le traité de l'Union européenne.
0: Le dernier traité en cours, parce qu'on verra qu'il y en a eu beaucoup, on y reviendra.
1: Celui de Lisbonne, de 2009. Et elle est l'exécutif, donc elle est chargée de mettre en œuvre les décisions législatives qui sont prises par le Parlement et le Conseil des ministres, et puis les décisions éventuellement politiques qui sont prises par le Conseil européen des chefs d'État et de gouvernement. Ah. Et cette commission est constituée de commissaires, un par État membre, désignés sur proposition des gouvernements de chaque État membre, investis, auditionné puis investi par le Parlement européen, qui peut aussi destituer la Commission.
0: Très bien. Donc, le Conseil européen, chaque membre du Conseil européen, enfin, les États membres, chaque gouvernement présente un commissaire pour son État.
1: En fait, c'est un tout petit peu plus compliqué que ça.
0: Ça se passe par étapes.
1: Il y a une première étape qui est la désignation du président de la Commission.
0: Oui.
1: Cette désignation se fait après une discussion, une négociation au sein du Conseil européen, donc chefs d'État et de gouvernement, qui se mettent d'accord sur un nom. Alors, le traité de Lisbonne, maintenant, dit que pour le président de la Commission, on doit tenir compte du résultat des élections au Parlement européen. Ça sera normalement quelqu'un qui sera issu du parti qui aura le plus de députés au Parlement européen suite aux élections. Président est auditionné par le Parlement et confirmé par le Parlement.
0: Voilà, le Parlement éventuellement peut le refuser, comme il peut refuser chaque commissaire.
1: Absolument, le Parlement peut récuser effectivement le président de la Commission.
0: S'est passé rarement, ça, je crois. Ça arrive qu'ils refusent des commissaires présents.
1: Des commissaires, oui. Du président, non. D'accord. Mais des commissaires, oui. Ça s'est déjà produit en 2005, notamment, où il y a eu un commissaire présenté par l'Italie qui a été récusé parce qu'il avait eu des propos homophobes et limite racistes.
0: Donc, la commission émane des représentants de chaque État, proposés par les gouvernements de chaque État, validés par le Parlement.
1: Oui.
0: Et c'est la commission qui a un rôle de préparation des lois.
1: Alors, la commission, elle a l'initiative. Elle a le monopole, sauf dans le domaine de la défense et des traités internationaux, mais elle a l'initiative pratiquement dans tout le domaine législatif de la proposition de loi, c'est-à-dire des directives et des règlements, puisque les lois européennes s'appellent directives et règlements.
0: Ah, c'est bien, il faut le noter. Hein. Les lois européennes s'appellent directives et règlements.
1: Et donc c'est la commission qui doit proposer un projet au Conseil des ministres et au Parlement. Et si la Commission ne propose pas de projet, il n'y a pas de texte, parce que ni le Parlement ni le Conseil n'ont le droit d'initiative. C'est un monopole de la Commission sur tout ce qui est marché intérieur, tout ce qui est prérogative communautaire.
0: Ce qui peut poser quelques problèmes, ce qui limite un peu les possibilités aussi du Parlement, voire du Conseil.
1: Ce qui limite effectivement les prérogatives du Parlement, voire du Conseil, donc du législateur, mais en même temps, si on compare avec la France, le Parlement, les parlementaires ont bien le droit d'initiative législative, mais quand on regarde le nombre de lois d'origine parlementaire, c'est-à-dire de propositions de lois qui sont votées par le Parlement, on s'aperçoit que c'est quand même très peu nombreux comparativement aux projets de loi proposés par le gouvernement.
0: Très bien. Donc c'est la Commission qui a le rôle de proposer les lois. Ces lois qui sont donc votées par le Parlement.
1: Ces lois qui sont votées par le Parlement et par le Conseil des ministres, les deux.
0: Conseil des ministres vote aussi.
1: Absolument, les deux, c'est deux. Ils sont co-législateurs ensemble à égalité. Et ils doivent se mettre d'accord ensemble selon une procédure où il y a trois lectures, si vous voulez, dans chaque cas. Une procédure qui est définie par les traités, qui est très claire. Et le Parlement et le Conseil des ministres doivent se mettre d'accord pour qu'une proposition de directive ou de règlement soit adoptée. Alors bien sûr, le Parlement peut amender, le Conseil des ministres peut amender, et s'ils ne se mettent pas d'accord, il n'y a pas de loi.
0: C'est dans ce sens-là que tu me parlais, Jean Poitou. Allons-y. C'est dans ce sens-là que tu me disais que le Conseil pouvait être envisagé aussi comme un Sénat. C'est-à-dire que, en fait, entre Parlement et Conseil, il y a un va-et-vient des textes présentés par la Commission. Comme un peu, il y a un va-et-vient des textes en France entre le Parlement et le Sénat.
1: Absolument, il y a une navette, comme on dirait en France, entre le Parlement et le Conseil des ministres, un peu comme il y a une navette entre l'Assemblée nationale et le Sénat en France, effectivement.
0: Est-ce qu'il y en a un plus fort des deux ?
1: Non, il n'y en a pas un plus fort des deux.
0: Conseil n'a pas mot ?
1: Le Conseil n'a pas le dernier mot. Dans 95% des cas, sauf dans le domaine de la défense, mais le Conseil n'a pas le dernier mot, et je le répète, et si le Conseil et le Parlement, le Conseil des ministres donc, et le Parlement ne se mettent pas d'accord, il n'y a pas de texte. Donc ils doivent se mettre d'accord, comme le Sénat et l'Assemblée nationale doivent se mettre d'accord sur le même texte pour que la loi soit votée.
0: Mais en même temps, on peut le dire tout de suite, il n'y a pas beaucoup d'opposition entre le Parlement et le Conseil. En tout cas, politiquement, jusque-là, l'Europe est finalement monocolore, relativement au niveau des majorités.
1: Alors, oui, mais c'est plus compliqué que ça. Parce qu'effectivement, aujourd'hui, nous avons un parlement dont le premier parti est le Parti populaire européen. Donc c'est un parti de droite, conservateur, etc. C'est lui qui est le premier parti au sein du Parlement européen. Non. Si le Parti socialiste arrivait devant le PPE, ça serait une première, c'est la première fois que ça arriverait depuis 79, qu'a été instaurée l'élection du Parlement au suffrage universel. Et le Conseil des ministres est aussi majoritairement à droite parce que la majorité des gouvernements des États membres sont des gouvernements à majorité plutôt à droite.
0: C'est là où on voit que les élections nationales rejoignent les élections européennes et qu'il y a un jeu là entre les élections nationales et les élections européennes. En fait, les deux ont un rôle. Les deux ont un rôle sur le développement de l'Europe.
1: Absolument, parce que si on avait des majorités, des gouvernements majoritairement à gauche, on aurait un conseil qui serait majoritairement à gauche. Alors, je ne sais pas ce que ça donnerait sur le plan politique, mais enfin, on aurait une autre couleur politique. Et si le Parti socialiste arrive devant le PPE, on aura un gouvernement, un parlement qui sera plutôt à gauche. Mais au sein du Parlement, comme il n'y a aucun parti qui n'a la majorité absolue à lui tout seul, il y a toujours des négociations, et notamment toujours des négociations entre les deux principaux partis au sein du Parlement, c'est-à-dire le PPE et le Parti socialiste, qui doivent se mettre d'accord pour dégager des majorités. Et les majorités se dégagent sur chaque texte, voire sur chaque article d'un texte particulier, d'une directive ou d'un règlement. Il n'y a pas de majorité systématique, ça se fait au cas par cas.
0: Beaucoup d'amendements, alors.
1: Au coup d'amendement sur un texte et sur le texte global, bien entendu.
0: On peut indiquer au passage qu'au Parlement, donc il y a le groupe PPE, il y a le groupe socialiste, il y a un groupe qui représente plus ou moins les communistes,
1: oui,
0: il y a un groupe vert.
1: Oui, il y a un groupe libéraux.
0: Oui.
1: Voilà, et il y a deux groupes, enfin il y avait des groupes d'eurosceptiques, mais très marginaux. Par contre, l'extrême droite, c'est-à-dire Marine Le Pen, n'avait pas de groupe parce qu'elle n'a pas réussi à avoir d'alliance sur ses propositions.
0: Avec les eurosceptiques.
1: Avec les eurosceptiques.
0: Ouais. Et chacun, donc, chacun de ces groupes a en réserve un possible président de commission, sachant que s'ils arrivent premiers aux élections, ça sera celui-là qui mettra en avant. Chaque groupe qui se présente a possiblement un président de commission.
1: Ça c'est neuf parce que c'est vrai depuis le traité de Lisbonne, puisque le traité de Lisbonne dit qu'on doit tenir compte du résultat des élections au Parlement européen.
0: Et au passage, m'avait indiqué que le président de conseil, une fois qu'il est agréé, représente le pays dont cette personne émane.
1: Non, parce que la commission, c'est un collège. Et les commissaires ne représentent pas leur gouvernement. Ils font un serment, d'ailleurs, comme quoi ils traiteront de l'intérêt général communautaire, qu'ils ne recevront de directives de personne et pas de leur gouvernement, et pas de leur pays d'origine. Mais effectivement, le président de la commission, c'est le commissaire qui est désigné par son pays d'origine.
0: Très bien. Un tout petit mot, représentation permanente, ça veut dire quoi ?
1: Alors, représentation permanente, c'est d'une certaine façon l'ambassade du pays auprès de l'Union européenne. La représentation permanente de la France, c'est l'ambassade française auprès de l'Union européenne à qui le gouvernement français donne les instructions pour les négociations des directives, des règlements et tous les problèmes de politique européenne. Donc c'est le représentant permanent, l'ambassadeur avec ses services, entendu, qui négocie tous ces textes-là au niveau européen. Et il y a une représentation permanente pour chaque pays, bien entendu. Et les représentants permanents se réunissent toutes les semaines sur tous les sujets d'actualité et prennent des décisions et préparent le travail du Conseil des ministres, notamment.
0: Très bien. Est-ce qu'ils ont des liens aussi avec le Parlement ?
1: Ils ont quelques liens avec le Parlement, mais les gouvernements nationaux, théoriquement, ne peuvent pas donner de directives aux parlementaires, puisque les parlementaires sont élus au suffrage universel. Et donc, ils sont parfaitement libres, ils représentent les citoyens. Alors que la représentation permanente, c'est un service du gouvernement français à Bruxelles, puisque c'est une ambassade.
0: Donc, les représentations permanentes sont plutôt en lien avec le Conseil européen ?
1: Oui, et ça, elles ont été faites pour ça, parce qu'au départ, à l'origine de la construction européenne, le seul législateur, c'était le Conseil des ministres. Et le Parlement n'avait pas de prérogatives. C'est au fil des
0: traités. Quand tu dis Conseil des ministres, c'est le Conseil européen.
1: Non, c'est le Conseil des ministres.
0: Ah, de
1: transport.
0: Conseil
1: des ministres.
0: D'accord.
1: Voilà.
0: Oui.
1: Voilà. Alors bon.
0: On a compris. C'est chaque ambassade s'adresse à chaque Conseil des ministres sur les thèmes qui. Sur le sujet d'actualité. Si on traite d'équipement, l'ambassade aura préparé...
1: Si on traite de l'équipement, il y a une proposition de la Commission, c'est examiné au sein du ministère de l'équipement, qui est le ministère pilote. Il y a une réunion, je vous décris comment ça se passe en France, une réunion interministérielle avec tous les ministères concernés dans un service qui s'appelle maintenant le secrétariat général des affaires européennes, le SGAE, comme on dit dans notre jargon.
0: Là, au niveau national.
1: Et qui maintenant a été rattaché directement, donc qui n'est plus auprès du Premier ministre, mais auprès du Président de la République. C'est dans ce service-là, le SGAE, qui est fait l'arbitrage interministériel et qui est défini la position de la France. La position de la France est envoyée comme instruction à la représentation permanente, et la représentation permanente négocie avec ses collègues représentation permanente la position et le texte qui sera examiné en dernier ressort par le Conseil des ministres.
0: On a suivi. La Cour de justice européenne, la justice est à sa place aussi en Europe ?
1: Alors, c'est à mon avis la quatrième grande institution communautaire dont on parle très peu en général et qui pourtant joue un rôle essentiel parce que, en dernier ressort, c'est elle qui dit le droit au niveau européen. Et c'est même la juridiction dans son domaine de compétences suprême au niveau de l'Union européenne. En France, on dit que le Conseil d'État pour le droit administratif ou la Cour de cassation pour le droit privé sont les juridictions suprêmes. En fait, c'est pas vrai, c'est la Cour de justice européenne. Parce que quand il y a le droit communautaire primant sur le droit national, puisque c'est un traité international, effectivement, ça remonte souvent dans les domaines qui concernent l'Union européenne au niveau de la Cour de justice. Et quand il y a carence, par exemple, du législateur, ce qui a été le cas, par exemple, sur les services publics, c'est la Cour de justice qui, à partir d'affaires qui lui sont soumises, de plaintes qui sont déposées par
0: qui, alors ?
1: Des entreprises ou des citoyens, ça dépend, ou des questions jurisprudentielles qui sont posées par la justice d'un État membre, dit et même fait le droit au niveau communautaire. Et donc, elle a un rôle très, très important parce que c'est elle le juge suprême.
0: Tu as évoqué service public, on va y revenir. Comment on peut initier un certain nombre de propositions à ce niveau-là sur la question des services publics qui reviennent dans le débat national mais qui sont traités aussi au niveau européen. Tu l'as évoqué, on va digérer tout ça d'abord avec HKL et Saltimbanque, on lâche rien.

0: On est avec Jean-Claude Boual, ancien permanent syndical de la CGT, secrétaire général de la Fédération de l'équipement et de l'environnement, membre de la commission exécutive et, pour ce qui nous intéresse aujourd'hui, qui a été au ministère de l'équipement chargé de mission sur les services publics et l'Europe sociale. On a déblayé le terrain en essayant de comprendre quelle place avait chaque institution au niveau européen, le Parlement, la Commission, le Conseil, voire la représentation permanente et la Cour de justice européenne. Jean-Claude, le départ, c'est le traité de Rome ?
1: Non, le départ, c'est le traité sur la CECA, la Communauté européenne du charbon et de l'acier, 1951.
0: Donc c'est essentiellement un accord industriel ?
1: C'est un accord industriel, mais où il y avait déjà une haute autorité qui est l'ancêtre de la Commission, et qui était d'une certaine façon plus démocratique qu'aujourd'hui, parce que dans cette haute autorité, il y avait deux syndicalistes.
0: Ah.
1: Qui ont été évacués, si j'ose dire, en 1957, quand est entré en vigueur le traité de Rome, qui, lui, a créé la communauté européenne, la communauté économique européenne.
0: Mais juste un point, pourquoi il n'y aurait pas des syndicats, puisque c'est chaque pays propose son commissaire. Il ne propose jamais de syndicalistes.
1: Alors, il y a eu des commissaires d'origine syndicaliste, notamment désignés par l'Allemagne. Mais la tradition française et le regard du gouvernement et du politique et du patronat en France sur les syndicats n'est pas de même nature qu'en Allemagne. Et jusqu'à présent, la France n'a jamais désigné un syndicaliste comme commissaire européen.
0: N'a jamais proposé au Parlement de retenir un commissaire syndicaliste.
1: C'est arrivé avec l'Allemagne.
0: Très bien.
1: Et notamment... il y a souvent beaucoup plus, par exemple en Italie, en Portugal ou même en Espagne, même en Allemagne, des députés qui sont d'origine de militants syndicalistes. En France, c'est quand même vraiment très très rare.
0: Donc après le traité de Rome, l'acte unique en 85, Maastricht en 92. Maastricht, c'est quoi ? C'est essentiellement la monnaie ?
1: Mais d'une certaine façon... Le grand tournant de la construction européenne par rapport au traité d'origine 1957, traité de Rome, c'est vraiment l'acte unique. Parce que là, on passe d'une conception de la construction d'un marché commun, où certes, il n'y avait pas de droits de douane, mais où les marchés étaient quand même essentiellement organisés au niveau national, à la volonté d'organiser un marché sur tout le territoire européen, avec la même législation. Et c'est vraiment un saut qualitatif très important. Et d'une certaine façon, la monnaie unique est le prolongement de l'acte unique. Et Maastricht est d'une certaine façon, de mon point de vue, le prolongement de l'acte unique.
0: L'acte unique, c'est l'ouverture des frontières, alors.
1: C'est pas l'ouverture
0: des
1: frontières.
0: Au niveau des marchandises.
1: C'est plus que ça, c'est le même marché sur tout le territoire européen.
0: On peut vendre partout.
1: On peut vendre partout avec la même réglementation. Et une harmonisation théoriquement de cette réglementation.
0: D'où le prolongement logique de faire une monnaie unique.
1: Avec Maastricht. Traité de Maastricht. Et comme le traité de Maastricht n'avait pas vraiment traité des institutions, puisque en même temps qu'il y avait eu ces traités-là, il y a eu élargissement de l'Union européenne. Puisque l'Union européenne a commencé à 6, puis en 72, on était 9. Puis 80-84, élargissement à la péninsule ibérique et à la Grèce, donc 12. Puis après 15, puis après les 10, 24 et maintenant 28. Donc Maastricht, on passait, il y avait déjà eu plusieurs élargissements et il y avait un problème de fonctionnement des institutions qui avait été prévu pour 6.
0: D'où Amsterdam.
1: D'où le traité d'Amsterdam, théoriquement, qui n'a pas réglé les problèmes des institutions. Et comme le traité d'Amsterdam n'a pas traité les problèmes des institutions, on a remis...
0: Traité de Nice.
1: On a remis ça au traité de Nice, si je peux dire, qui n'a pas non plus traité correctement le problème des institutions.
0: C'est-à-dire l'organisation des instances de pouvoir, de ce qu'on a parlé avant, commission,
1: parlement,
0: conseil...
1: Tout ça, voilà. Donc ça n'a pas été traité correctement, donc ni au traité de Nice, d'où mise en place de la convention et projet de traité constitutionnel, qui a été rejeté, effectivement, suite au référendum en France et aux Pays-Bas. Et compte tenu de ce rejet, il y a eu une nouvelle conférence intergouvernementale en 2007, et ça a abouti au traité de Lisbonne, qui est entré en vigueur au 1er décembre 2009.
0: Alors, traité, on dit budgétaire, un peu ?
1: Alors après, le traité budgétaire, c'est autre chose. C'est un traité spécialisé, hors traité de Lisbonne, pour... mettre en place théoriquement une solidarité au sein de l'Union européenne sur les problèmes budgétaires et en fait qui aboutit, compte tenu de ce qu'est le fond du traité, à les politiques de rigueur et de diminution de la dépense publique.
0: Alors, si on n'a pas mis ni en place correctement les institutions à Amsterdam ni à Nice, comment on fonctionne avec quelle institution? On en a parlé avant. On fonctionne quand même avec un ensemble d'institutions, trois principales. Elles sont arrivées comment au fur et à mesure des traités?
1: On fonctionne avec des institutions dont la matrice est le traité de Rome, en définitive, avec une commission, qui est un organe supranational, un collège, et sans qui il n'y aurait pas de construction européenne, puisque c'est elle qui a le monopole de la proposition.
0: Des lois.
1: Un Parlement européen qui est élu au suffrage universel depuis 1979, et qui, chaque fois qu'il y a eu des traités depuis 1979, un peu l'acte unique, un peu plus Maastricht, encore plus à Amsterdam, puis un peu plus encore à Nice, et surtout depuis Lisbonne, a des prérogatives beaucoup plus importantes en tant que co-législateur, y compris sur le budget, sauf sur les recettes. Il ne peut pas lever d'impôts, par exemple, le Parlement européen.
0: Ce que tu me disais, c'est que chaque traité annule l'autre. Le dernier traité prend la place de l'autre.
1: Chaque traité amende l'autre et le modifie.
0: Donc c'est le dernier qui est en vigueur.
1: Eh bien, c'est le
0: on n'a plus besoin d'aller se référer à l'ancien.
1: On n'a plus besoin d'aller se référer au traité de Rome, mais il y a des articles qui n'ont pas été modifiés depuis le traité de Rome.
0: D'accord, mais on les retrouve tous dans le traité de Lisbonne.
1: Dans le traité de Lisbonne, bien sûr.
0: Tout ce qui est dans Nice est dans Lisbonne, tout ce qui est dans Maastricht est dans Lisbonne.
1: Oui, avec des modifications.
0: Avec des amendements.
1: Avec des amendements.
0: Avec une. Voilà. Est-ce que c'est un enrichissement, les amendements?
1: Théoriquement, oui. Après, de fait, on peut discuter parce qu'il y a un certain nombre de dispositions qui posent des problèmes. Mais en même temps, quand on regarde les traités, on pourrait avoir des politiques très différentes avec les traités tels qu'ils sont. Et il faut bien voir que c'est un problème politique. On a une politique d'austérité de droite aujourd'hui, parce qu'on a des gouvernements de droite, majoritairement de droite, et qu'on a un Parlement qui est dominé par un parti de droite.
0: – Ce n'est pas les institutions qui obligent à cette politique. –
1: Les institutions n'obligent pas à cette politique. On pourrait avoir des politiques différentes avec ces institutions-là si on avait des majorités différentes.
0: – D'ailleurs, tu as travaillé donc sur les services publics et l'Europe sociale, et donc tu disais que dans chaque traité, il y a eu des petites avancées malgré tout, mais il y a des freins.
1: Mais c'est-à-dire, l'exemple des services publics est intéressant. Alors, je vais essayer d'être bref et clair, parce que c'est quand même très compliqué, 20 ans. On a à la fois eu une politique de libéralisation des services publics, notamment des services publics dits de réseau, c'est-à-dire les transports, l'électricité, la poste, les télécoms, parce qu'il fallait construire le marché intérieur avec la même réglementation sur tout le territoire européen, notamment. Et puis, dans les années 80, il y a eu l'idéologie néolibérale qui a pris le pas sur toute autre forme de pensée économique. Donc, libéralisation. Mais en même temps qu'il y avait libéralisation, les batailles qui ont été menées au niveau européen, compris avec la CES, donc la Confédération européenne des syndicats, la société civile, toute une série d'ONG, le Comité européen de liaison sur la surveillance générale, qui a joué un rôle tout à fait central et essentiel sur ces questions-là, on a obtenu des missions de service public dans chaque directive de libéralisation, que ne mettent pas forcément en œuvre les États. La France n'applique pas complètement les obligations de services publics dans l'électricité ou dans les télécoms, par exemple.
0: – Et là, on ne peut pas les attaquer ?–
1: Elle devrait être poursuivie devant la Cour de justice, effectivement, pour non-application correcte de ces directives-là. Mais on a eu un processus de libéralisation qui s'est poursuivi avec, malgré tout, des obligations de services public ou de service universel.
0: – Ça devient privé, mais il y a des obligations maintenues. –
1: Il y a des obligations, pas forcément privées.
0: – Alors, on peut rappeler le service public, le concept de service public, c'est continuité, égalité d'accès, universalité des services.
1: – Et non-discrimination.
0: – Et non-discrimination. C'est ça, on habite au fin fond de l'Ardèche, on a son électricité, on n'est pas coupé pour un oui, pour un non. Qu'on ait ce qu'il faut ou pas, on bénéficie de soins,
1: Théoriquement, oui, c'est ça.
0: C'est ça.
1: C'est ça. Ça, alors après, il y a les problèmes d'application. On peut longtemps discuter sur comment ça a évolué et comment les politiques d'austérité sont en train de remettre en cause les services publics. Enfin, il y a toute une série de questions très concrètes qui sont posées.
0: Tu m'as dit qu'une petite anecdote, c'est la Commission a freiné des deux pieds, là, dès Amsterdam, a bloqué pendant dix ans des initiatives autour des services publics dans leur application.
1: Oui, parce que...
0: Avec une argutie assez litigieuse.
1: Mais oui, parce que... les débats qu'il y a eu au niveau communautaire, les actions, société civile, syndicats, etc., ont abouti à ce que, dans le traité d'Amsterdam, on a ajouté un amendement, un article spécifique sur les services d'intérêt économique général, reconnaissant le rôle important de ces services pour la cohésion sociale, territoriale de l'Union européenne. Et même, les services publics ont été qualifiés de fondement du modèle social européen et de la civilisation européenne, dans les textes, y compris de la Commission.
0: Là, ça, la Commission, ça ne l'a pas plus, là.
1: Ça, c'était des... disons, un texte général. Mais ça, effectivement, le traité de d'Amsterdam n'était pas sec, que la Commission disait, mais cet article-là, il ne permet pas de faire de droit, donc c'est un article générique de déclaration, mais on ne l'utilisera pas.
0: – On ne l'utilisera pas parce qu'il n'y a pas de date, parce notamment. –
1: Non. Là, voilà, au niveau d'Amsterdam, c'est parce qu'il n'y a pas de date. Et le débat s'est poursuivi au niveau des traités. Il y a eu des avancées dans la Charte des droits fondamentaux, puis dans la Charte des droits fondamentaux, on reconnaît dans l'article 36 le droit d'accès aux services d'intérêt économique général, donc le droit d'accès aux services publics.
0: – Voilà, alors une petite argusée, c'est qu'en Europe, on dit le droit d'accès aux services d'intérêt économique général. Oui. Il y a déjà quand même l'idée d'économique, alors qu'en France, c'est vraiment service public.
1: – Oui, mais il y a des services publics économiques. On paye de l'électricité, oui. C'est ça que ça veut dire.
0: Oui, mais on est d'accord avec. On avait parlé avec Didier Minot du collectif des associations citoyennes. Il disait que cet aspect d'économie de l'intérêt général peut poser de temps en temps un petit problème.
1: Il y a une tendance, compte tenu de ce qu'est la réglementation communautaire, les traités et l'orientation politique de l'Union européenne, effectivement, décide de tout faire passer dans le secteur marchand, dans le secteur économique et dans la concurrence.
0: Donc il y a intérêt général, mais économique quand même. Alors, c'est un tout petit peu moins clair que service public à la française.
1: C'est pas tout à fait la même notion, effectivement. Est-ce que c'est moins clair? C'est pas sûr.
0: C'est pas sûr.
1: C'est pas sûr, c'est parce que bon, c'est pas toujours très clair non plus les services publics à la française. Donc ça, c'est, il faudrait une ou deux émissions sur les spéciales.
0: Alors ce qui est important aussi, c'est de dire que ces propositions, ces chartes de droits de services publics qui sont proposées dans les différents traités, c'est des protocoles, mais ils ont pas valeur de loi, il faut encore que ça passe par le biais d'une directive, on a dit, puisque c'est le terme pour la loi en Europe, et donc voté par le Parlement.
1: Oui, parce que alors, il y a eu, je disais, droit d'accès...
0: C'est dans le traité, mais ça ne veut pas dire qu'on a le droit de l'appliquer tout de suite. Il faut que ça soit voté par le Parlement.
1: Il y a eu des choses donc, dans la Charte des droits fondamentaux, et puis dans le traité de Lisbonne, il y a eu également des avancées sur le plan des textes du traité, puisqu'il y a eu un protocole qui définit les grands principes de services publics au niveau européen, sur l'égalité de traitement, etc., le rôle des consommateurs, continuité, non-discrimination, etc. Bon. Et puis un article qui a modifié l'article qui avait été introduit au traité d'Amsterdam, qui permet de faire une législation et qui doit obliger la Commission à faire des propositions pour une législation, pour une conception européenne de services publics. Et c'est là que la Commission a dit, mais certes, il y a cet article-là, il est certes à l'indicatif, on doit bien faire une proposition, mais comme il n'y a pas de date, on a le temps. Et depuis 2009, la Commission s'est toujours refusée de faire une proposition par rapport aux services publics, considérant que ce n'était pas utile et que les États membres n'en voulaient pas.
0: Le rapport de force, c'est quand même, il y a un rapport de force par rapport aux gros pays, puisque, il faut le dire, plus on est gros, plus on a de représentants au Parlement, par exemple.
1: Oui. Déjà mais on a toujours qu'un. Aujourd'hui, on n'a toujours qu'un seul commissaire.
0: Hein. On a quand même qu'un seul commissaire. Alors, d'où vient quand même le poids, finalement, des gros pays économiques?
1: Mais le poids économique, le poids démographique. Mm-hmm. Parce que le nombre de parlementaires de chaque pays est calculé selon le poids démographique de chaque pays, avec un minimum de 6 députés pour les petits pays, Malte, la Slovénie, le Luxembourg, et le maximum de 99. Pour l'Allemagne, qui est le pays le plus...
0: On va y venir dans deux minutes. Et 75 pour la France ou 74 ?
1: 74 pour la France. Voilà.
0: Donc, est-ce que c'est, j'ai bien compris, les traités, c'est un cadre, mais ce n'est pas des lois ?
1: Le traité, c'est un cadre, mais ce n'est pas des lois. mais c'est ce qu'on appelle le droit primaire, et c'est quand il y a un problème, par exemple juridique, pas clair à travers une directive et tout, la Cour de justice se réfère au traité et interprète le traité.
0: Donc à partir du traité, il faut que ça descende à travers des directives et un ensemble de choses.
1: Absolument.
0: Au Parlement.
1: C'est-à-dire que la Commission, à partir du traité, s'appuie sur un article du traité, fait une proposition de directive ou de règlement, qui est adopté.
0: Directive-règlement, c'est la loi
1: c'est la
0: en
1: loi
0: Europe.
1: Adoptée par le Parlement et le Conseil conjointement.
0: Très bien. Bien. Gabriel, tu viens à un point nommé, Fatal Picard, si tu veux bien, le combat ordinaire, parce qu'on a besoin de digérer là.
2: Désormais, quand il y a une grève en France, personne ne s'en aperçoit.

contrôle et surtout pas, absolument pas de caractère systématique et ordonné par qui que ce soit dans ces crimes sexuels-là, ce qui n'empêche pas que s'ils ont eu lieu, ils soient évidemment horribles et condamnables. Mais ça va être quand même encore aujourd'hui, je voyais Libération qui ressort un rapport israélien alors même que toutes les enquêtes indépendantes ont été refusées par Israël en disant il y a bien eu ces violences sexuelles. C'est ce qui sera beaucoup dit donc ce 8 mars-là et les suivants. Mais en attendant, vous, votre collectif, il n'a pas tout l'écho que va avoir Nous Vivrons. Et on va peut-être reparler après de ce double standard selon les Israéliens, collectifs israéliens.

0: Fréquence Paris Pluriel, 106.3, c'est l'émission mensuelle du collectif Ligne de Crête pour un antifascisme sans phare, tous les deuxièmes mardis du mois. Et on reçoit aujourd'hui Valérie, qui fait partie d'un collectif qui manifeste et organise des veillées tous les dimanches à 17h30 pour dénoncer l'impunité israélienne et que des pressions internationales soient faites pour des poursuites pénales, pour l'arrêt du génocide. Donc on a parlé dans les deux premières parties de l'émission de la Palestine, de ce qu'est Israël et de ce qu'était déjà Israël il y a deux décennies. On a parlé des actions du collectif, de la manière dont elles ont été reçues au départ, notamment par de nombreuses personnes juives sionistes, c'est-à-dire très négativement, du collectif Nous Vivrons, donc, qui est un collectif qui s'adonne essentiellement à des provocations comme aller dans des manifs féministes pour tenir des discours anti-palestiniens et islamophobes, mais qui a aussi quand même réussi cet exploit. D'ailleurs, on va peut-être finir là-dessus. Tu étais présente à un colloque sur le centre d'extermination d'Auschwitz, oui, organisé par des personnes qui ont semblé non légitimes à d'autres personnes juives, ce qui, bon, à la limite, peut se comprendre. Mais j'aimerais que tu nous racontes quand même cet événement qui, moi, m'a marqué parce que ça fait maintenant presque deux décennies que je lutte pour la mémoire de l'extermination des Juifs d'Europe. Et jamais je n'ai été confrontée, même par les négationnistes, jamais je n'ai été confrontée à ce qui s'est passé là et qui m'a énormément choquée à l'époque, c'est-à-dire le fait de bloquer ce colloque. Est-ce que tu peux nous raconter un peu cet événement qui n'est peut-être pas extrêmement important dans l'histoire de la libération de la Palestine, mais qui, je crois, l'est quand même dans l'histoire des luttes mémorielles à Paris?
1: Alors, moi, j'étais pas là au démarrage, enfin à l'heure où devait démarrer le colloque, parce qu'en fait, il démarrait par la projection d'un film que j'avais déjà vu et qui s'appelle Un spécialiste, qui est un film sur le procès Eichmann à Jérusalem en 61. Et ensuite, il y avait un débat où je voulais absolument être, où il y avait donc les deux réalisateurs du film, Eyal Sivan et Roni Broman, qui débattait sur le film. Donc moi, quand je suis arrivée, en fait, tout avait pris du retard parce que Nous Vivrons avait bloqué l'entrée, tout simplement. Ils s'étaient mis dans la rue, ils hurlaient et ils laissaient pas les gens passer. Je sais que ça a mis un certain temps, parce que tout de suite, les organisateurs ont appelé la police pour débloquer. Ça a mis un certain temps avant que la police finisse par arriver et les fasse partir. Et le colloque a donc démarré avec une heure et demie de retard, je pense, à peu près. Et c'est vrai qu'après, pendant tout ce moment de colloque, on était tous choqués de cette violence. À l'endroit un endroit de mémoire, quoi, en fait. C'était vraiment quelque chose autour d'Auschwitz, de la mémoire, du travail de mémoire. Donc, il n'y avait aucune raison d'être bloqué par qui que ce soit. Voilà, c'était pas du tout un moment polémiste.
0: Alors, peut-être que le moment polémique, c'est justement le procès Eichmann, qui est, je crois, un des seuls procès, à part le procès de Nuremberg, que les Français connaissent à propos des procès des criminels nazis. Est-ce que tu penses que c'est peut-être ce moment qui est présenté par Israël comme étant la preuve qu'ils ont traqué les anciens nazis, alors ce qui est relativement marginal dans l'histoire d'Israël, puisqu'à part Eichmann, il y a uniquement eu, je crois, deux autres responsables nazis, dont un qui finalement n'a pas été arrêté, qui ont réellement été traqués. Eichmann lui-même, d'ailleurs, n'est pas, enfin, il est retrouvé par le Mossad finalement, mais c'est grâce à d'autres que sa trace a été retrouvée. Mais il y a toujours eu beaucoup de controverses depuis Eichmann à Jérusalem d'Anna Arendt, qui, alors moi, je le redis, pour moi, n'est pas une référence, parce qu'encore une fois, elle a très peu assisté au procès Eichmann, mais est-ce que tu peux nous parler un peu, toi, des enjeux, et notamment, je dirais, des enjeux documentaires et cinématographiques et, autour de ce procès, de celui qui, on le rappelle, hein, est un des artisans principaux de la mise en œuvre de la solution finale et de l'extermination des Juifs d'Europe, et qui est notamment, enfin jusqu'à la fin en fait, puisque un de ses derniers actes est la mise en œuvre de l'extermination de 400 000 Juifs hongrois. Est-ce que tu peux nous parler de ça, du rapport entre Israël, le procès Eichmann et, je dirais, l'histoire qui est écrite de l'histoire de ce procès et de ce que tu en penses, toi?
1: Alors là, c'est un peu difficile, mais je vais essayer d'être claire. En fait, c'était un procès choc pour Israël. C'était vraiment une instrumentalisation, c'est-à-dire, on juge le responsable et il ne voulait pas sortir de ça, quoi, de ce discours-là. Eichmann, pendant ce procès, passe son temps à prendre des notes. Il a des dossiers devant lui, il n'arrête pas d'écrire, il prépare vraiment sa défense et avec ses défenseurs. Il essaye vraiment de se défendre. C'est pas. Il parle même de. Je sais plus, c'est quoi, c'est l'impératif l'impératif kantien, enfin il en est là, quoi. Il a même recours à des arguments philosophiques pour essayer de défendre ces atrocités qu'il a commises, mais en fait le film cherche à raconter que ce n'est pas juste une personne, mais raconter comment c'est tout un système, comment c'est une organisation extrêmement construite, avec évidemment des responsabilités à chaque poste. Eichmann, c'est celui qui a organisé le transport des trains, enfin en train. Et lui, il trouvait qu'il était un bon fonctionnaire parce que ce qu'il voulait, c'est que les trains partent à l'heure et arrivent à l'heure. Et voilà, c'était ça qui était important pour lui. Le reste n'avait que très peu d'importance. Et il dit à un moment dans le procès, je me souviens, il dit qu'il supporte pas la vue du sang et qu'une fois, il a été... Alors, je sais plus où est-ce qu'il était. Peut-être c'était sur le front de l'Est. Je me demande si...
0: Tout à fait.
1: C'était sur le front de l'Est.
0: Voilà, et effectivement, il a été incommodé.
1: Il a été incommodé par la vue du sang. Voilà. Alors, c'est vrai que c'était plutôt un homme de bureau, mais pas seulement. Donc, et ce qui a beaucoup déplu aussi dans le film, et ça a été vraiment la pierre d'achoppement, en fait, du discours, on va dire, c'est la collaboration des conseils juifs avec les nazis. Ça a été vraiment. C'est là que les réalisateurs ont été qualifiés d'antisémites.
0: Alors c'est une réalité historique. C'est une réalité historique. Par ailleurs, nommer cette collaboration ne veut pas dire ne pas comprendre les processus qui ont amené à cette collaboration.
1: Oui. Mais ça a été la question la plus. La plus débattue autour de ce film, c'était ça, la collaboration conseil juif, et aussi le fait que dans le film, les réalisateurs, et moi j'ai trouvé que c'était vraiment une très bonne chose, ont décidé de privilégier le discours et pas les effets sensationnels, et en particulier parce qu'en fait les archives Eichmann avaient été beaucoup utilisées par la propagande israélienne, et les archives du procès, et... ils avaient beaucoup, beaucoup montré des témoins, enfin des rescapés des camps qui s'évanouissaient, qui pleuraient, qui étaient vraiment des gens absolument traumatisés, évidemment. Et, et donc, ça a été reproché, ça, dans le film, que ce soit réduit, c'était un moment dans le film assez court, de, je crois, 3-4 minutes, qui s'appelle le défilé des témoins. Enfin, c'est comme ça qu'on l'appelait quand dans le film, et qu'il y a un moment où, c'est juste pour dire, il y a eu ça, mais c'est pas ça le plus important dans le procès.
0: Non, c'est pas le plus important, parce qu'en réalité, c'est pas que la parole des témoins ne soit pas importante, au contraire, elle est primordiale, mais justement, ça fait partie des erreurs d'Israël, qui cherche avant tout à ce moment-là à faire une mise en scène. C'est qu'Eichmann va déjouer cette mise en scène parce que la parole des témoins, elle est heurtée, elle est très longue. Elle n'est pas spectaculaire forcément, puisque d'abord ils ont survécu, qu'ensuite ils n'ont pas l'explication globale de ce qui s'est passé, et que Eichmann, lui, parce que justement il joue non plus le bourreau en chef, mais le type ennuyeux de bureau, mais va réussir à rendre tout ennuyeux. Et ça, c'est un écueil qui sera dépassé ensuite dans l'histoire de la construction de la mémoire, c'est qu'évidemment, le moment du témoignage au tribunal n'est pas forcément le moment qui peut être transmis ensuite sur la parole des survivants et des survivantes, et ne pas la montrer de manière spectaculaire, ça n'est pas semblable à ne pas la respecter ou la mettre de côté.
1: Oui, oui.

0: FPP 106.3, l'émission mensuelle de Ligne de Crête, tous les deuxièmes mardis du mois pour un antifascisme sans phare. On est toujours avec Valérie, qui fait partie d'un collectif qu'on vous invite à rejoindre tous les dimanches à 17h30 à Saint-Eustache, donc métro Châtelet-Léal, un collectif franco-israélien. Qui lutte avec des Israéliens en exil politique, plus ou moins, pour que, d'abord pour mettre fin au génocide et pour que qu'Israël subisse le maximum de pression internationale, mais aussi de répression pénale, comme c'est le cas en matière génocidaire, on va dire comme c'était le cas auparavant. On a parlé du procès Eichmann, qui est un des grands instruments depuis des décennies du récit construit par Israël sur le rapport israélien à la Shoah et à la punition des criminels nazis. On a parlé du caractère très exceptionnel du procès Eichmann dans l'histoire d'Israël, qui en réalité n'a pas investi énormément dans la traque des anciens criminels nazis. Moi, je voudrais en venir à un sujet qui est quand même central, malgré tout, dans l'histoire des pays européens et plus particulièrement de la France, qui, si aujourd'hui elle collabore avec le génocide commis à Gaza, a aussi collaboré avec, comment on va dire, avec entrain, on ne peut pas le dire autrement, à l'extermination des Juifs d'Europe sous l'État français et donc sous Vichy. Ce matin, il m'est arrivé une chose qui ne m'était pas arrivée depuis longtemps, et pourtant je suis avec évidemment ma communauté tous les jours et toutes les semaines contre le génocide à Gaza depuis octobre 2023. J'ai eu un coup de panique parce que je suis tombée sur totalement autre chose. J'ai fait un statut par rapport à l'antivirus. Parce que ça me préoccupait, parce que je me demandais où était le vrai du faux, vu la qualité immense de l'information en France, puis vu un peu ce qu'on a vécu lors de la dernière grande pandémie. Donc j'ai eu un petit moment d'inquiétude. J'en ai fait un statut Facebook et immédiatement, l'algorithme m'a submergée de contenu très, très violemment antisémite, des caricatures de juifs absolument, enfin que j'avais pas vu depuis très très longtemps, des explications selon lesquelles ce seraient les juifs qui auraient lancé, alors je ne sais pas si c'est le virus, le futur vaccin qui empoisonnera les gens, enfin j'ai pas bien compris en fait toutes les théories antisémites qui circulaient, mais des théories qui étaient déconnectées évidemment de la situation en Palestine et qui apparemment, sont un feu que j'espère de paille, mais ça m'étonnerait, sur les réseaux. Et donc, je voulais en venir à ça. Comment toi, tu vis la situation au niveau de l'antisémitisme en France aujourd'hui? Est-ce que tu as l'impression qu'il est résiduel, comme l'a dit très malheureusement, à mon sens, Jean-Luc Mélenchon? Est-ce que tu as l'impression qu'il prend de nouvelles formes? Parce que là, moi, ce qui m'a marqué ce matin, c'est à quel point c'était totalement distinct de la question du génocide en Palestine. Comment tu le vis, toi? Quelles sont tes craintes? Comment le vit ton entourage? Est-ce que, comment ces trois dernières années, tu as vécu ta vie de personne en partie juive en France?
1: Alors, moi, j'ai jamais subi frontalement l'antisémitisme. C'est très clair. Là-dessus, je suis un peu. Je vais pas m'exprimer. Il y a des gens qui l'ont subi, ça, je le sais bien. Un de mes fils l'a subi, lui, mais quand il était au collège, un copain lui a dit c'est fini, je joue plus avec toi parce que t'es juif.
0: C'était en quelle année?
1: Il était au collège, il est né en 2000, donc ça devait être dans les 2012 par là, un truc comme ça. Il était très malheureux, mais bon, il pouvait rien faire, quoi. Il m'a dit, il est con, parce que moi, j'ai un nom juif, je suis juif, mais voilà, je suis pas. C'est pas ça qui me définit, quoi. Mais c'est tout. Alors, c'est un peu compliqué de dire. Moi, j'ai pas subi moi-même ni de remarques antisémites, ni. Mais dirigé contre moi. Par contre, comme je n'ai pas un nom juif, encore une fois, puisque j'ai le nom de mon père espagnol, moi, j'ai assisté à des discussions antisémites devant moi. En particulier, je me souviens, j'étais assez jeune, je travaillais dans un atelier de couture, j'étais apprentie, donc ça fait vraiment un bout de temps maintenant. Et les femmes qui étaient là... parler tranquillement des juifs et de ce que faisaient les juifs et de des méfaits des juifs en général. Et puis au bout d'un moment, je leur ai dit, mais en fait je suis juive, hein. C'est pas parce que j'ai pas un nom juif que donc vous allez vous taire maintenant, ça suffit. Mais c'est vraiment après c'est vrai, ça m'est arrivé souvent d'être témoin comme ça, parce qu'on pense que je suis pas juive, de discussions antisémites récurrentes.
0: C'est vivre l'antisémitisme, en fait.
1: C'est
0: vivre.
1: Oui, c'est le. C'est vivre, parce que
0: je disais ça exactement, oui. Avant d'être voilée aussi. J'avais l'impression de n'être jamais, oui, victime de racisme direct dans ces situations quand on parlait des Arabes devant moi. Mais en fait, c'est une forme de. C'est, oui, extrêmement violente parce qu'en plus, il faut choisir le moment. Finalement, on est là, on parle de nous comme si on était invisible. Oui. Et en plus, ce choix de ne rien dire ou de dire quelque chose, de quand. Et c'est vrai que quand c'est amusant que tu le racontes sur le milieu pro, parce que moi, je l'ai vécu aussi à la fac, ou quand tu rencontres en fac de droit, notamment, où tu rencontres des gens tout à fait très convenables, on va dire, et puis qui font pas attention à ton nom, qui pensent que c'est russe.
1: Oui.
0: Et voilà. Et non, en fait, ça ne l'est pas. Et parfois, c'est vrai que moi, il m'est arrivé d'attendre 2 semaines, 3 semaines pour revenir sur la chose. Donc si, tu as vécu l'antisémitisme, est-ce qu'aujourd'hui, ça te semble en augmentation, en baisse? Comment tu le vis depuis le début du génocide?
1: Moi, je n'ai pas la sensation qu'il y ait une augmentation, mais voilà, parce que, encore une fois, peut-être je ne me sens pas forcément visée. Alors, c'est un peu étrange, tu as raison, je n'avais jamais pensé les choses comme tu viens de les dire, tu vois. Je sais qu'il y a eu une recrudescence d'actes antisémites, en particulier autour peut-être des écoles juives, moi non, donc je vais pas dire oui parce que non, en fait. Ça m'a beaucoup plus choquée, par exemple, quand je participe à cette veillée du dimanche, de me faire traiter d'antisémite. Ça me choque énormément parce que ça me choque politiquement, on va dire. Je peux pas dire autre chose que voilà, je peux pas dire il y a eu, non, moi j'ai pas subi moi d'antisémitisme particulier.
0: Alors que tu es à toutes les manifs palestiniennes. Alors que je suis à toutes les.
1: Oui. Ah non, il y a jamais eu d'antisémitisme dans les manifs palestiniennes. En fait, c'est même exactement l'inverse, c'est-à-dire que quand on fait les manifs palestiniennes avec une banderole, parce qu'on tient une banderole plus des pancartes, on est régulièrement arrêté par des gens qui nous disent, laissez-nous vous prendre en photo, est-ce qu'on peut être pris en photo, est-ce qu'on peut se prendre en photo avec vous, qui viennent nous remercier. Enfin, c'est plutôt dans ce sens-là, dans le sens d'une fraternité.
0: C'est intéressant par, oui, rapport au regard qui en est donné. Est-ce que tu comprends que des personnes puissent dire que, appelées à la fin de l'État d'Israël en tant qu'État juif suprémaciste, serait en soi de l'antisémitisme?
1: C'est-à-dire que quand on pense le fait colonial politiquement et qu'on est à gauche réellement et pas semblant d'être à gauche, non, on peut pas penser ça. Israël est un état d'apartheid, c'est un état colonial, donc oui, il faut y mettre fin de cette façon-là, en tout cas. Je veux dire, une des pancartes qu'on a, on en a plusieurs là-dessus, mais une des pancartes, c'est une démocratie pour tous de la mer au Jourdain. Donc c'est assez clair, en fait.
0: Qui est considéré comme un slogan antisémite.
1: Oui, c'est un slogan antisémite, selon Madame Yadan. Mais non, c'est pas antisémite. Ça n'a rien d'antisémite. C'est en fait un des moyens de sortir de cet état de guerre permanent qui dure depuis 48. Je pense qu'effectivement, il n'y a pas d'autre moyen qu'une démocratie égalitaire. Maintenant, est-ce que les Palestiniens le souhaitent encore, étant donné ce qu'ils ont vécu? J'en suis pas sûre.
0: Est-ce que les Israéliens que tu connais, qui sont en exil, si à la place d'Israël, il y avait la Palestine, un État démocratique, est-ce que tu penses que certains pourraient enfin rentrer oui. Là où ils sont nés?
1: Oui, justement, j'avais cette discussion tout à l'heure avec une amie du collectif, et c'était exactement ça. Elle m'a dit, bah voilà, si y a un État national pour tous, bah, je pourrais retourner en Israël et tu pourras venir en vacances. Je dis oui.
0: On va peut-être finir là-dessus et au mois prochain. À Jérusalem.
1: À Jérusalem.

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0: C'est un peu le public de Ligne de Crête sur Facebook, on ne va pas se mentir. Voilà.
1: Ouais. Pas les plus jeunes.
0: Voilà, alors, c'est ce qu'on voulait dire.
1: Petit correctif de ma part, quand je faisais référence aux personnes seules, c'est en référence aux études américaines qui, eux, étudient les loan actors.
0: Oui.
1: Donc voilà, il y a le loan wolf qui effectivement est un concept d'extrême droite. Les loan actors, bon, c'est des Américains, donc il faut aussi prendre ça avec des pincettes, mais c'est pas dans le but de dire. Ça veut pas dire qu'ils sont pas sous réseau, ça veut dire que la personne qui fait l'acte final, elle agit seule avec plein d'armes, mais voilà, c'était cette petite précision.
0: En tout cas, on n'agit pas seul, et à ceux et celles qui nous écoutent, et qui sont peut-être pour certains. Des gens seuls ou ne connaissant personne, on n'agit pas seul et on agit dans le réel. Et je crois que c'est aussi très important à dire à propos de cette commémoration. C'est qu'une commémoration, évidemment, c'est un moment triste parce qu'on pense à des personnes qui sont parties dans l'autre monde ou je ne sais où, chacun selon ses croyances. Mais c'est aussi un moment de rassemblement. Et c'est pas que de la tristesse, c'est à un moment pouvoir exprimer des sentiments qu'on n'exprime pas forcément dans des manifestations plus revendicatives, dans des espaces militants classiques où surtout à gauche, on n'a pas cette tradition de simplement se recueillir pour penser à ceux d'entre nous qui sont partis. Et je crois que ça fait beaucoup de bien et que c'est pour ça qu'on invite les gens à essayer. Ça peut aussi, dans un moment d'extrême anxiété par rapport à la Troisième Guerre mondiale en cours, ça peut être aussi une petite goutte de réconfort.
1: Oui, tout à fait. Pouvoir se rassembler ensemble en toute bienveillance. Bah, écoutez, merci. Merci pour les gens qui nous ont écoutés. Merci Mirko à la technique. Merci à FPP 106.3 FM de nous accueillir. On va conclure ce soir et maintenant parce que on doit y aller. À très bientôt. Et j'espère aussi à vendredi pour la commémoration.

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0: oui, bonsoir à toutes nos auditrices et auditeurs à l'écoute de notre émission Dubout 100% Arfrothérapie. Donc, comme chaque semaine, vous pouvez nous retrouver sur Fréquence Paris Pluriel 106.3 FM ou sur notre chaîne YouTube Dubout Média, D2O, B2OT Média. Alors, tout de suite, nous allons commencer avec la chronique poétique pour une éthique politique présentée par Yves Intel-Pastel, La France au miroir de la réparation.
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La France au miroir de la réparation. De l'incohérence politique à l'asphyxie d'un système. Alors que nous entrions dans le temps de la mémoire, à l'approche du 25e anniversaire de la loi Taubira, la France a manqué l'opportunité de porter avec panache le flambeau d'une éthique de la réconciliation. En opérant dans le cadre de l'ONU un pas de côté face à la reconnaissance de l'esclavage comme le plus grand crime contre l'humanité sous l'impulsion du Ghana, elle a décliné son propre rendez-vous avec l'histoire. Ce mouvement de chaise à bascule diplomatique, un coup on avance, un coup on recule, révèle une fracture profonde. La France nie la contradiction qu'il y a de se considérer encore comme un empire s'étendant de l'île de France aux antipodes ultramarines, balayant d'un revers de main le calendrier de la décolonisation, tout en prétendant soutenir une politique mémorielle réparatrice. Elle veut s'amender du crime, de son crime fondateur, sans s'affranchir du recel. Pis encore, elle prétend au maintien d'un contrôle auto-profitable des ressources de ses anciennes colonies sous l'étau suranné d'une France-Afrique qui refuse de tourner sa propre page. Comment tenir ensemble les deux bouts de cette intenable contradiction? Cette France véritable, bras agissant de l'ancien monde, doit se guérir de son vice de déprédation néocoloniale pour embrasser enfin la logique exigeante de la reconnaissance d'un crime hors de toute dimension. La loi Taubira n'est que le premier fil d'une pelote éthique qui, selon l'audace des choix acceptés, nous affranchira ensemble ou nous étranglera ensemble. L'Europe, une conscience à l'épreuve du réel. Cette impasse française est le symptôme d'un mal plus vaste, celui d'une Europe qui se refuse encore à l'examen de conscience. Elle s'accroche à un récit de grandeur et d'épopée civilisatrice qui dissimule mal des territoires saccagés. À l'heure où s'élève une exigence de lucidité sur les déprédations coloniales, les nations héritières de ce récit reculent. Elles oublient qu'il ne s'agit plus seulement de justice pour les offensés, mais de la viabilité même des offenseurs dans le concert des humanités. La puissance européenne a trop souvent confondu l'éclat né de l'écrasement des autres avec le véritable génie, cette lumière intérieure qui n'a nul besoin de dévorer l'autre. La vraie grandeur n'est pas une hégémonie obsessionnelle, mais la capacité souveraine à s'ajuster aux autres par le respect et l'équité. L'Occident, l'asphyxie du paradigme prédateur. Au-delà de la politique et de la mémoire, c'est le paradigme de l'Occident qui s'égare dans une dérive structurelle où la soif de l'avoir a étouffé le sens de l'être. En se croyant le seul centre de la dignité et de la souveraineté, ce système a mutilé sa propre humanité. On ne peut pas asservir son semblable sans se souiller soi-même. Cette structure de prédation est devenue sa propre prison. Tant qu'il n'admettra pas que sa prospérité repose sur ce mal initial, l'Occident restera le malade, le virus pathogène et l'infection généralisée. Une structure moralement moribonde, victime de sa propre démesure. Pendant que ce modèle s'asphyxie, un monde résilient
se dresse. Ce monde nouveau ne mendie pas, ne mendie plus. Il s'est déjà affranchi mentalement et forge son propre destin. La thérapie du réel. Trois piliers pour une survie commune. Pour sortir de cette impasse, la guérison exige une très haute pédagogie de la relation articulée autour de trois nécessités vitales. 1. L'implication par la reconnaissance, le réveil de la conscience, sortir de la logique du gisement. S'impliquer, c'est nommer ses actes et recevoir la douleur de l'autre, non comme une accusation, mais comme une vérité historique nécessaire à sa propre rédemption. 2. L'observation et le respect du réel, la culture de l'instant. La barbarie naît de l'aveuglement. Il faut substituer l'écoute de l'autre au mensonge systémique pour établir l'équilibre du tout. Voir l'autre comme un égal est la seule voie pour revenir au monde, à l'humanité. 3. La persévérance dans la réparation. La patience en action. Réparer n'est pas une transaction comptable. C'est un dépouillement courageux. C'est le temps juste de la restitution qui permet de déconstruire enfin les hiérarchies. L'invitation qui est offerte est celle de la table commune. Non plus comme on invite le maître qui dirige le banquet, mais comme on invite l'invité parmi d'autres. La guérison ne viendra pas d'un idéal lointain, mais de la capacité à s'ajuster ici et maintenant, à la dignité de toute vie.

Et puisque nous croyons que la poésie peut arroser l'arbre de la sagesse, voilà cette rosée poétique. Le banquet des ombres, l'ajustement ou l'oubli. L'horloge a fini par chanter, voyez-vous. Le cuivre a vibré, non pas comme un glas, mais comme une invitation. Le Ghana nous parlait d'une évidence, d'un aveu qui aurait pu être une délivrance. Mais la main française, un peu trop lourde de ses propres certitudes, a préféré l'esquive. On ne regarde pas la lumière quand on a peur de voir ses propres rides. 25 ans de mémoire.

D'accord. En tout cas, merci professeur. Alors, on va passer à la rubrique Gado. Hein, c'est l'heure. On va pouvoir libérer également aussi le professeur hein, qui nous a fait l'honneur hein, de venir hein, du Cameroun jusqu'à ici, hein, Paris 19e, hein, ce soir, parce que nos locaux se situent en rue de la Solidarité dans le 19e arrondissement de Paris. On le salue très très fort. Bon retour professeur, en tout cas. Voilà, merci infiniment. Alors on passe à la rubrique Gado, et puis on va annoncer, après les événements, il y aura la rubrique événements. Ce serait bien d'avoir aussi le point de vue de Mylène aussi sur deux, trois thématiques aussi. Et tous les deux aussi d'un point de vue culturel et artistique. Merci.

Royal, Royal, Royal Blessings à tous mes afro-descendants. Bienvenue dans l'Aftertot. C'est le rendez-vous de l'après-pensée du podcast Radio Gado. Aujourd'hui, on se retrouve. Je vais relever d'un conseil qui a été signé Machiavel. Parce qu'on est toujours dans son univers. Donc, on trimballe toujours le tribalisme derrière nous aujourd'hui. Aujourd'hui, la raison pour laquelle je vous parle de ça, c'est parce que Machiavel nous dit qu'il est faux, qu'il faut séparer l'identité de la stratégie et surtout d'arrêter de vouloir être aimé. Il dit que le respect protège mieux que l'amour. Et donc aujourd'hui, j'ai envie de vous prouver ça, de vous montrer ça. J'ai envie qu'on s'imprègne de ces mots parce que c'est important pour notre épanouissement. Notre identité afrodescendante repose sur trois piliers clairs. Pour ceux qui ne savent pas, il y a la générosité, qui se monte à travers un héritage d'abondance, une culture de partage et une force collective. Elle relève de notre sensibilité à travers l'art, la spiritualité, l'intuition, la créativité, et aussi notre identité afro-descendante repose aussi sur l'oppression, une réalité imposée par la couleur de peau qui n'est clairement pas une définition de qui nous sommes, mais qui est un marqueur racial pour la société dominante. Si on est lucide, il faut comprendre que donner sans discernement, ce n'est pas une stratégie. S'ouvrir à des énergies négatives, exposer nos blessures à tout le monde, transformer la douleur en spectacle ou en posture de victime, c'est ça qui nous affaiblit. Albert Camus nous dit, et je cite, que la vraie générosité avec l'avenir consiste à tout donner au présent. Tout donner au présent ne veut pas dire se disperser, ça veut dire investir intelligemment maintenant pour que demain nous appartienne. Peut-être qu'on devrait être moins généreux, mais plus charitable au sens stratégique, parce que la générosité donne sans filtre, parfois au mauvais endroit, mais quand on pense à la charité choisit, protège, cible et construit. Donc si on regarde, l'une disperse, l'autre renforce. Et dans un monde qui nous observe, nous récupère et nous consomme, le respect de nous-mêmes d'abord sera notre première forme de protection. Du côté spirituel, il vaut mieux un culte discret, autonome et enraciné plutôt qu'une soumission à des institutions religieuses historiquement racistes qui ont béni l'esclavage, justifié la colonisation, hiérarchisé nos corps et notre identité, car notre foi nourrit un système qui nous reconnaît pas. Et au cas où vous ne le saviez pas, le sacré n'a pas vraiment besoin de validation extérieure. Quand notre argent, notre énergie, notre loyauté nourrissent une structure qui ne nous représente pas, ne nous protège pas et nie notre histoire, il faut se poser des questions. Un culte autonome, ça veut dire quoi? Ça veut dire pratiquer sans spectacle, transmettre sans dépendre d'une validation extérieure, se relier au divin sans intermédiaire hostile, garder le contrôle de nos espaces spirituels en gros. La discrétion, c'est aussi une force. L'autonomie, une compétence, et notre enracinement, une résistance. C'est pour ça que beaucoup d'afro-descendants et d'afro-descendantes se retrouvent dans une forme de questionnement. Mais je vous rassure, l'assimilation de notre foi et nos croyances ne sont pas une forme de rejet, mais une forme de lucidité. C'est être conscient de la différence entre religion et spiritualité.

0: notre art aussi hein, doit changer de posture, hein. Moins commercial, plus artisan, plus local. Sinon, il est aspiré, il est souvent vidé de son sens, puis revendu par des sensus avides de culture et des vampires en manque de tradition. Ce qui est sacré, vraiment, il faut qu'on le protège. Hein. Il est temps de revenir un peu à des espaces culturels propres à nous, hein. Des espaces où on peut créer de la poésie, du slam, du rap, des dance-off, des balles pour les amoureux, excusez-moi. Un esprit juke joint, hein. Je fais un clin d'œil au film Sinners de Ryan Coogler, qui a été primé plusieurs fois. Je suis contente pour lui. Quand on pense au juke joint, c'est un lieu de valorisation de l'expérience noire avec une règle simple. Tout le monde n'entre pas. En gros, c'est juste ça. C'est une vérité qui a l'air dure, mais nécessaire. La victimisation n'a jamais libéré personne. Et dans un esprit machiavélique, la faiblesse exposée attire l'attaque, mais la faiblesse maîtrisée devient une arme. Donc dans Sinner, justement, le juke joint, c'est pas qu'un lieu de fête, c'est un territoire culturel protégé. Et la règle implicite est claire, tout le monde n'y a pas accès. Pourquoi ? Parce que laisser entrer tout le monde, surtout sans cadre, donne une légitimité à quelqu'un. Et la légitimité crée le confort. Et le confort ouvre la porte à l'appropriation. Voilà. Quand on laisse entrer des personnes extérieures dans nos espaces intimes, que ce soit nos soirées, nos barbecues, nos studios, nos clubs, nos cercles créatifs, elles ne viennent pas juste kiffer. Hein. Ces gens-là, ils ne viennent pas juste kiffer, aimer. Ils observent, ils absorbent, ils imitent. Et puis ensuite, ils vont aller monétiser dessus. La monétisation, c'est à travers, certes, l'argent, mais ça peut être la visibilité, ça peut être de la préférence sociale. En monnaie d'échange, on peut penser au capital culturel, on peut penser au style, au facteur cool, à l'aura de Renoir, hein, qui peut être utilisée comme monnaie d'échange. Et pendant que nous, on appelle ça partage, eux appellent ça opportunité. C'est pareil en boîte de nuit, en studio, dans le hip-hop. Si les hommes noirs hein, dansaient avec les femmes noires, hein, si les codes restaient internes, beaucoup de femmes extérieures ne viendraient même plus parce qu'elles savent, elles savent qu'elles ne vont pas avoir beaucoup d'attention. Hein. L'intérêt disparaît quand l'accès est fermé. Le malaise commence quand l'échange n'est pas réciproque. Nous ne faisons pas ça chez eux, nous ne rentrons pas librement dans leurs espaces culturels intimes, nous ne transformons pas leurs traditions en tremplin personnel. Hein. Donc, quand certains, par exemple, s'approprient le hip-hop français, hein, ils se sentent à l'aise parce que nous les avons mis à l'aise, pas parce que c'est à eux. Hein. Quand on entend... et quand on apprend à connaître, quand on va rechercher les foundational black Americans qui sont les descendants d'esclaves, les noirs américains, le hip-hop est une création noire américaine pure et dure, née exclusivement de l'expérience historique des noirs descendants d'esclaves aux États-Unis. Hein. Et pour ceux qui ne savent pas, le lieu c'est le Bronx, même le Bronx Sud qui est dans l'état de New York. La période c'est début des années 70. Et le contexte, c'est ségrégation urbaine qui rime avec des communautés noires précaires, abandonnées par l'État et vulnérables aux violences policières. Voilà. Donc le hip-hop n'est pas né pour divertir, il est né pour survivre, s'exprimer, s'organiser et résister. Les FBA, donc les Foundational Black Americans, qui sont les Noirs américains, ils insistent sur un point clé, que le hip-hop n'est pas universel à l'origine. Hein. C'est après qu'il est devenu mondial, exporté, commercialisé et dépolitisé. Donc, pour ceux qui veulent savoir, pour les fans du hip-hop, et pour ceux qui cherchent à découvrir l'historique derrière le hip-hop, il faut commencer par les quatre piliers qui sont indiscutables et reconnus historiquement dans le hip-hop. Le DJing, hein, qui est le cœur du hip-hop. Le MC, qui est véhiculé à travers le rap, hein, qui veut dire rap, qui veut dire rhythm and poetry, hein, rythme et poésie. Le MC, c'est la mémoire et la parole dans le hip-hop. On a le breaking, hein, breakdance, b-boying, le corps qui est utilisé comme langage de résistance. Et en quatre, on a les graffitis, hein, qui est une forme d'écriture, d'art visuel, qui est une affirmation d'existence. Aux quatre piliers, on ajoute cinq éléments essentiels à l'esprit du hip-hop. Il y a la connaissance de soi, hein, la conscience raciale, sociale et historique, comprendre d'où tu viens pour savoir où tu vas. Il y a la langue, qui est le vernaculaire noir, le slang, ce qu'on appelle chez nous en France l'argot, qui sont des codes, des expressions, des formes de créativité linguistique. On a la mode, le style, et on a le beatboxing aussi, hein, qui est une forme de création sans infrastructure. Et bien sûr, le cinquième élément, ce sera l'esprit communautaire, l'entrepreneuriat, qui pousse à l'autonomie, l'économie interne, les réseaux locaux, faire avec les siens pour les siens, en gros, hein. Donc on est déjà à l'aise avec l'idée de la... Quand on y réfléchit, hein, quand on réfléchit à tous ces piliers et aux éléments du hip-hop, hein, faut faire la différence. Nous, on est déjà à l'aise avec l'idée de la variété française, ici en France. Donc pourquoi pas initier la variété urbaine, hein. Notre erreur a été d'ouvrir la porte d'un héritage noir au lieu de fusionner plusieurs cultures pour en faire une nouvelle, hein. Même si l'intention derrière tous ces artistes d'usurper le hip-hop, même si leur intention était l'échange culturel, nous, du coup, on a fini avec une forme de parasitisme. Celui qui profite sans protéger, celui qui prend sans rendre, celui qui circule librement pendant que l'hôte s'épuise. Quand on y pense, mettre des limites ne crée pas la haine, hein, ça crée du respect. Rendre certains espaces non accessibles, ce n'est pas exclure par mépris, c'est préserver par intelligence. Dans une logique machiavélique, le confort accordé trop vite affaiblit et l'accès contrôlé protège. Voilà. Ce qui est ouvert à tous n'appartient plus à personne, alors que ce qui est protégé survit. Protéger nos espaces, ce n'est pas être fermé, c'est tout simplement refuser d'être consommé. Donc, c'est là-dessus que je vais vous laisser. Hein, respect plutôt que l'amour, on se rappelle, on répète, le respect protège mieux que l'amour. Et il faut se rappeler que notre afrodescendance repose sur notre générosité, notre sensibilité, notre oppression. Et comme ce sont des atouts, des attributs qui sont très fragiles, hein, très prisés, parce qu'on peut profiter de ces attributs facilement, on peut profiter des gens qui subissent certains attributs, donc les gens généreux, on veut souvent profiter d'eux, les gens sensibles, on veut souvent profiter d'eux, et les gens qui sont oppressés, on veut souvent profiter d'eux. Et donc on se doit de comprendre qu'il y a une forme de respect à émettre, et ça commence avec nous, hein, chers afro-descendants. Donc je vous laisse là-dessus pour de vrai, et je vous dis à la prochaine, hein. Allez, bye.
1: On revient à l'antenne de notre émission Dubout. On vient d'écouter la chronique Gado, génération afro-descendante organisée, présentée par Laure. Alors, vous n'avez pas eu la vidéo, en fait, le diaporama, mais vous l'aurez sur notre chaîne YouTube, au podcast de cette émission. À tout de suite, je te redonne le micro, Nico, pour qu'on finalise cette émission avec peut-être l'annonce des événements à venir, mais seulement je sais qu'on a un artiste parmi nous, que tu vas revenir sur lui parce qu'il a peut-être une performance à nous présenter.
2: Et pas qu'une d'ailleurs, hein. Merci, et merci également à Laure pour cette rubrique Gado. Alors on revient justement vers toi, Amundja, parce que il y a Acapella.
3: Acapella, oui, on m'entend. Acapella, il n'y a pas d'instru.
4: Non, on m'a dit qu'il y a un instru en mode chata. Acapella, si vous voulez, mais ça va être un slam. Mon nom de slammeur est Petit Corps en bonne santé. Merci.
2: Alors, Théo, au niveau de la régie, il est accompagné de...
4: Ah, est-ce que je peux... Attends, il faudrait que je note. Est-ce que je peux noter juste au moins deux ou trois mots, s'il vous plaît, pour l'impro, bah, les invités, s'il vous plaît.
2: Bon, bah, écoute,
4: un mot au hasard, comme c'est l'impro.
5: Bien sûr. Un mot au hasard.
4: Oui, s'il te plaît. Ouais.
5: Amazonie.
4: Amazonie. Ok.
6: Révolution.
4: Plus Amazonie. Comment? Ah oui, le micro. Donc il a dit Amazonie.
2: Amazonie.
7: Je dirais destinée.
4: Destinée. Merci. Et madame?
6: Révolution.
4: Révolution, ça fait deux mots. Hein.
6: Révolution.
4: Ah d'accord.
7: Yeah. Moi je dirais sédition.
4: Révolution. Ok. I'm ready to go.
2: Dédicace à deux balles.
4: Hey, tu connais le chata? Non. Chata, ça parle de quoi? Ça parle de sexe, de love, surtout de sexe. Bref, assis-toi. Je crois que t'es pas prêt. Je crois que t'es pas prêt. C'est pas du chata, c'est du chatac. Assis-toi. Donc Amazonie destinée révolution. Je suis bien dans mon Zion. Je pense

0: 15 rue des trois frères, métro Abbesse ou Anvers, avec Selecta Alkali et moi-même, t'as capté, Ether.
1: Et d'Ether.
0: Yes.
1: Bravo.
0: Yes. Yeah. Merci. Merci beaucoup.
2: Alors, ça commence bien la semaine. Hein.
1: Ouais, t'as eu plein d'énergie.
2: Mais énergie de malade là. C'est voilà. C'est tout ce que tu disais en arrivant.
0: Merci.
2: Tu parlais d'énergie.
0: Gratitude, oui, hein? Énergie, ouais. Ouais,
2: tu
0: ouais.
2: Parlais d'énergie. Tu parlais
0: good
2: de
0: vibes.
2: Good vibes.
0: C'est ça qu'on est là pour partager. Ils essaient de nous éteindre. Ils utilisent toutes leurs antennes pour mettre de négatifs. Radio, télé, journaux. Ça va pas, il fait pas beau, c'est méchant. En tournée à virus, tatata virus.
1: La guerre.
0: C'est raciste, tout ça. Regarde, quand tu regardes même, t'as rien demandé. Tu vas à gauche, là, ils te racontent tous les problèmes qu'ils ont chez eux. Il y en a, il a de l'herpès. L'autre, il a des. Tu comprends? On est fatigué.
3: Mais il y a des gens qui se battent pour la positivité.
0: Exactement.
3: Je le passe.
1: Il y a d'ailleurs un média.
3: Je passe le mic.
1: Il y a d'ailleurs des médias qui commencent à arriver, des médias alternatifs, là où on communique que de la positivité.
4: Et puis là, on était beaucoup sur la négativité avant, mais il y a quand même des mobilisations, il ne faut pas oublier. Au Kenya, les Kenyans et les Kenyanes ont organisé un contre-sommet. Donc il n'y a pas juste Macron qui est venu et puis les Kenyans et les Kenyanes ne sont pas, ils se sont mobilisés. Le contre-sommet se nommait Pan-Africanism Summit Against Imperialism parce qu'en fait les populations kenyanes savent qu'elles sont face à plusieurs impérialismes, l'impérialisme des États-Unis, Royaume-Uni, mais aussi français. Et ce contre-sommet, donc il a commencé en début de semaine. Première journée, 5 arrestations d'étudiants et étudiantes kenyanes. Elles ont été au tribunal, on leur a reproché d'avoir fait une assemblée illégale. Aujourd'hui, une vingtaine d'arrestations violentes, mais en fait, le contre-sommet continue. Les Kenyans et les Kenyans ne lâchent rien, donc il y a la combativité. Et donc, faut pas. C'est le contraire de la négativité, c'est la combativité. Mais en tout cas, on peut voir que le néocolonialisme français se base sur la collaboration d'élites économiques et politiques, d'États africains très puissants comme le Kenya, qui n'hésitent pas à engager leur appareil de sécurité pour défendre la politique néolibérale, comme en fait le fait le président Kenya Ruto. Mais face à ça, il y a la combativité au Kenya. Il y a eu d'énormes manifestations en 2024. Et voilà, les gens ne se laissent pas faire et c'est très bien.
1: Alors justement, tout à l'heure, tu évoquais le conflit à l'est de la RDC, hein, dont le Rwanda est partie prenante. Mais il n'y a pas que le Rwanda, il y a aussi l'Ouganda, mais il y a aussi le Kenya. Voilà, donc c'est ça qu'il faudrait rappeler. Il serait intéressant de savoir si c'est quelque chose qui a été évoqué durant le sommet, hein, ce sommet de la France-Afrique. Alors, comme je sais qu'il y a une actualité, hein, là, il y a un événement la semaine prochaine avec l'association Survie.
4: C'est ça. Donc déjà demain, il y a une manifestation demain à 18h30, place de la République, notamment par rapport au contre-sommet qui se passe à Nairobi au Kenya. Comme il y a eu des arrestations, des groupes camarades comme l'International League People of Struggle, ILPS et d'autres groupes appellent à un rassemblement pour exiger la libération des prisonniers et prisonnières au Kenya. En fait, prisonniers parce qu'il fallait faire... Il faut bien paraître par rapport à la France, donc on a tout de suite emprisonné le contre-sommet pour que... Enfin, quand on arrive là à Nairobi, les camarades me disaient, il y a des photos de Macron partout, voilà, c'est vraiment le Macron mis en avant, donc il ne faut pas qu'il y ait de contestation. Et demain, la manifestation 18h30, place de la République, on vous invite à venir nombreux, et si vous voulez avoir plus d'actualités sur les détails, n'hésitez pas à suivre Survie Île-de-France sur les réseaux sociaux. Il y a ça, et la semaine prochaine, on fait une soirée sur un thème qui a un lien aussi avec l'impérialisme et le colonialisme français, mais on se situe plus en avant dans l'histoire. Ça va être notamment en lien avec l'abstention de la France. Il y a eu un vote à l'ONU, il y a une proposition du Ghana, il y a eu un vote, et la France s'est abstenue en disant qu'elle ne voulait pas hiérarchiser les souffrances, mais en fait c'est pas du tout ça, c'est que la France ne veut pas faire face aux réparations, la France ne veut pas être dans la repentance coloniale, mais en fait elle veut pas être dans la repentance coloniale parce qu'elle continue à coloniser. Elle a encore de nombreuses colonies, dont la Kanaky, comme il y a un drapeau Kanak en face de nous, mais il y a encore le néocolonialisme. Et donc on s'est dit qu'on allait aussi se pencher, pas que sur la France-Afrique, mais aussi sur la question des réparations, de l'héritage très actuel de l'esclavage et de la traite transatlantique. Et notre soirée se nomme « Négrophobie, violence d'État et territoire à décoloniser, les héritages très actuels de l'esclavage et de la traite transatlantique. Elle se déroulera au CICP, qui est au 21 Terre rue Voltaire à Paris 11e. Donc c'est mardi 19 mai à 19h et il y aura donc plusieurs intervenants, dont Théo Lubin, qui est là juste à côté au studio, qui interviendra pour le comité 10 mai.
5: Qu'on salue très fort.
4: Pour exiger, voilà, pour exiger des réparations. Voilà. Il y a tout un texte, il y a plein d'initiatives pour demander des réparations. Il y aura aussi Maboula Soumaoro, donc maîtresse de conférence à l'université, qui a beaucoup travaillé sur le thème de la négrophobie donc, et qui est aussi une afroféministe. Il y aura Fatou Dieng et Akouvi du réseau Entraide Vérité Justice pour parler de violences policières. Parce que les violences policières, il y a un gros axe raciste, négrophobe derrière les violences policières. Il y aura aussi Daboud Boumaoua, dans la revue Dissidente, qui par ailleurs a survécu par ailleurs, est celle qui va animer la soirée. Et il y aura aussi, on aura l'honneur d'avoir aussi Aminata Konaté, qui est militante et créatrice de contenu et qui peut intervenir de temps en temps avec Histoire Crépue. Donc on aura une grosse table ronde sur ce thème. Très important et c'est assez novateur parce que sur Vie, on travaille surtout sur la France-Afrique, mais là ça va être une soirée qui va aussi interroger le racisme structurel en France, ici et maintenant, et sur en quoi la France-Afrique en fait et le colonialisme et l'impérialisme français structurent le racisme structurel qu'on vit actuellement en France, avec on voit toute la négrophobie que subissent des maires, les attaques en Haute-Loire racistes où il y a pas de, enfin la personne elle sort tout de suite de garde à vue, enfin du commissariat, il y a pas
1: On a vu aussi un monsieur c'était dans le centre de la France
4: Haute-Loire, qui disait je suis fier d'être raciste,
1: oui,
4: avec des enfants et une arme à feu,
1: exactement, oui, tout à fait, oui.
4: Donc voilà, donc on vous invite à venir nombreux à cette soirée-là, donc le mardi 19 mai à 19h. Suivez Survie Île-de-France sur les réseaux, vous en saurez plus, et il y aura des rediffusions sur YouTube.
1: D'accord, ok. Bon, en tout cas, voilà, suivez l'actualité de Survie. Je vais revenir vers toi, hein, Mylène, dans quelques instants. On va passer un deuxième titre au niveau de la régie. Adrien ? Amandja ?
0: Oui, surprise, je ne sais même pas ce qui se passe. Il faut que je demande des mots vite fait, alors donnez-moi un mot vite fait, parce que si je pars en impro et que je n'ai pas de mots, je raconte ce que je veux.
1: Alors, c'est un deuxième titre qui va être diffusé ou du coup c'est un freestyle ?
0: Freestyle toujours, oui.
1: Freestyle accompagné de musique.
0: Un mot s'il vous plaît.
4: Vaincre l'impérialisme.
0: Wow.
4: Impérialisme.
0: Non mais vaincre l'impérialisme, ça me plaît aussi, ouais. Impérialisme, pardon, je me suis fait vite. L'impérialisme, ok, un deuxième mot s'il vous plaît.
2: Fraternité.
0: Et frère Nico, s'il te plaît.
6: Souveraineté.
0: Ok, c'est bon pour moi. Avant que je lance ChatGPT. Ok. Hey. Ok. Je suis né dans un monde. Je nais dans un monde bizarre. Les gens petits pouvaient peut-être m'appeler bâtard. Vu que je suis mélangé, ni blanc ni noir. Bref, j'ai continué d'avancer. Puis j'ai choisi de vaincre l'impérialisme. Et je me construis en le vainquant. Déjà dans ma tête, t'as saisi. Faut être des aliénés. Pour ça, tu peux militer chez Survie. Bref, j'ai choisi de m'élever. Choisi d'être lumineux, de briller. J'ai choisi la fraternité, l'amour. Tu connais. J'ai choisi de garder ma souveraineté. Et toi, dis-moi, qu'est-ce que t'as choisi? Choisi, dis-moi, quelle est la priorité dans ta vie? Et toi, dis-moi, qu'est-ce que t'as choisi? Dis-moi, quelles sont les priorités de ta vie? Je répète les mots, c'est vaincre l'impérialisme. Je le fais de je ne suis pas égoïste. Je construis et jamais pessimiste. Ce que je veux dire à propos des racistes, je pense qu'ils sont handicapés du cœur, handicapés de la tête et des valeurs. Il leur manque un cœur ici, un crâne ici, un cerveau. Bref, tu m'as compris. Vaincre l'impérialisme, je l'apprécie. On reste dans la fraternité, t'as saisi.

0: tous unis. Combien on est sur terre, tous réunis. Des milliards, moi j'ai compris. Nous sommes un. Est-ce que t'as saisi? Et toi dis-moi, quelle est la priorité de ta vie? Où sont tes ennuis? Quels sont en vrai tes réels soucis? Dis-moi si tu t'inscris dans la fraternité. Dis-moi si t'as choisi la souveraineté. Dis-moi si t'as choisi d'exister, donc de résister. Comme disait Stéphane, tu connais Stéphane qui? Stéphane Essel aussi. Morin, je viens les dédicacer. De papy, l'un n'est pas encore parti. Je big up un grand frère qui est parti ici. Derrière moi, c'est Lucien. Je viens me répéter. Je dis celle-ci pour tous les vrais, ceux qui ont choisi. Garder leur souveraineté, qui vivent dans la fraternité. Pour vaincre l'impérialisme, t'as capté. Est-ce que t'as capté? 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
0: Pour toutes les belles âmes, pour tous ceux qui vivent dans la souveraineté, ceux qui s'inscrivent dans la fraternité, pour celles et ceux qui veulent vaincre l'impérialisme et les handicapés du cœur, des valeurs, les racistes, je crois que t'as capté. On reste positif et lumineux, on va gagner. 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
2: Bravo!
3: Pull up selecta!
2: Une sacrée instru, sacré freestyle. Merci en tout cas pour cet a cappella. Alors, bravo hein, pour cette prestation extraordinaire. Hein. Je reviens vers toi, Adrian. Hein, tu vas...
4: Ah, je me suis laissé porter par le flow là.
2: Oui, bien sûr, justement. Tu as apporté cette petite touche un petit peu transportée, hein, comme on me dit au niveau de la régie, mais tu as apporté un petit peu cette petite touche au reverb.
1: Des grandes touches,
2: ouais.
1: Des
2: touches samba.
4: Mais tu vois, il nous balance des textes fédérateurs. Tu peux pas rester insensible à ça quand t'es artiste. Mm. Et puis, il dégage tellement une énergie positive. Donc, il y a deux événements incroyables jeudi prochain. Moi, j'ai envie de dire, si vous pouvez pas venir au New Morning et aller là-bas, et tu nous rappelles, tu nous redis l'adresse.
1: C'est vrai, j'ai pas dit, c'est Open Mic, donc c'est Positive Vibe Only, 15 rue des Trois Frères, métro Abbesse ou Anvers, avec Selecta Alkali et moi-même Ether, artiste d'Addisam de programmer. Il y aura que des belles âmes, c'est clair.
4: Et d'ailleurs, ce que tu me disais tout à l'heure en off, c'est quoi en fait la ligne directrice de cet événement?
1: J'ai fait différents Open Mic et ce qui m'a marqué, c'est qu'à chaque fois j'arrive et les mecs ils sont là, les uns après les autres. Dans mon quartier, on n'est pas des nanas, on va t'attraper, on va te planter, tu connais. Et ça m'a fatigué. Et je me suis dit, ces jeunes, comment ils peuvent se construire s'ils se nourrissent exclusivement de négatifs, en fait. Et le message positif là-dedans, il passe pas vraiment, en fait, parce que c'est pas l'endroit, c'est décalé. Et je me suis dit, allez, on se lance, on va tester, parce qu'il y a des belles âmes, il y a du positif, et on va inviter toutes les personnes, donc d'ailleurs, là, demain, forcément, enfin, jeudi, forcément, tu peux pas, à notre événement, c'est Open Mic, on met une instru, on kiffe en fait. C'est juste, on n'a pas forcément choisi le morceau au début, mais on kiffe, on partage du positif, on construit du positif et on fait vibrer du positif.
4: Exactement ce qui vient de se passer en 1 minute 30.
3: Bien, c'est qu'après, vous pourrez venir au New Morning, puisque il faut savoir que Drama on the Corner va clôturer la soirée avec Kondo.
1: Kondo,
3: et oui,
1: j'ai pas big up,
3: oui,
1: K-O-H-N-D-O,
3: Kawash.
2: Alors, parce que là, on a le flyer, hein, voilà, c'est très important, hein, merci Mylène de le montrer. Et à partir de 19h30, ça finit à quelle heure?
4: Ça finit jamais.
3: 23h30.
4: Il n'y aura plus de métro, plus de taxi, plus rien. Non, ça va finir à 23h en gros.

0: Ouais, 23h30. Ouais.
1: Il y a une chose que je note de très intéressant sur cette synchronicité qui fait qu'on fait la promo de deux événements en même moment, c'est que un, ça ne nous dérange pas parce qu'on partage en fait. Donc voilà. Et deux, le public il peut aller à deux endroits, mais ça montre que quand on voit une lumière quelque part, quand il y a le soleil, on sait qu'il n'y en a qu'un. Mais les personnes lumineuses, il y en a ici et là. En fait.
0: Tu vois, le premier réflexe.
1: Là, il y a New Morning et Barre Bleue.
0: Moi, mon premier réflexe, c'était parler de ton événement. Heureusement que Ness est là, parce que j'allais pas parler de mon concert. C'est beau, mais tu vois, c'est ça le truc qu'on prône,
2: c'est ça,
0: en fait.
2: C'est ça l'énergie.
0: C'est
2: possible,
0: c'est ça l'énergie. Et d'ailleurs, c'est tout tes. Bravo encore pour ton choix d'invité aujourd'hui, c'était intéressant.
3: Avec toute l'équipe, hein,
0: avec toute l'équipe, tu vois, parce que, tu vois, Mylène. Mylène est quand même un interlocuteur important aujourd'hui, ouais. Parce que pour nous rappeler tout ce qui est en train de se passer, c'est en train de se passer en ce moment, tu vois.
3: Mm-hmm. Je pensais que vous étiez amis, hein, je pensais que vous me connaissez. Hein, parce
2: merci
3: que...
2: Théo.
0: Elle me parlait tout à l'heure de l'événement. C'est un détail, mais comme c'est relié dans tous les médias, on va quand même en parler, parce qu'on oublie d'en parler tard. Mais Macron qui demande à tout le monde de se taire, tu vois, c'est quelque chose. Mais il faut pas laisser passer des choses comme ça, si tu veux. Mm. Tu comprends?
3: Demander aux gens de sortir de la salle.
0: Demandant de sortir de la salle, le mec, il est pas chez lui, tu vois. Il vient, il est invité là-bas. Mm. Et il veut encore imposer son pouvoir.
3: Il veut remettre colonialiste. De l'ordre, c'est ce qu'il a dit. Il veut remettre de l'ordre.
0: Remettre de l'ordre. Tu te rends compte? Mm. Nous, on est là pour quoi aujourd'hui? On est là pour dénoncer ces choses-là. Et parler aussi de choses positives, fédératrices, tu vois. Donc bravo encore pour d'avoir organisé cette émission et de m'avoir invité aussi.
3: Avec grand plaisir, vraiment, parce que bon, je vois que Didier Ness Afro voulait ajouter quelque chose, mais il acquiesce, visiblement, donc il était à deux doigts de poser le micro. Qu'est-ce que tu veux rajouter là, du coup?
4: Moi, je pense qu'il n'y a qu'une seule chose qui compte, c'est la lumière, le partage et la solidarité. Voilà, je pense qu'on avance ensemble. Et non pas divisé. Et tout ça, ce sont les messages, bien sûr, de notre prophète Bob Marley. Mmh. Parce que, pour moi, il y a deux grands prophètes. Il y a eu Bob Marley pour le reggae et Fela Kuti pour l'afrobeat. Et les deux, c'est vraiment, vraiment des très, très, très, très grandes âmes. Et qui sont là,
3: d'ailleurs,
4: qui
3: hier,
4: coulent dans nos veines.
3: Ça faisait 45 ans que Bob Marley nous a quittés, hein, hier. 45 ans.
4: Ouais.
3: Ah oui, le 11 mai 1981.
4: Exactement. Exactement. Donc voilà, je pense que ce qui est important, c'est que les jeunes retiennent ces géants de la culture.
3: C'est des sommités.
4: Hein? Donc patrimoine, communication. C'est-à-dire que c'est important de connaître son patrimoine, d'où on vient, pour pouvoir le communiquer, pour pouvoir sauver les âmes qui sont perdues, parce qu'il y en a beaucoup malheureusement.
1: Tu m'as fait réaliser une chose, les jeunes sont attirés par ce qui brille, non pas par la lumière. Or ce qui brille reflète seulement la lumière. Donc voilà pourquoi ils vont dans le faux pour certains en fait. C'est l'image que j'ai eue là.
4: C'est beau ça.
0: J'ai rien à ajouter.
4: Voilà, donc plein de choses. Bon, donc moi de mon côté, DJ Ness Afro, il y a quand même quelque chose à annoncer, puisque je serai le lendemain, le 15 donc, mai, je serai à l'Alimentation Générale avec un groupe incroyable qui s'appelle La Boa. Et donc c'est un groupe de Colombie, de Bogota. Et c'est la première fois qu'ils viennent en France. Et je mixerai avec eux.
3: Est-ce qu'il y aura Roca de la Clica?
4: Il n'y aura pas Roca de la Clica parce qu'il est en Colombie, mais c'est un pote. Et je vais jouer aussi donc, du coup, le 28, jeudi 28 mai. Ça sera au Monkey Pigalle, qui est une de mes résidences, et ça sera avec une superbe artiste qui s'appelle Blue, et là c'est pop soul, vraiment vraiment chouette. Donc voilà, vous pouvez me retrouver sur Instagram, DJ Ness Afro, et surtout Drum on the Corner, Mr. Adrien et Gérald, et c'est une histoire tellement merveilleuse. Moi je, tu sais, pour moi c'est un des plus beaux cadeaux que j'ai eu, que ce disque sorte en vinyle chez Bettino. Je lui ai dit, hein, il le sait, hein. Pour moi c'est incroyable, c'est une grande réussite pour moi, spirituelle.
3: Ouais, spirituelle, ouh là là là là.
4: Et oui.
3: Ça mérite un doubout, ça. Hein, ça, ah oui, non. Voilà, il n'est plus rentré ici spirituel. Alors, du coup, Mylène.
2: Ah, et sur le côté culturel, vu qu'on en parle, le Survie est membre de la coalition Guerre à la Guerre.
3: Et même de la colonisation.
2: Non, coalition. Notre journal s'appelle Décolonisons, on n'est pas membre de la colonisation. Et le 15 et 16 juin, si je ne me trompe pas, donc il y aura plein d'événements et on va faire intervenir. Enfin, on a demandé à Martial Panucci, qui est un rappeur congolais. Du Congo Brazzaville.
3: Qu'on a reçu hein, déjà.
2: Ah voilà, vous avez déjà reçu. Donc il sera là en juin à Paris. Donc il va intervenir pour cet événement militant, comme quoi la culture, l'engagement, ça peut lier aussi le militantisme. Et, voilà. Et c'est vrai que quand on a des rappeurs ou des artistes qui viennent, on a beaucoup plus de monde et on se renforce mutuellement et c'est très important.
3: Exactement.
2: Donc, voilà, c'est 15 et 16. Mais de toute façon, suivez-nous sur les réseaux sociaux, vous aurez toutes les infos. Et suivez Martial aussi sur les réseaux, vous aurez toutes les infos.
3: Alors, un site internet, des pages aussi, des réseaux sociaux, hein,
2: oui.
3: Nous communiquer. Hein.
2: Et le journal, c'est Décolonisons. Suivez aussi Décolonisons. Voilà, il y a le site internet Survie. Ensemble contre la France-Afrique, et il y a aussi le journal Décolonisons, n'hésitez pas à vous abonner. Voilà.
3: Très bien. Alors, abonnez-vous et suivez les actualités aussi de Survie hein, qui mènent une lutte en France, hein, parce que mine de rien, bah, vous êtes attaqués aussi. Hein, vous, oui. Les multinationales françaises que tu évoquais tout à l'heure vous font des procès. Ici en France, je fais référence à Total. Voilà. C'est qu'il y a quelques années, hein, il n'y a pas si longtemps que ça, mais il y a quelques années, Total a attaqué l'association Survie.
2: Vu qu'on est. C'est pas rien d'avoir. On a aussi attaqué Total en justice pour le devoir de vigilance avec d'autres ONG et associations, donc ce n'est pas rien. Donc forcément, ces géants-là répliquent. Mmh. Et ça coûte beaucoup d'argent, donc c'est pour ça. Si vous voulez aussi donner de l'argent à Survie, n'hésitez pas parce que ça nous coûte très cher, tous ces procès, tout ce qu'on fait médiatiquement pour essayer de montrer qu'il y a encore l'impérialisme français, du colonialisme et du néocolonialisme. N'hésitez pas à nous soutenir financièrement parce que ça nous coûte très cher aussi.
3: Ça coûte très très cher. Exactement. En tout cas, le message est clair. Merci à toi, Mylène. Alors, je me retourne vers toi, Adriane. Sur quelle plateforme, sur quel support on peut te retrouver, te soutenir et t'accompagner ?
0: Sur toutes les plateformes, Spotify, Apple Music, Deezer. Vous tapez Drama on the Corner. DRAMA plus loin, ON plus loin, THE plus loin, CORNER. On a sorti deux EP, là c'est le deuxième EP qu'on met en avant aujourd'hui avec la sortie du vinyle. Et surtout si vous voulez découvrir, je redis encore une fois, découvrir le projet en live. Je pense que le live c'est le nerf de la guerre et on peut pas tricher là, sur le live. Donc le 14 mai au New Morning. Très belle soirée à partir de 20h. Ouverture des portes à 19h30. Si vous voulez acheter le vinyle, il est dispo sur internet. Vous tapez sur Discog ou alors sur Betty Knows Record. Il va être disponible. Il est disponible aussi dans plusieurs.
4: Oui, disquaires. Il est aux balades sonores, il est au mixtape, il est dans plein de magasins et puis il est distribué. On a de la chance au Japon. Il est en Hollande. En Angleterre.
0: En Allemagne.
4: En Allemagne. C'est un très bon début pour un disque qui vient de sortir vendredi dernier.
3: Vendredi dernier. Waouh. Extraordinaire. Félicitations.
0: Ben merci.
3: Pour ce premier jet. En tout cas, voilà.
2: Je m'étais juste trompée sur la date. En fait, le week-end, ça sera contre le supermarché de la guerre Eurosatori. C'est le 13 et 15 juin, en Seine-Saint-Denis. Donc voilà. Donc n'hésitez pas, vous nous suivez, 13 et 15 juin, et il y aura Martial Panucci qui interviendra.
3: Merci. Merci Mylène. Alors, sur quelle plateforme en Manja on peut te suivre et t'accompagner et te soutenir ?
1: Alors, j'ai un nom de domaine qui redirige vers un Linktree où il y a toutes mes activités. Je peux dire un mot sur ça ou pas ?
3: Non, bien sûr.
1: C'est le chiffre, donc c'est intègre.com, le chiffre 1-T-E-G-R-E-E.com. C'est là qu'il y a toutes mes activités. Et là, je vous parle de la coupure. On est parti, je fais bref. Nous sommes en 6280, 18 ans après la coupure. Entre parenthèses, dans le calendrier Kamite, calendrier africain, premier calendrier humain. Donc nous sommes actuellement, nous là, en 2026, en 6262. D'accord ? Nous sommes donc 18 ans après la coupure, coupure d'électricité qui a touché tous les pays de l'OTAN. Tous les pays de l'OTAN, Amérique, États-Unis, Europe. Résultat, hiver, massacre, des morts partout. Au début, ils courent pour les sacs Louis Vuitton, puis ils voient que ça ne chauffe pas l'hiver. Donc forcément, catastrophe, certains émigrent en Afrique et autres. 18 ans après, les services secrets de Kama, car le pouvoir est maintenant africain dans le monde, avec une cool ambiance avec l'Asie et autres. Et donc, on découvre ces agents secrets qui évoluent en 6280. Pas que noirs et africains. Mince, j'ai tout dit. Car Kamit, c'est bien l'harmonie est rétablie, c'est bien, l'équilibre, la maths que je porte est rétablie, c'est bien, mais il faut la protéger. Il faut être cohérent. En gros, même si on a gagné, il faut continuer. Donc c'est la coupure, c'est sur lasérie.fr, ou sinon vous tapez sur YouTube, lacoupurelasérie.fr.
0: Très bon pitch.
3: Ouais, vraiment, je vous recommande, hein, franchement, parce que le premier jet, il est magnifique.
1: Désolé si c'est pour les intellectuels, on n'a pas choisi.
3: Waouh. Quelle puissance. Alors, tu veux ajouter quelque chose? Il reste vraiment une minute.
0: Je voulais remercier toute l'équipe pour l'accueil. Moi, c'est depuis, je suis revenu déjà dimanche, donc là, je reviens et puis j'adore revenir ici chez vous, c'est super.
3: T'as pris un abonnement de toute façon. Oui, Amidène.
2: Can Movement. C'est un mouvement qui s'inspire un peu du BDS palestinien, mais par rapport à la guerre en RDC, pour cibler les entreprises, mais d'autres actions aussi. Donc n'hésitez pas à suivre Can Movement sur les réseaux pour vous mobiliser contre la guerre en RDC.
3: Merci infiniment. Merci à vous tous. Merci Adriane. Merci Amondia. Otep, Otep, Otep King. Merci Mylène. Merci DJ Ness Afro.
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3: Never gonna die. Merci aussi au professeur Jean-Paul Bellec. Merci à la régie. 100% Afrothérapie. On se retrouve la semaine prochaine avec des invités tout aussi extraordinaires. Il y avait une belle énergie, une belle connexion, une belle synergie ce soir. Vraiment très très ravi d'avoir reçu ce panel d'invités magnifique, extraordinaire. On se retrouve la semaine prochaine à la même heure, au même endroit, 20h30 à 22h30, 106.3 FM fréquence Paris Pluriel, émission 100% Afrothérapie, Radio Dubout. En profitant pour rendre un hommage à Lucien Gavarin, race d'autres qu'on appelait gentiment ici, que son cas soit vivifié. Merci à vous et à Bob Marley aussi, hein, parce que ça faisait 45 ans que hier il nous a quittés. Voilà, nous rendons le meilleur des hommages aussi.
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0: Blessed Love Queens and Kings, bienvenue chers auditrices, chers auditeurs. T'as compris, toujours bien connecté sur RFPP 106.3 FM, rfpp.net, partout dans le monde aux mêmes horaires, en direct, en streaming. Et ça s'appelle Third World Music, avec moi-même Blunta au contrôle. Et cette semaine dans la place, encore des invités, pour pas changer trop les habitudes. Bon, on reçoit un frère qu'on a déjà reçu, mais ce coup-ci, il est venu accompagner. C'est Mauritian All-Star dans la place avec Mr. NBK tout d'abord. Parce que bon, on t'a déjà reçu, donc ta voix est familière. Tu vas pouvoir te présenter, dire bonjour.
1: Ouais, c'est toujours un plaisir d'être là. Merci encore une fois pour l'invitation, frérot. Ah bah. Et voilà, on est de retour. Hein.
0: Déjà.
1: Cette fois-ci, c'est pas trop pour mes actus, c'est plus pour parler de plusieurs choses. Bon, bah déjà, on a un événement là qu'on va parler dans un instant.
0: Ouais, déjà, on va profiter pour présenter les invités avec nous, parce voilà. Que c'est le Mauritian All-Star qui est représenté là ce soir en partie.
1: Exactement, voilà, à la Foire de Paris, on a un événement là qui s'intitule justement Festival des Tropiques. Et donc justement, on met en avant l'océan Indien. Voilà, avec divers artistes de l'océan Indien, comme son nom l'indique. Et donc du coup, là, on va être là en tant qu'animateur. Et justement, on est là pour présenter les artistes de la diaspora de l'océan Indien.
0: Ok.
1: Voilà.
0: Et donc avec nous dans la place ce soir, il y a qui ?
1: Alors, il y a un frérot avec moi qui s'appelle Tay.
2: Et ça, et la famille Teldem, Ria.
0: Bienvenue à toi.
2: Merci beaucoup.
0: Et toi-même, t'es pas venu tout seul, là. Je crois que t'es venu en famille aussi.
2: Ouais, on est venu avec l'homme qu'on appelle J-Fly, Teldem, le daron.
0: Bienvenue à toi aussi.
3: Ouais, salut. Big up, on est là.
0: Bon, donc on va vous donner un peu des sons là pour présenter.
1: Et je suis venu aussi avec du coup la manageuse aussi qui anime avec moi la foire de Paris mardi. Voilà, c'est Yaya.
4: Bonsoir tout le monde.
0: Donc la responsable en chef. Donc bon, je rappelle
1: la big boss. La big boss des boss.
0: Je rappelle, c'est enregistré, mais là ça commence aujourd'hui, la foire de Paris.
1: Exactement.
0: Pour vous, et c'est pendant 2 semaines, tu me disais.
1: Alors en fait, la foire de Paris, c'est un peu plus de 10 jours, mais nous, en fait, l'événement, il aura lieu justement aujourd'hui même, le mardi.
0: D'accord.
1: Voilà.
0: Eh ben, je sais pas, est-ce que tu veux commencer à parler de ça ou... Parce qu'on avait quand même quelque chose d'autre à faire.
1: Ouais,
0: un peu. Malheureusement, l'actualité... Et pas toujours très agréable.
1: Ouais, bah justement, on a une mauvaise nouvelle, en tout cas, par rapport à la musique locale, parce qu'on a perdu une grande personnalité publique à l'île Maurice, un des pionniers de la musique ségué. Pour celles et ceux qui ne connaissent pas, en fait, le ségué, c'est une musique qui est mélangée avec le séga et le reggae. Le séga, qui est une musique traditionnelle africaine, mais qui est revenue de droit à l'île Maurice. Et le reggae que tout le monde connaît, un grand tonton qui s'appelle Rasna Chibibi qui nous a quittés le 26 avril dernier. Et donc voilà, on voulait profiter de l'occasion pour faire un petit hommage, parce que c'est important quand même qu'on parle aussi de son combat et de ce qu'il a fait aussi pendant plus de 40 ans de carrière, au-delà de la musique ségué, quoi.
2: Yes.
1: Tout simplement. Voilà, c'était une personnalité très importante et ultra respectée dans le milieu.
0: On lance un morceau direct pour voilà, faire découvrir aux auditeurs. Puis
1: un de ses morceaux populaires, et puis on va parler un peu plus de sa discographie après. Un morceau qui s'appelle Nouvelle Vision.
0: C'est parti direct.
1: Yes.

0: Bon, t'as compris, là c'est un petit un premier morceau, on va t'en jouer, on va essayer d'en jouer un ou deux autres pour faire découvrir, pour ceux qui ne connaissent pas, un grand monsieur, comme je disais, et de la musique et un freedom fighter, comme on aime les appeler
1: Exactement.
0: ici.
1: Ça, c'est un morceau qui est sorti environ dans les années 90-91, issu de l'un de ses premiers albums. Et là, il jouait justement à l'époque avec les Natty Rebels, justement son groupe avec qui il accompagnait à l'époque. Et il a fait partie justement du développement du Seguet avec le frère Kaya, ou comme Gérard Bakorilal ou Rastilang aussi, pour ne citer que. Et donc, du coup, comme j'ai dit, il a tout le temps œuvré justement pour que la musique existe, la musique Seguet existe. Et en même temps, il y avait des combats parallèles à côté, quoi, tu vois, pour la liberté d'expression, pour la paix, etc.
0: Bon, on sait
1: Voilà.
0: que là-bas, c'est pas facile. Là encore, l'empire colonial est puissant et l'expression des cultures et des mouvances locales, je pense que ça a dû être compliqué aussi.
1: Bah, à
0: Là, ça
1: partir
0: fait,
1: du
0: comme je disais,
1: ouais.
0: ça fait 40, plus de 40 ans de carrière pour lui.
1: Bah, à partir du moment où tu éveilles les consciences face à un système qui justement essaye un petit peu de détourner le peuple, on va dire, bah forcément ça dérange, tu vois. Donc lui, ça pardon, ça a souvent été un gars qui était un peu entre guillemets anti-système et qui dénonçait des choses, mais de manière pacifiste. C'est ça le plus important. Et donc voilà, tous les auditeurs, auditrices qui ne le connaissent pas, bah, je vous invite à aller découvrir son œuvre parce qu'il a fait vraiment beaucoup de choses pour l'île Maurice, entre autres.
2: Ben moi, je vais dire un petit mot parce que pour avoir la chance de jouer avec lui à Lyon, et on a fait des tournées à Paris, et c'est un grand monsieur, et c'est lui qui a fait connaître un peu le Séguéa en France. Et voilà, il avait tout le temps quelque chose à dire, et il était bien dans ses baskets, quoi. Mais maintenant, l'île Maurice pleure, maintenant, ok? Et voilà.
0: Bon, en tout cas, encore une fois, un combat à continuer, un message à continuer de propager, encore plus fort maintenant qu'il n'est plus là, malheureusement. On relance un autre morceau?
1: Yes, toujours un autre morceau de sa discographie, l'un de ses morceaux qui a le plus marqué. Donc voilà.

0: regroupe aussi pas mal d'anciennes cassettes à l'écoute du public, d'anciens CD aussi. Donc en fait, il y a juste à taper Rasnati Baby sur Google et tu vas tout trouver. Hein. Des clips sur YouTube, sa discographie, sa biographie aussi, etc. etc. Voilà.
1: Bon, encore une fois...
0: Et là, le morceau qui a été joué, là, justement, ça s'appelle Les V2 Mopup. C'est un des morceaux les plus populaires du grand frère. Donc, voilà, qu'il repose en paix et son combat continue ici.
1: Justement, là, c'est peut-être un peu l'occasion de faire le lien avec votre participation là, à la Foire de Paris. Pour vous, justement, c'est une reconnaissance. Et c'est quoi? Comment vous le prenez? Est-ce que c'est un moyen de faire connaître votre culture? Est-ce que c'est un moyen de revendiquer des choses?
0: Bah, au-delà de revendiquer, il y a quand même justement le loisir de mettre la culture en avant, tu vois, justement, et puis surtout le pays en avant aussi, parce que il y a des choses qui se font de manière en fait, si tu veux, c'est pas du calcul historiquement parlant, mais c'est toujours après quelques années, ou quand par exemple il y a la perte d'un artiste, ou quand il y a le récap d'une œuvre, où on se rend compte qu'en fait il y a eu un grand taf qui est fait. Et aujourd'hui, la Foire de Paris, c'est une consécration, parce que jusqu'à présent, l'île Maurice n'avait pas forcément été bien mis en valeur auparavant. Et aujourd'hui, on a la chance et l'honneur de le faire, surtout là avec l'Assista. On va en parler dans un instant. Et là, on fera aussi un hommage au grand frère Rasnati Baby ce jour-là. Mais surtout, notre mission, c'était de mettre la culture de l'océan Indien et la diaspora mauricienne aussi en avant. Voilà, il y a des artistes de la diaspora qui sont là avec moi là dans les studios. Mais en même temps, les danseuses. Voilà, parce qu'il y a aussi le Sega, qui est une musique traditionnelle de l'île Maurice, et aussi les musiciens, parce que je trouve qu'on les met pas assez en avant. On met souvent l'artiste, mais il y a souvent aussi les gens de l'ombre. Voilà, donc c'est très important, et c'est aussi pour ça qu'on a voulu rendre un hommage à ces personnes-là.
1: Alors justement, madame l'organisatrice, qu'est-ce que tu as rajouté sur le sujet, toi?
2: Tout ce qu'il a dit, c'est ce que je voulais dire. Et bon, j'ai pas l'habitude de parler en radio, du coup, je suis un peu timide. Mais on a fait en sorte que ça soit génial, qu'il y ait un beau plateau d'artistes. Et venez nombreux et vous allez être pas déçus, vous allez pas être déçus de l'événement.
1: Voilà. Alors justement, qu'est-ce que vous avez mis en place un peu pour déflorer les 10 prochains jours là? Qu'est-ce que...
2: Du coup, c'est le 5 mai. On a fait un défilé. Il y aura un défilé le matin, des danseuses qui va aller sur la scène juste après. Il y aura des chanteurs, des danseurs de plusieurs pays de l'océan Indien. Voilà.
0: Voilà, donc île Maurice, La Réunion, Madagascar, Rodrigue, etc. etc. Et donc, ce qu'on essaie de mettre en avant, c'est surtout la musique typique. Ce qu'on appelle typique, c'est vraiment la musique traditionnelle. Donc, ça veut dire pas avec des instruments modernes, mais vraiment les instruments de l'ancien temps. Et donc, ça aussi, c'est une marque de fabrique qui a le mérite d'être mis en valeur, justement, parce que c'est ce qui est recherché, l'authenticité, et puis surtout, voilà, la racine de la musique locale, quoi, tout simplement. Donc, dès le matin, il y aura un défilé. Voilà, donc faut savoir qu'en fait, c'est toute la journée. Le Festival des Tropiques, c'est toute la journée, c'est de 10h jusqu'à 16h. Donc voilà, tout le monde est là, bienvenue. C'est au pavillon 4. On sera accompagné de 4 DJ ce jour-là. Donc il y aura DJ G-Vibes, DJ Steri, DJ Islands et DJ Ndix qui seront là pour animer. Et donc, comme je l'ai dit tout à l'heure, nous, Mauritian All Star, avec le frérot Choco et Coco Beng, nous, on va animer. Cette fois-ci, on ne sera pas mis en avant. Nous, on va plus, on va dire, faire le rôle d'animation, de speaker, etc. C'est aussi un défi pour nous, parce que c'est la première fois aussi que moi et Yaya, on relève le défi, ouais. Justement, de mettre un plateau, parce que nous, à la base, on n'est pas organisateur, on est artiste. Donc c'est doublement une épreuve qu'on espère que ça ira. Et jusqu'à présent, on a eu de très bons retours, le flyer circule sur les réseaux, et on a de très très bons artistes. On croit en eux. Et comme tout le monde a sa chance, parce qu'on donne la chance à tout le monde, et ça fait vraiment plaisir que tout le monde ait pu répondre présent. Donc aujourd'hui, On a Jean

0: François Antoinette et Tay qui ont fait l'honneur d'être là et je les remercie et qui seront aussi ce jour-là, enfin le mardi 5 mai quoi.
1: Merci,
0: voilà.
1: Merci à vous.
0: Et aussi une danseuse des Bananas qui est là aussi, ouais. qui voilà, qui accompagne aussi Jean-François Antoinette. Donc voilà, on met tout le monde en avant et on représente tout le monde. Voilà.
2: Très bien. Est-ce que tu veux qu'on reparte sur un autre morceau, peut-être un dernier de.
0: Bah écoute, je pense que les artistes vont se présenter. Hein, je pense qu'ils ont des choses à dire.
2: Ok, on repartira
0: directement. Et puis voilà.
2: Hein. Donc qui commence.
0: Donc là, il y a le frérot Jean-François Antoinette. Alors lui, c'est quelqu'un qui est là depuis très longtemps. Moi, en fait, personnellement, j'ai plus connu son frère Jean-Marc, qui malheureusement n'est plus là, qui était aussi, à l'image de Ras Nati Bibi, aussi un vétéran, quelqu'un qui a défendu beaucoup les artistes aussi. C'était important aussi de faire cet hommage-là. Et donc, on continue le combat, quoi, en fait, tout simplement. Parce qu'il n'y a toujours pas de structure bien carrée qui met en place, en avant la musique locale de l'île Maurice. Donc on essaie de le faire, mais petit à petit on y arrive, quoi. Tout simplement.
2: Alors justement, toi, quel a été ton parcours? Parce que, bon, comme je disais, tu es un vétéran, donc j'imagine que ça n'a pas forcément été aussi simple que maintenant d'avoir accès, de pouvoir propager ton message, ta musique. Par comment tu as commencé, par où tu es passé, entre guillemets?
1: Moi, je commençais avec le groupe Bananas, qu'on a fait. On a gagné un concours à la télé, TF1. Et de là, j'ai toujours gardé le groupe solo avec mes danseuses. Et j'avais des musiciens, on s'est séparés. Et moi, je suis resté avec mes danseuses. Et je continue, j'ai jamais arrêté. Et voilà, moi, mon combat, c'est Sega. Sega dans la peau, Sega partout où je vais, c'est Sega, Sega, Sega. Et parce que pour moi, Mauricien, la culture, c'est l'île Maurice, on parle, Sega typique. Et je voulais toujours, toujours chanter et rester à l'affiche, quoi.
2: Si, si. Est-ce qu'on partirait pas sur un morceau là pour te présenter musicalement?
1: Oui.
2: Par sur Jolie Mamzelle.
1: Jolie Mamzelle nous donne cette affaire.
2: Ah, bon.

0: Ah bon? Bon, là tu parlais de tradition, de culture historique, on va dire, NBK, mais là on est en plein dedans, là.
1: À fond.
0: C'est ça. Bon, moi franchement, ça fait longtemps qu'on essaie de promouvoir cette musique aussi. On kiffe ses sonorités, on kiffe
1: Ouais.
0: ses instruments, on kiffe ses rythmes et on kiffe les messages aussi, hein.
1: Bah là,
0: Donc,
1: en l'occurrence, c'est un joli message qui dit, hein,
0: voilà.
1: donc voilà.
0: Bon, est-ce que. Alors, déjà, où est-ce qu'on peut te retrouver, toi? C'est GFly sur les plateformes, c'est ça?
1: Ouais, je suis avec Parfums, GFly, partout.
0: Partout,
1: Partout,
0: partout.
1: je suis partout.
0: Ah, c'était
1: Je suis
0: partout,
1: installé,
0: alors.
1: bien installé.
0: C'est bien en place.
1: Ouais. En place, comme tu dis, ça, c'est top, ça.
0: Bon, en place, justement, parce que ça, c'est un morceau déjà un peu ancien, un peu connu, on va dire.
1: Ouais.
0: Il y a un morceau plus récent, là, qui tourne actuellement beaucoup, apparemment.
1: Oui, là, ouais, c'est parce qu'à tout, au fait, c'est des nouvelles expressions des jeunes à l'île Maurice. Et j'ai essayé de rentrer dedans avec eux et pour rigoler, quoi. Mais finalement, là, en ce moment, ça tape très, très fort à Maurice. Et on va dire, c'est TikTok, tout ça, numéro un en ce moment.
0: Ok, ça c'est une collaboration du coup avec.
1: Collaboration avec Didier Brandon,
0: Ok.
1: que je remercie beaucoup d'avoir voulu faire ça avec moi et monter tout. Et au fait, voilà, ça se passe très bien.
0: Et ben, on va lancer ça direct.
1: Ouais, merci.

0: Ah bon? Bon, t'as compris, là c'est un peu réactualisé, remis au goût du jour quand même,
1: Ouais.
0: hein. Fashion.
2: Ouais, donc c'est ce qui tourne bien au bled en ce moment et ça fait plaisir. Ça fait vraiment plaisir. Donc en espérant que ça dure hein, pour le frère.
1: Ouais, merci.
0: Et du coup, là, au niveau de la prod, c'est un mélange instrument traditionnel ou c'est juste
1: C'est un
0: numérique, quoi?
1: mélange. C'est un mélange traditionnel et les nouveaux.
0: Remixer, on
1: C'est
0: va dire.
1: un, pour moi, c'est un dancehall Sega.
0: C'est ça.
1: Dancehall. Sega dancehall plutôt.
0: Parce que vu que j'ai des spécialistes autour de la table, c'est quoi la particularité du Sega pour vous? Aussi bien au niveau des instruments que des influences, peut-être?
2: Bah, c'est surtout les, comme je disais, les percussions traditionnelles, enfin les instruments traditionnels. Il faut savoir déjà à l'époque c'était une musique ancestrale. Donc c'était, tu sais, nous on a vécu l'esclavage, etc. Donc c'était à l'époque pour pas être compris par les maîtres que justement c'était des codes, tu vois. Et il faut savoir que le Sega ça a déjà des racines africaines. Donc c'est une musique à la base qui est mélangée culturellement, tu vois, avant d'arriver à Maurice. Et comme du coup, à l'époque de l'esclavage, bah, du coup, il y a eu des esclaves d'Afrique, d'Asie qui sont arrivés chez nous, bah, du coup, ils sont venus avec cette culture-là. Voilà, justement. Et après, tu sais, ça s'est développé. Mais aujourd'hui, le Sega, il est devenu un peu comme, je sais pas moi, un peu comme le Zouk, comme le Compas, il s'est modernisé. Mais la base des bases, en fait, à la base, c'est plus une musique. Qui était revendicatif et plus une musique qui permettait justement à nos ancêtres esclaves justement de s'exprimer. Tu vois, justement. Donc en fait, c'était plus pour exprimer des besoins, dire des choses, revendiquer des choses. Et puis avec le temps, c'est devenu un peu plus commercial, tu vois.
0: Et
2: Donc par la force des choses.
0: au niveau des instruments traditionnels dont tu parlais,
2: Il y a
0: il y
2: le
0: a quoi?
2: Ravan. Il y a le ravan, il y a le. Alors le ravan, c'est un espèce de tambourin. Comment je vais t'expliquer ça? C'est un espèce de tambourin avec un cerclage en bois, avec une peau assez tendue, c'est une peau de cabri, tu vois justement. Et tu le mets auprès du feu. Quand tu chauffes en fait la peau, justement, la peau est plus tendre. Donc quand la peau est plus tendre, en fait, le son, il sonne mieux. Le son, il résonne beaucoup mieux. Et donc, c'est ce qui fait que cet instrument-là, il est particulier parce que du coup, c'est lui qui donne le rythme, en fait. Il est accompagné de ce qu'on appelle le triangle. Donc, en fait, le triangle, on va dire, une tige de fer en forme de triangle. Et puis, tu as le maravan. Donc, c'est un instrument qui est rectangulaire. On enferme du sable. Et puis, voilà, tu as d'autres instruments, mais. En tout cas, les principaux, c'est cela.
0: Ok.
2: Voilà.
0: Bon, là, on a fait un peu le tour là, de la question Séguée. On parlait du coup du jour. Donc, du coup, là, t'étais pas venu tout seul, JF.
1: Non, je suis avec Tay.
0: Bon, je crois que vous avez des featurings là, tous les deux. Donc, on va parler de tout ça un peu.
3: Ouais, carrément.
0: Mais déjà, on va parler de toi déjà,
3: Yes.
0: Tay. Qu'est-ce qui t'a influencé? Est-ce que c'est justement l'exemple des grands frères autour de la table? Qu'est-ce qui t'a
3: Bah,
0: mis
3: déjà,
0: le pied à
3: c'est
0: l'étrier? Depuis combien de temps t'es dans le
3: dans la
0: mouvement? Qu'est-ce que tu
3: musique.
0: fais?
3: Yes.
0: Tout ça, quoi.
3: Bah, déjà, ouais, ça fait. Bah, déjà, j'ai grandi avec GF Life, donc la musique, c'était direct. Direct, ce qui m'a inspiré, moi, c'est la musique de chez nous, le Sega, le Seguè, les artistes qui ont commencé à faire du Saga, tout ça, comme Evolosic, OSB Crew avec le Seguè, tout ça. Et Koulmandila, respect de fou. Donc ça a commencé par ça et Gangsta Beach aussi, tout ça, c'est des trucs de chez nous qui m'ont inspiré quand j'étais petit. Kaya, bien sûr, c'est la base des bases. On a grandi avec ça et puis après, voilà, la musique de papa et c'est comme ça que c'est venu. Donc voilà, après moi j'ai commencé à la base par le rap avec mes cousins. Donc on avait un groupe 15 Balles Hood Big Up et on a fait des petits projets ensemble. On a rencontré d'autres artistes du coup, mais après on connaît aussi les artistes, vu qu'on était entre guillemets petits, on connaissait les grands par rapport à Tonton, Papa, tout ça. On a rencontré la Mauritian All Star, Choco, que je connaissais depuis que je suis minot. Et après on a rencontré Nitin, Coco Bang, tout ça. Et on s'est mis à faire des projets en commun. Et voilà, après on a été poussé comme ça avec la diaspora mauricienne. Au début, je pense que avant Mauritian All Star, tout le monde était un peu dans son coin musicalement. Et c'est vrai que ça a fait un mouvement quand même. Ils ont essayé de rapprocher un peu tout le monde pour faire parfois des projets. Bah, comme je ne sais pas si tu te rappelles, quand il y avait eu les inondations à Maurice, ça c'est un projet qui avait vachement réuni. C'était archi cool. Et nous, on a rencontré plein d'autres artistes comme nous, franco-mauriciens et tout ça. Et après, voilà, après moi, avec mon groupe, je me suis séparé tout doucement, sans embrouille. Hein. C'est juste que voilà, chacun faisait son chemin, chacun avait des styles musicaux différents. Moi, je me suis retrouvé un peu plus dans la musique du reggae dancehall, tout ça, influencé par beaucoup les Jamaïcains et les Antilles.
0: Vous allez y venir, justement.
3: Ouais, beaucoup. J'ai grave été inspiré par ça. En fait, moi, j'ai fait un an à Maurice quand j'étais petit. Et à la cité, on écoutait que du reggae, reggae, reggae. En fait, c'est rentré dans ma tête. Ça veut dire que j'écoutais même plus de rap français. J'étais que dans le reggae, reggae, reggae.
0: Et c'était quoi tes influences, justement, reggae dancehall, alors?
3: Ah, reggae, alors moi, j'écoutais beaucoup. Je me rappelle, quand j'ai commencé à la cité, il y avait Groundation qui tournait. Ça m'avait mis une tarte. J'avais pris une tarte avec ce groupe. Après, mon grand cousin, il est venu. Il m'a mis Alborosi dans les oreilles. Là, j'ai pété les plombs. D'ailleurs, hier, j'écoutais du gros Albo dans la voiture.
0: Bon, obligé de lui faire un large up aussi. Je ne sais pas s'il va écouter, lui ou l'équipe. Mais...
3: Ah. Ah ouais, tout ça. Et après, il y en a plein. Hein. Franchement, je ne pourrais pas tous te les citer. Mais en tout cas, moi, Alborosi m'a marqué. Il m'a marqué parce que ça, c'est une époque dans ma vie où j'étais tout seul à Maurice. Avec mes cousins, tout ça, ils étaient en France. Papa, il était en France. J'étais juste avec ma mère. Et Alborosi, c'est une époque qui a marqué ma vie, en fait. Donc... À cette époque-là, je te dirais vraiment Albo, quoi. Respect. Et après, bon, il y a tout le monde. Hein. Je suis parti sur les Gentlemen. Il y en a trop.
0: Plutôt reggae, alors, quand même. Parce que là, ce que tu nous as ramené, il y a un gros dancehall, là.
3: Ouais.
0: Fashion aussi, là, sur le rythme du moment, on va dire.
3: Ouais, après, sur la dancehall, je suis plus, vraiment... moi, j'ai commencé avec du Vibes, Eidonia, Bounty... Ah bon. Ouais, Eidonia, j'ai kiffé. Après Bounty, après, bon, tu sais, t'as toute la nouvelle vibe qui est arrivée, hein, les Popcans, tout ça. Après, au niveau des Antilles, c'était Kero, Kalash, Yongchang, Seik. J'ai grave sifflé ça. C'était moi, mon influence, tu vois. Les mecs qui cartonnaient quand j'ai vraiment commencé à suivre ce mouvement-là, tu vois. Et voilà.
0: Bon, bah, tu sais quoi, on va partir direct là sur un morceau pour te faire découvrir musicalement aux gens qui ne connaissent pas. Donc là, on part sur Perdu
3: ou Les Cœurs. 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

0: Ok. Bon, t'as compris, Tay avec nous dans les studios. Eh ben voilà, on a vu un peu effectivement les influences dont tu parlais, je pense.
1: Ouais, tant mieux si ça se ressent, c'est important.
0: Ya,
1: ça fait plaisir, merci. Ça se voit, en plus, j'ai affaire à un vrai connaisseur.
0: Qu'est-ce que je veux dire? Toi, où est-ce qu'on peut te retrouver sur les réseaux?
1: Bah, moi, sur toutes les plateformes, sur tous les réseaux sociaux. Et le blaze, c'est Tay. Généralement, c'est Tay officiel. Où vous pouvez retrouver mon actu.
0: C'est TEY, c'est ça?
1: Ouais, c'est ça, TEY, exactement.
0: Ok, justement, au niveau de l'actu, c'est comment, il y a quoi?
1: Là, bah déjà, il y a là au niveau des showcases, j'ai un showcase là le 9 mai sur Paname. Et vous pourrez le voir sur ma page, c'est pour le birthday de Stéry. Et le 5, bah le 5, comme on en parle depuis tout à l'heure, je serai sur scène avec GFly à la Foire de Paris pour la journée de l'océan Indien. Ça fait partie des actus. Vous pourrez me voir directement sur place. Et musicalement, bah là on est sur des. On s'était calmé un peu. Là, en fait, j'ai une petite dalle qui est revenue depuis le Wifel. Depuis le Wifel, j'ai une petite dalle qui est revenue. Donc là, je reprends un peu de studio. J'étais la semaine dernière en studio avec un artiste des Antilles. Donc voilà, on a un son qui est posé. On a un deuxième qui devrait être fait prochainement. Et après, il y a d'autres projets solo avec. L'animal, je ne sais pas si il écoutera, mais en tout cas, Big Up l'animal. On est sur un gros projet qui reprend un peu justement notre rythme Sega. Et on l'a mis un peu à. On l'a un peu, comment dire, remis au goût du jour. Avec un mix français et créole dans le même son. Ça, c'est un projet aussi important et on verra. Hein. Ça, c'est musical.
0: Écoute, comme on a coutume de dire ici, on te recevra avec grand plaisir, on pourra venir en
1: C'est
0: parler à
1: gentil.
0: l'occasion. Hein.
1: Yes, c'est gentil, merci.
0: Déjà, tu nous as mis l'eau à la bouche. Pareil, tu nous as mis l'eau à la bouche, tu m'as fait presque une passe décisive là. Tu parles du Wi-Fi, on va lancer ça direct.
1: Vas-y,
0: Là,
1: vas-y,
0: parce que moi
1: vas-y.
0: j'ai hâte,
1: Avec
0: là j'ai hâte.
1: plaisir.
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0: Ah bon, ah bon, ah bon. Juste parce que tu m'as lancé tout à l'heure là. Le sujet s'y prête trop, donc juste une petite spéciale là.
1: Yo, Third World Music Web TV Radio Show Blonta, heal him. 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
0: Ah bon, ah bon. J'espère que je te la mette parce que...
2: Ah ouais. Respect, oh, ça fait... C'est un délire.
0: Bon, je vous ferai écouter la version entière un de ces jours, peut-être, là. Mais pas pour l'instant. Là, on reste sur le sujet, là. C'était juste que... Ici, tu vois, Tom, tu sais, on n'aime pas les bamboclats, on n'aime pas les imposteurs, on n'aime pas trop les copycats.
3: Merci, il l'a capté.
2: Respect.
0: Donc bon, voilà, il fallait mettre les choses au point aussi pour les auditeurs.
2: Ah, ça fait plaisir.
0: Bon, ça fait plaisir ce petit rifle là, ça change
2: merci,
0: un peu là.
2: Merci. Bon, en vrai, moi, je l'écoutais, moi j'ai kiffé, tu vois, les trucs. Et dans Amoris, les gens ils savent que, enfin, ils me connaissent surtout pour la dancehall. Après, mon son Perdu au Lécaire, c'est mon titre phare, hein, et c'est plutôt un reggae à la sauce mauricienne. Mais c'est vrai que sur la dancehall, les gens ils me connaissent et j'ai reçu pas mal de messages, de commentaires sur le Wifel en me disant qu'il fallait que je pose, je représente le drapeau. Je dis, vas-y, on va faire ça vite fait. Et après, j'avais des trucs à dire, tu vois. J'avais des trucs à dire par rapport à ce qui se passe dans l'industrie musicale, tu vois. Donc, il y a quelques mots que tu as dû comprendre et voilà. Ouais, je me suis lancé dessus vite fait, c'était rapide.
0: Bon, en tout cas, ça fait plaisir parce que dans le flow de sons qu'on a entendu, je crois que c'est le seul que j'ai entendu qui viennent de Maurice.
2: Ah ouais? Ok, d'accord. Donc, il y en a eu deux, trois, mais... Ouais, il y en a eu deux, trois.
0: Après, peut-être que je n'ai pas fait gaffe spécialement.
2: Je pense qu'il faut vraiment connaître, faut vraiment être branché sur la page de Maurice, soit sur le délire.
0: Ça doit être ça.
2: Parce que moi, il y en a que j'ai vu après et que je n'avais pas vu avant. J'en avais vu juste un seul, c'était General Love, Big Up, le frérot. Très chaud, lui. Et après, les autres, je les ai vus bien après, tu vois.
0: Bon, en tout cas, encore une fois, ça fait plaisir de t'entendre, pas que sur Dissegui.
2: Merci, merci. Il y en a plein.
0: Et comme quand je te disais tout à l'heure, on te recevra avec grand plaisir pour l'actualité.
2: Merci, c'est cool.
0: Là, en attendant, il y a d'autres sons qui sont sur les plateformes déjà.
2: Ouais, il y en a d'autres. Hein.
0: Des combinaisons, là, j'ai cru comprendre avec monsieur qui est avec nous, là.
2: Ouais, déjà, Zoli Mamzel, le son Sega que tu avais mis, c'était ça. Là, il est sur les plateformes. Moi, j'ai un album sur les plateformes, c'est Les Rois, L-E-R-W-A. Donc c'est un album que j'ai fait avec Ravana Roots, produit par justement JF Fly. Et en directeur artistique, on va dire ça maintenant, on avait JF et Alain Ravanisson, hein, un peu sur les... Et Owen aussi qui a aidé quand même. Owen aussi, faut mettre un respect dessus. Et donc là, il y a plusieurs sons, tapez Tay, Endou, Tay, faudrait voir sur les plateformes, j'ai oublié ce qu'on a mis, il y en a beaucoup. Mais prochainement, il y aura d'autres nouveaux sons encore. Et là, on a un son avec JF Fly Zendagi qui est un son qui mélange vraiment les couleurs de l'île Maurice, la partie créole, indienne, tout ça en un. Ça fait plaisir. Et on a été invité par JF Fly sur ce son et ça marche très bien. Franchement, c'est un son qui a été bien reçu.
0: Bon, justement, JF Fly, il y a un mot à rajouter sur ce son avant qu'on le lance là parce que mes oreilles ont.
4: Ouais, au fait, c'est. C'est plus la couleur de l'île Maurice, créole, blanc, hindou et musulman, chinois. C'est-à-dire, c'est pour ça que j'emmène Tay avec moi là-dedans. Lui, il a fait son parti côté un peu rap. Et moi, j'ai emmené un peu hindou, créole. Et voilà, ça m'a super bien et bien accueilli à Maurice. Et voilà. Et là, je viens de terminer un autre son encore au mélange avec une fille indienne qui chante Bollywood à Maurice. Et voilà, ça aussi, ça m'ostrait bien. Mais voilà, j'essaie de partager, c'est ce que je peux faire. Voilà.
0: Ok, bon, on lance ça direct.

0: Bon, bah, c'est nos invités dans la place. Hein.
1: Ouais.
0: Maurice yes. Channel Star représente.
2: Ouais, bah voilà. Hein. Comme je dis toujours, on vient avec du lourd, comme d'habitude, toujours accompagné. Quand on peut partager un petit peu aussi les. Voilà, donner la force aux artistes, on le fait. Hein. Comme on l'a toujours fait depuis pas mal d'années. Et ça continuera. Hein. Donc voilà.
0: Bon, en tout cas, là, il y avait des frérots qui étaient dans la place, là, avec nous dans la cabine.
2: Yeah. Il y en a encore d'autres, mais t'as vu, tu sais, il y a pas, on peut pas ramener tout le monde, mais voilà, tranquille.
0: Bon, pas tout le monde d'un coup ici, mais petit à petit.
2: Et voilà, ce beau monde, ils seront là, le, comme j'ai dit, le mardi. Mardi 5 mai. Il y aura aussi d'autres frérots comme Marie-Jeanne, qui je fais une dédicace. Il y aura Messia, il y aura. Patrimoine ou Culture, il y aura d'autres groupes, donc venez. Voilà, les gars, ils ont énormément bossé pour donner un show de qualité, et franchement, ça fait plaisir pour une première édition.
0: Ben, on va essayer d'être là, hein, parce que franchement, c'est pas tous les jours là qu'il y a un aussi beau plateau dans d'aussi bonnes conditions, on va dire. Mais encore une fois, merci à tous d'être passés.
1: Ouais, et désolé.
0: Vas-y, je t'en prie.
1: J'ai fait une petite dédicace ici à la radio à vous-même. Merci beaucoup.
0: Merci à toi.
1: C'était super cool et tout. On est bien reçus. Et surtout, je voulais faire une dédicace à Mauritian Star avec Nitin et Soko et Coco Beng d'hier, avec tous les groupes, quoi. Mais surtout Nitin et Soko, ils ont toujours été là pour rassembler. Moi, c'est plutôt ça, rassembler les jeunes, rassembler les anciens. Et voilà, c'est un gros big up à eux. Et merci encore pour ce qu'ils ont fait, parce que la foire de Paris, moi, je l'ai fait 2-3 fois. Mais dans ces conditions-là, c'est la première fois que ça existe. Et voilà, je suis pour le plateau, pour tout ce qui suit derrière. Et merci beaucoup à eux et à toute l'équipe à Motion Star. Et voilà, merci à vous.
2: Yes. Respect.
3: Big up. Non, en vrai, de vrai, ouais. Ils ont fait le taf. Et voilà, en vrai, ils pensent toujours aux autres. Et ça, c'est ce qui manque un peu, je pense, chez nous. Bon, peut-être un peu partout, hein, mais c'est, en tout cas, c'est, ils pensent beaucoup aux autres, même quand ça réunit sur des projets. Le son qu'on a fait, Namasté.
2: Bah, tu vois, la dernière fois, frérot, quand j'étais venu présenter mon album Namasté 2.0, on avait tourné le morceau qui s'appelle Arnonon. C'est un très très gros morceau qui est assez long. Bah, tu vois, le frère, il est là. Et on essaye toujours de mettre des jeunes talents aussi,

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1: Bon, t'as dit ça, enfin, il cherchait alors son prochain album, alors.
0: Ouais, voilà, hein, y aura un autre EP. Donc là, on est sur le point de finaliser. Cette fois-ci, celui-là sera 100% créole mauricien. Parce que le précédent, c'était 100% rap français. Parce que je tombe toujours sur la scène française. Mais c'était important de revenir aux sources. Et donc le projet, il arrivera avant la fin de l'année. Donc je viendrai te le présenter avec comme il se doit.
1: Grand plaisir, tu sais déjà. Bon, bah, encore une fois, merci à vous tous d'être passés.
0: Merci pour l'accueil. Ouais, c'est toujours un honneur d'être là, en tout cas. Tu nous reçois toujours bien. Et voilà, longue vie à l'émission. Et longue vie à son 6.3, comme d'habitude. Voilà, donc, vous faites le job, ça fait plaisir.
1: Ah, on est là pour relayer vous, le job que vous faites, tu vois. Comme on dit, nous, on est juste la voix des sans-voix. On est là pour essayer de servir d'amplificateur, de haut-parleur. Mais
0: bien
1: c'est
0: sûr.
1: Vous qui faites le taf, t'as vu. Justement, on a fait le tour des réseaux sociaux individuels, là. Je rappelle, JFly, J-F-F-L-Y.
2: Ouais.
1: T'es officiel avec T'es officiel pardon T'es
0: officiel
1: avec un
0: T-U-Y,
1: trait
0: ouais.
1: Avec le trait du bas,
0: ouais,
1: trait du nom du bas, officiel. Toi, NBKMC,
0: NBKMC, YouTube, TikTok, Facebook, Instagram, NBK, plus loin MC, maître de cérémonie.
1: Est-ce qu'il y a un site officiel, un Instagram, quelque chose pour le groupe, pour Mauritian All Star, pour
0: ouais, retrouver vos Instagram Mauritian All Star. YouTube, Facebook, pareil. Je fais une dédicace à Choco et Coco Ben qui n'ont pas pu être là. Mais on sera bien là tout à l'heure le 5 mai. Parce que comme on anime la Foire de Paris, et on a pris beaucoup de temps, on a pris beaucoup de patience, beaucoup d'énergie aussi pour monter ce projet. Donc grosse dédicace aussi aux partenaires qui nous ont aidés de la Foire de Paris. Frédéric Godard. Il y a aussi Mister Yoven aussi à qui on fait une dédicace. Il y a pas mal de monde derrière. Et comme je l'ai dit, voilà, moi je suis novice dans l'organisation. Voilà, l'assista Yaya aussi, elle est organisatrice d'événements aussi dans les soirées antillais. Mais c'est aussi son premier défi chez les Mauriciens. Voilà, donc on espère que ça va être une... grosse réussite. Jusqu'à présent, on a eu de très bons retours. On a beaucoup de personnes qui vont venir. Et donc, du coup, on s'est donné du mal pour essayer de donner un show de qualité et respecter. Voilà, parce qu'il faut respecter le public à un moment donné. Donc, on essaie de faire les choses bien. Donc,
1: bon,
0: voilà.
1: En tout cas, encore une fois, j'ai...

0: tout le monde à vous suivre et vos pages perso d'artistes et la page Mauricien All Star.
1: Voilà, c'est sur les réseaux, le flyer de la Foire de Paris. Voilà, spécial au Indien, Festival des Tropiques. On peut retrouver G-Fly, on peut retrouver Tay. J'avais dit Marie-Jeanne aussi. Un artiste Ségué aussi qui s'appelle Messia. On a une artiste qui s'appelle Volavi, Henri Walla Walla. On a DJ Steri, DJ Islands, DJ AG Vibes de Radio Maurice. Et on a DJ NGX, etc. Donc voilà, allez faire un tour, venez. On est aussi sur le site officiel de la Foire de Paris. Le flyer est là. Il y a le planning avec la liste de tous les artistes, les temps de passage. Donc voilà, vous avez toutes les infos. En plus, c'est un très très beau, c'est un très beau plateau et une très belle scène. Donc franchement, vous n'allez pas être déçus. Voilà.
0: Okay.
1: À la Foire de Paris, Parc des Expos, Pavillon 4, Porte de Versailles. Voilà.
0: JF, tu as un mot à rajouter avant de se quitter?
2: Oui, j'ai un petit dédicace à faire à Yashna, à Maurice, qui a fait ce collab qui m'a très bien avec moi. Et Niamal, Priti, toute l'équipe vidéo qui ont travaillé sur ces projets-là avec moi. Et je remercie tout, surtout Jason, big big up à lui. Et voilà, et surtout 106.3 top.
1: 106.3 FM. Voilà, ça fait plaisir pour l'accueil. Merci à vous.
2: C'est magnifique.
3: Yes, I. Ouais. Bah, moi, big up tout le monde. Big up tous ceux qui sont là depuis le départ, qui sont là pour la suite. Big up la radio RFPP Tendem, ça fait longtemps. En tout cas, moi, j'ai pas fait une radio authentique comme ça. Ça fait plaisir, mon frère. Et voilà, big up Nitin, Mauritian All Star. Ça fait, on est ensemble. Jeff Lai. Et voilà, tous les gens qui sont derrière nous, toute la diaspora, tout l'océan Indien, toutes les îles créoles aussi. Big up. Big up, on est ensemble. Et merci pour l'accueil. Franchement, c'était cool.
2: C'était magnifique.
1: Et on n'oublie pas, hommage à Rasnachi Baby, voilà, qui repose en paix et on perpétuera son taf et son combat.
0: J'allais dire justement, on ne se quitterait pas sur un petit Zion, là?
1: Ah ouais, hein. Un lever de mon peuple ou ce que tu veux, frérot. Là, voilà, hein. Fais-toi plaisir. 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
2: Hold on! Blah.

0: Bon, t'as compris, là on a libéré nos invités, l'émission touche bientôt à sa fin. On va continuer là encore une dizaine de minutes, là, avec des sons, des frérots. Hey, Mauriciano le Star qui était dans la place avec nous, NBK. Et on passe le namasté à tout le rap français, mais pas seulement, toi-même tu sais.
1: Et ma estime. Au rap français, je passe le namasté. Mauriciano All Star.

Hey, on te dit, on finit spécial Maurice Channel Star. Parce qu'on est bien tard. C'est bientôt la fin de l'émission. 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

0: Eh ouais, t'as compris, c'est comme ça que ça se passe. Third World Music. Eh, c'est fini pour cette semaine. La semaine prochaine, par la grâce. Blessed Love, Queens and Kings.
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0: 10 mai 2005, la loi Taubira a été adoptée en France pour commémorer l'abolition de l'esclavage. 25 mars 2016, l'Organisation des Nations Unies a pris comme résolution de reconnaître la traite négrière comme les plus graves crimes contre l'humanité. Ça a été voté à l'unanimité. Des pays européens se sont abstenus et 3 pays ont voté contre. L'émission est enregistrée dès dimanche 10 mai. Nous allons consacrer notre émission sur la musique engagée, des musiques de lutte qui rappellent aussi ce fléau que l'esclavage, le colonialisme, le néocolonialisme et tout ce que vous savez. Pour l'émission d'aujourd'hui, je ne suis pas seul, je suis avec ma complice Marion. Bonjour Marion.
1: Bonjour José, bonjour chers auditeurs.
0: Oui, alors pour commencer Marion, je te propose qu'on écoute Franco Luambo-Makiadi et l'orchestre OK Jazz dans la chanson Pouvoir Noir. C'est une chanson universelle qui commence en anglais avec Isaac Musekiwa qui était son saxophoniste et après c'est en Lingala ensuite. On écoute Pouvoir Noir avec l'orchestre OK Jazz.

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0: Oui, José, ben, j'ai beaucoup apprécié cette mélodie avec un air mélancolique. Et c'est une chanson qui nous rappelle un peu les airs de blues à l'époque où les Noirs américains essayaient dans leurs chansons de faire partager un peu cette tristesse. Voilà, l'esclavage, cette blessure, ça nous replonge vraiment dans la douleur de l'esclavage, hein, cette chanson-là. C'est, on a du mal, je veux dire, à rester insensible face à la douleur de l'esclavage. Je pense que cette chanson a été choisie avec minutie et elle cadre très très bien avec l'esclavage, ce que le peuple noir a vécu dans cette partie de l'histoire qui est souvent, souvent, très souvent, on va dire, malencontreusement oubliée, on n'en parle pas suffisamment. Et ça tombe bien parce qu'aujourd'hui, on commémore justement la mémoire de l'esclavage. Donc, cette chanson retrace bien cette époque-là.
1: Et puis, c'est bien de souligner ça. Nous sommes bien au mois de mai. Le mois de mai, c'est un mois très important pour l'histoire de nous, Africains. Même nos frères qui sont de l'autre côté de l'Atlantique, pour moi, ce sont toujours des Africains qui ont été déportés. Même si ce mot déporté ne plaise pas à certaines personnes, mais pour moi, j'ai dit et je répète, nos frères ont été déportés parce qu'ils ne sont pas allés là-bas par leur propre volonté. Et dans cette chanson, c'est une chanson triste, mais c'est aussi une chanson d'espoir. Il dit maintenant, nous, les hommes noirs, nous avons ouvert les yeux et qu'on ne peut plus reculer. Vous voyez? Et ça s'intitule Pouvoir noir. Et toujours dans la mémoire de l'esclavage et les abolitions, OK? Commémorer aussi les abolitions. Nous allons, je te propose qu'on écoute Antoine Mundanda dans Nzila Yandolo. Et c'est une chanson où Antoine Mundanda dénonce la violence de la police coloniale. Comment est-ce que l'arbitraire avait, comment on appelle ça, droit de cité. Et ce qu'on dit, même aujourd'hui, dans certains pays, l'arbitraire a toujours force. On écoute Nzela Yandolo. Adumeré, Leli Kembe, qu'on appelle aussi

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0: Chers auditeurs, vous êtes toujours à l'écoute de Fréquence Paris Pluriel sur 106.3 FM. Alors aujourd'hui,
1: et vous pouvez aussi nous écouter en ligne partout où vous êtes au monde, dans le monde, www.rfpp.net. Okay.
0: Aujourd'hui, donc, nous faisons une émission dans laquelle nous tenons plus particulièrement en cette date du 10 mai, qui marque la commémoration de l'abolition de l'esclavage. Donc l'émission d'aujourd'hui, justement, porte sur ce thème. Et là, nous venons d'écouter donc une chanson. Dans cette chanson, on met en avant l'arbitraire dont ont été victimes tous les peuples qui ont été colonisés, notamment l'arbitraire de la police coloniale. En deux, trois phrases, c'est l'histoire tout simplement d'un pêcheur qui rentre avec le produit de sa pêche pour aller la vendre sur un marché et qui se fait arrêter par la police coloniale, demande deux papiers, mais cette arrestation est arbitraire parce qu'on ne s'explique pas pourquoi le pêcheur se retrouve finalement dans un cachot et vraiment réduit dans un vêtement qui...
1: Et il était dans les cachots, il se croyait être dans les cales d'un navire. Ça rappelle...
0: Exactement comment les Africains ont été déportés dans des cales de bateaux. Mais là, en fait, ce qui nous interpelle, c'est vraiment l'arbitrage dont nos ancêtres étaient victimes à ce moment-là. Mais moi, ce qui m'interpelle encore plus, c'est qu'on va faire un parallèle avec ce qu'on vit aujourd'hui et on va se rendre compte que dans beaucoup de pays, dans la plupart des pays africains, cet arbitraire existe toujours. Et malheureusement, cet arbitraire a lieu entre nous-mêmes, Africains. C'est-à-dire qu'on n'est plus au temps de l'esclavage, mais on dirait que c'est un héritage, d'accord, qui a été transmis, un héritage maudit, parce qu'aujourd'hui, beaucoup d'Africains peuvent témoigner d'être victimes de cet arbitraire, mais entre nous, Africains. Donc là, c'est vraiment le versant politique. Je ne sais pas ce que tu en penses, José.
1: Oui, Marion, oui. Effectivement, le 10 mai, c'est pour commémorer la loi Taubira qui a reconnu l'esclavage comme crime contre l'humanité. Mais par contre, la France est quand même paradoxale. C'est le premier pays au monde à avoir aboli l'esclavage à l'époque de la Convention après les révoltes à Saint-Domingue, qui est l'actuel Haïti, où il y avait la révolte de Boukman, Biassou, après la cérémonie des Bois Caïmans. Mais lorsqu'il y a un monsieur qui me rappelle quelqu'un actuellement qui voulait faire la guerre un peu partout dans le monde, et ce monsieur s'appelait Napoléon, ok, a pris le pouvoir, il a rétabli l'esclavage au mois de mai, le 20 mai 1804, ok. Et c'était reparti, en 1802, il a rétabli l'esclavage. Et à Haïti toujours, ils se sont révoltés. Et il y avait Napoléon a envoyé ses troupes. Ils étaient écrasés à la bataille de Vertières en novembre 1803. Et le 1er janvier 1804, malgré qu'on a arrêté Toussaint Louverture, en croyant peut-être en arrêtant Toussaint Louverture, ça va calmer. Ça rappelle un peu l'actualité, mais j'en dirai pas plus. Et c'était sans compter si Jean-Jacques Dessalines, lui, ne se posait pas de questions. Il était encore plus radical que Toussaint Louverture. Il a proclamé, il a donné une constitution à son pays, Haïti. Et Haïti est devenue la première république noire de l'histoire, vous voyez. Et il fallait attendre 1848 pour qu'il y ait une abolition formelle, définitive, de l'esclavage. Mais ce que les gens ne disent pas, Le décret du 27 avril 1848, les décrets cherchèrent, avant que ça arrive aux Antilles, au mois de mai, à Saint-Pierre de Martinique, il y a eu des révoltes. Le gouverneur a eu peur, il a aboli l'esclavage sur les champs. Et puis, quelques jours, quatre jours après, toujours les révoltes, avant même que les décrets arrivent en bateau en Guadeloupe, ils se sont libérés de l'esclavage. Voilà un peu, Marion, ce qu'on peut dire. Mais il y a pas mal de choses qu'on peut aussi dire. Et à ce propos, je profite pour dire que le 30 mai de cette année, nous allons faire une conférence après la projection de deux films de Sylvio M à la médiathèque des villes tanneuses. La médiathèque des villes tanneuses, 125, avenue des divisions Leclerc. Pour vous réserver, vous allez dans notre site au son de la rumba.com, rubrique événements, il y a un lien. Autrement, vous allez à Hello Asso, Culture Rumba, et vous verrez les liens, vous réservez vos places et c'est gratuit. Voilà, je profite pour vous le dire. Et là, dans la conférence, parler de l'abolition de l'esclavage ou des traites négrières, cela ne nous pose pas toujours en victimisation, mais on va rappeler aussi pas mal de révoltes qui ont fait que nous nous sommes libérés. Et d'ailleurs, la conférence s'intitule « Des luttes jaillit la liberté ». Oui, Marion.
0: Juste, José, je voudrais qu'on essaye aussi de faire un petit parallèle entre l'esclavage et la colonisation.
1: Tout à fait. Alors, on va écouter Adou Elenga qui chantait au milieu des années 50 la chanson Attendez-le. Attendez-le, ça veut dire tôt ou tard. Tôt ou tard, il y aura des bouleversements. Tôt ou tard, l'homme blanc sera confondu, donc l'homme blanc, c'est-à-dire les colons. Et c'était une chanson qui était considérée comme une chanson qui prédisait les indépendances qui allaient être proclamées moins d'une dizaine d'années après. Si tu veux, on écoute. Attendez-les.

0: Très chers auditeurs, vous êtes toujours à l'écoute de Fréquence Paris Pluriel 106.3 FM. 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José, merci pour cette belle chanson. Où dans cette chanson, on voit qu'il y a des précurseurs qui avaient déjà annoncé que les temps allaient changer, que les Africains allaient pouvoir se relever et des temps forts allaient arriver pour mettre fin à l'esclavage et aussi à la colonisation. Par contre, José, j'aimerais qu'on fasse juste une petite aparté sur le cas de l'Éthiopie qui a pu échapper justement à la colonisation. Est-ce que tu peux nous en dire un peu plus à ce sujet, toi qui es un fanatique d'histoire?
1: Non, je ne suis pas fanatique d'histoire, je suis passionné d'histoire, mais l'Éthiopie, tout à l'heure j'ai dit, la première république noire de l'histoire, c'était Haïti qui a eu son indépendance le 1er janvier 1804. Haïti s'est devenu après la monarchie avec Jean-Jacques Dessalines et après Haïti était divisé en deux. Le nord, c'était avec David qui s'est fait proclamer roi, le roi David, mais au sud, c'était resté république avec Alexandre Pétion. Mais par contre, l'Éthiopie n'est pas une république, c'est une monarchie. Et l'Éthiopie, c'est quand même une vieille civilisation mondiale. L'Éthiopie était chrétien avant Rome, était chrétien avant la France, l'Angleterre et tout ça. Et on raconte même la dynastie qui a régné jusqu'à Haïlé Selassie et descendante du roi Salomon par la reine de Saba, la reine Makeda. Alors, ça n'a pas été colonisé. Mais à un moment donné, les Italiens voulaient coloniser l'Éthiopie. Mais le roi Ménélik II s'est opposé et il a écrasé les troupes éthiopiennes, enfin italiennes à la bataille d'Adoua le 2 mars 1898. Mais il y a aussi, on parle souvent d'Éthiopie, il y a aussi les cas du Libéria. Il y avait des mouvements abolitionnistes aux États-Unis qui, et puis à un moment donné, on a pris des bateaux qu'on a appelés des bateaux aveugles parce qu'on ne savait plus d'où venait tel peuple. On les a mis direction l'Afrique. Ils ont atterri au Libéria. Alors, ils ont créé cet État-là. Mélangé avec les autochtones, ils ont appelé ça Libéria, donc un pays qui a été libéré. Et quand on regarde les drapeaux de Libéria, ça ressemble au drapeau des États-Unis, mais avec qu'une seule étoile. Et les peuples qui sont venus des États-Unis, on les a appelés, avec erreur, les peuples Congo. Alors, ils n'ont rien à voir avec le royaume Congo. On peut avoir des descendants de Congo dedans, mais ça a été tellement mélangé. Et toujours dans les mouvements d'abolition, je signale qu'il y a deux capitales en Afrique qui portent le même nom, l'un en français, l'autre en anglais. Il y a Freetown ou Sierra Leone et il y a Libreville. C'est le même nom. Oui, alors, est-ce c'est lié avec les mouvements d'abolitionnisme, et ça, c'est une autre histoire.
0: Tout à fait. Ça reste à vérifier.
1: Oui. Alors, les indépendances vont arriver. Comme disait Lumumba, l'indépendance de l'Afrique, ce n'est pas un cadeau qu'on nous a fait, c'est arraché de longues luttes dont les souvenirs sont encore fraîches dans nos mémoires. Et c'est pendant son discours qu'il avait tenu

0: signé son arrêt de mort, comme qui
1: voilà.
0: Dirait.
1: Et puis, il y a François Fanon, dans son dernier livre, Les Damnés de la Terre, il dit, pour qu'on ne nous donne pas l'indépendance, on disait que voilà, l'Afrique n'est pas encore mûre pour être indépendante. Lui disait, mûre, les fruits de l'indépendance, mûre ou pas mûre, dans la tempête de l'histoire, les fruits tombera quand même. Vous voyez? Et parlant des indépendances, je te propose qu'on écoute la chanson qui est devenue comme l'hymne des indépendances africaines, Indépendance Cha-Cha, de Joseph Kabasele. Et c'est devenu tellement l'hymne des indépendances africaines. Et c'est une chanson qui a été écrite au mois de janvier 1960. Donc, 6 mois avant l'indépendance de son pays, la République du Congo, Kinshasa. À l'époque, ce n'était pas encore République du Congo, Léopoldville. Ce n'était pas encore RDC. RDC, ça deviendra RDC en 1964. Et après, c'est devenu Zaïre en 1971. C'est redevenu RDC en 1997. Alors, on va écouter Indépendance Cha-Cha. Et puis, pour le 110e anniversaire de l'indépendance, le 210e anniversaire de l'indépendance de Haïti, il y a les Tabou Kombo qui ont repris cette chanson, c'est devenu Rumba Liberté. On écoute Indépendance Cha-Cha, Joseph Kabasele et l'Afrique.

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0: 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Après cette mythique chanson, José, qui devient un hymne international, on va dire, hein, pour tous les peuples qui ont pu arracher ou à qui on a donné l'indépendance.
1: Alors, cette chanson, j'ai une anecdote. On m'a invité à Toulouse pour faire une intervention. Et je l'ai dit, c'est devenu l'hymne de libération africaine. Il y avait une dame qui est algérienne qui me dit, ah non, africaine, mais ce n'était pas pour l'Algérie. Et elle ne savait pas à qui elle avait affaire. Je lui ai parlé brièvement de l'histoire de l'Algérie. Depuis Jugurtha, Massinissa, ainsi de suite, et comment l'Algérie, et je finis comment est-ce que l'Algérie a vengé l'assassinat de Lumumba. Et dans l'entretemps, comment est-ce que le peuple algérien était en contact avec l'ex-Congo belge, et comment est-ce que France Fanon, Ben Bella, ils étaient en contact avec Lumumba, ainsi de suite. Et après, pendant le... Il y avait une série d'émissions qui ont été faites pour commémorer la guerre d'Algérie et l'indépendance. Dans une des épisodes, qu'est-ce qu'on a mis comme chanson en fond sonore? C'était Indépendance
0: Cha-Cha.
1: Voilà. Voilà un peu... Oui. Alors, on continue.
0: Par
1: T'avais
0: contre,
1: quelque chose? Oui, vas-y.
0: Alors,
1: oui,
0: dans
1: vas-y.
0: La continuité, nous sommes contents d'être indépendants. Par contre, on peut toujours se poser la question, aujourd'hui, qu'avons-nous fait de cette indépendance? Nous sommes indépendants, mais comment nous situer dans cette indépendance? Sommes-nous réellement indépendants, José?
1: Oui, il y a beaucoup qui disent nous étions indépendants formellement. Il y avait le néocolonialisme. Bon, dans le néocolonialisme, on a connu, je ne sais pas si c'est tout, ça existe toujours, mais on n'en parle plus beaucoup, la France-Afrique, ok?
0: Les France-Africains.
1: La France-Afrique, Afrique.
0: Mmh. Hein? Et il y en a qui aujourd'hui font, j'ai envie de dire, dans le vocabulaire, ont créé les France-Africains. J'ai entendu ça il n'y a pas très longtemps. Ça m'a fait sourire. Ça veut dire qu'on est quelque part, le néocolon est toujours présent.
1: Et puis, tu remarqueras une chose. La plupart des pays où il y a des guerres, ce sont des pays qui sont potentiellement riches.
0: Tout à fait.
1: Et puis... Dans cette question-là, vous savez, quand on écoute des chansons, les chansons accompagnent aussi l'histoire. On ne fait pas toujours attention. J'avais écrit un livre, Carrefour African Jazz, j'ai démontré ça. À chaque fois qu'il y avait un événement politique important, il y avait des chansons aussi qui accompagnaient l'histoire. En parlant de néocolonialisme, il y a un chanteur congolais, qui malheureusement a été exécuté, assassiné, appelons ça, mais en tout cas, il est mort. Il a été tué en février 1972. Dans son dernier album, arrangé par Manu Dibango, qu'on regrette, il a fait un certain nombre de chansons, entre autres Etumba, qui veut dire la lutte, Les Immortels. Mais là, moi, je te propose qu'on écoute la chanson « Les bûcherons ». Je me demande si le titre de cette chanson, si ce n'est pas cette chanson qui a inspiré un parti politique d'opposition au Gabon qui s'appelait « Les bûcherons ».
0: C'est fort possible. Hein.
1: Oui, parce que dans la chanson, il dit, voilà, « Vive l'Afrique, vive l'Afrique indépendante ». Mais je me pose la question, l'indépendance que nous avons eue profite à qui? Vous voyez?
0: Mmh.
1: Alors, moi, je suis bûcheron, couper les arbres, c'est très difficile. Mais quand je termine mon boulot de couper, vendre les bois, c'est encore difficile. Moi, avec mes enfants, avec toute ma petite famille, on a du mal à s'en sortir. Mais par contre, les gens pour qui j'ai voté se sont rués vers les voitures et les maisons, en tout cas, des biens matériels. Mais quand les élections approchent, je deviens utile pour eux. Voilà ce que dit la chanson. Et c'est mieux d'écouter. Bon, j'ai préféré traduire ça avant. Comme ça, on écoute la mélodie et cette chanson. Et Franké Bukaka, qui avait une voix qui rappelait un peu Joseph Kabasé, le qu'on vient d'écouter dans Indépendant Tcha-Tcha. Et les violons qu'on écoute, ce sont des violons de l'Opéra de Paris. Ouais. Ils étaient en pause, ils se sont arrangés pour venir les accompagner. Les bicherons.

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0: On vient d'écouter Franklin Boukaka qui nous a chanté Les Bûcherons, mais malheureusement Franklin Boukaka est décédé. Mais malgré sa mort, il y a d'autres qui ont continué à faire des chansons engagées. On quitte le Congo, Brazzaville, on monte un peu au nord-ouest pour se retrouver au Gabon. Au Gabon, il y a un artiste, un intellectuel qui fait aussi des chansons engagées. Alors, tu peux nous parler de cet artiste?
1: Oui, il s'agit de Pierre Claver Akindengé. Pierre Claver Akindengé, on peut dire que c'est un des pères de la musique gabonaise. D'ailleurs, beaucoup de jeunes artistes gabonais s'inspirent de sa manière de chanter. Voilà. C'est tout un art. C'est tout un art. Comme un peu les différentes écoles qu'on peut retrouver à Kinshasa. Ceux-là qui chantent comme le Seigneur Les Rochereau, ceux-là qui chantent un peu comme Papa Wemba. Mais dans le cas du Gabon, c'est pareil. Donc, c'est une école. C'est une école. Et Pierre Claver Akindengé, c'est un grand homme de la musique gabonaise et qui s'est distingué très souvent par son engagement dans ses chansons. Voilà. Donc, dans sa musicographie, il embrasse un peu toutes les musiques. Hein, il va de la musique traditionnelle à un peu de musique pop, un peu de musique chaloupée, un peu de tout. Chacun peut se reconnaître. Mais c'est quelqu'un qui a beaucoup aimé l'Afrique et qui a écrit énormément de chansons sur l'unité africaine.
0: Et justement, Pierre Claver Akindengé était grand ami à Pierre Nougaro.
1: Tout à fait.
0: C'était vraiment des amis. C'est au-delà même de l'amitié, ils étaient presque des frères. S'il vient en France, il se voyait et tout ça, vice-versa. Ouais. Et
1: grand africaniste, hein, Pierre Nougaro. Hein.
0: Oh oui. Pierre. Et moi, ce qui m'a surpris, j'écoutais, parce que lui qui chantait toujours juste, et dans une de ses interviews, il disait qu'il ne sait pas lire la musique. Ça m'a vraiment surpris, comme Myriam Makeba d'ailleurs, Eric Clapton, il ne sait pas lire les solfèges. Mais alors ça, mais il chantait juste. Et parlant de l'unité africaine, moi, je te propose qu'on écoute Awa Nawa Africa.
1: Très bien, avec plaisir.
0: Est-ce que tu comprends ce qu'il dit dans la chanson?
1: Alors, je ne suis pas de... Vous savez qu'au Gabon, on n'a pas la chance, comme au Congo, RDC notamment, d'avoir une langue qui nous unifie, une langue nationale, donc chacun son dialecte. Mais comme c'est le père de la musique gabonaise, alors très souvent... On essaye de comprendre. Je vais essayer à mon humble
0: niveau. Oui, mais moi aussi, j'essaie de comprendre ça.
1: Voilà.
0: Awan Africa, moi, je comprends que c'est toi l'Africain. Alors, on écoute Awan Africa.

0: Oui, Annie Arnaud, la médiathèque de Villetaneuse, et c'est les trams T8, on descend au collège Jean Villard, ça s'appelle Jean Villard. En fin de compte, comme je disais, le mois de mai, c'est un mois très, très important de notre histoire africaine, notre histoire de nous, Africains. Et on fait un événement qui s'intitule des luttes, parce que notre liberté, ce n'était pas un cadeau. C'est consécutif aux luttes, et vous verrez, il y a un certain nombre de dates qui sont là parce que ce sont des luttes. Bon, il y a par exemple, il y a quelque chose que les gens ne disent pas. Bon, on va les dire que la libération, les indépendances de beaucoup de pays de l'Amérique latine, c'est grâce à Haïti qu'ils sont devenus indépendants. Parce qu'on parle souvent de Simón Bolívar. Simón Bolívar a été écrasé. A été écrasé et il était obligé de fuir. Il est allé en exil à Haïti. Et Haïti, qui était président à l'époque, c'est Alexandre Petiot. Et Petiot lui a accordé l'asile. Il lui dit, écoute, tu veux libérer ton peuple en Amérique latine? Moi, je vais te fournir des hommes et du matériel. Mais il lui a donné une condition. De tous les pays que vous allez libérer, il faut abolir l'esclavage. Vous voyez, on est toujours dans le même thème. Et Simón Bolívar, avec les renforts de Haïti, ils sont devenus indépendants. Mais il faut savoir aussi que les premiers, comme un peuple, je ne dis pas pays, hein, le premier peuple à devenir libre de toutes les Amériques, ce sont des peuples qu'on appelle les nègres marrons, c'est-à-dire des Noirs qui ont fui l'esclavage et se sont retrouvés dans un village fortifié dans l'actuelle Colombie, à 90 km de la frontière, à 90 km de Carthagène, vers le Pacifique. C'est le peuple de Palenque, de San Basilio. Ils ont eu leur indépendance en 1713. Et les États-Unis aura l'indépendance en 1776. Les 4 juillet 1776. Donc, vous voyez, c'était longtemps en avant. C'est le monseigneur, c'est l'évêque de Carthagène qui représentait l'Espagne, qui a proclamé l'indépendance des peuples de Palenque et de San Basilio. Mais en tout cas, venez pour s'inscrire, parce qu'il faut réserver, parce que il y a beaucoup de gens qui sont intéressés, mais en tout cas, il faut s'inscrire. Vous allez là, Hello Asso, vous tapez Culture Rumba et vous choisissez l'événement de Lit Jaillit la Liberté. Autrement, vous allez dans notre site, au son de la rumba.com, au son de la rumba.com, tout attaché, et vous allez dans les événements à venir. Vous voyez? Dans la programmation, et vous verrez, il y a un lien pour s'inscrire. Autrement, vous nous envoyez un mail, les adresses vous seront données à la fin de cette émission.
1: Et on rappelle que ce sera le samedi 30 mai 2026.
0: Oui, ce sera l'après-midi. À 14 h, on va se retrouver à la place de partage. C'est une place qui a été faite pour le mémoire de l'esclavage à la sortie nord de la station Villetaneuse Université T11. Donc, à partir de 14 h, on va déposer des gerbes de fleurs en mémoire à nos ancêtres qui ont été déportés. Et ensuite, on va à la médiathèque pour faire d'autres conférences. Oui.
1: Et assister à la projection de deux films de Silvio M, qui sera présent
0: Oui.
1: d'ailleurs, et s'en suivra un moment d'échange après la projection.
0: Oui, après la projection, ça sera suivi d'un moment d'échange. Et vous venez avec toutes les questions, tous les commentaires que vous voulez. On a

la salle pour nous. Et il y a beaucoup d'entre nous disent que malgré les indépendances, mais là, comme on disait tout à l'heure, les colonialistes, mécontents des indépendances, ils voulaient toujours avoir la même mise sur nos pays. Alors, on va écouter une chanson. J'aurais bien voulu qu'on continue à parler, mais le temps file. On va écouter une chanson de Edouard Lutula, connu sous le nom de Edo Clary, Congo C. Abisso. Dans la chanson, il dit: on connaît les mauvaises intentions de vos pays. Vous avez, avec des billets de banque, vous avez corrompu nos dirigeants pour qu'on ait concentré tu. Mais on finit toujours par se réconcilier entre nous. Et on écoute la chanson Congo C. Abisso avec l'African Jazz en 1961, mais cette chanson est toujours d'actualité.

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0: Alors, avec ce site-là, si vous voulez en savoir plus sur la Wumba ou notre actualité, vous avez des possibilités, nzolani.net ou au son de la Wumba tout attaché.com. Mais malheureusement, il nous reste très peu de temps.
1: Le temps file très, très vite. Hein.
0: Très vite. Et là, on venait d'écouter Congo sur Abisso. Mais, comme on est tenté de rendre hommage aux personnes qui ont fait, qui ont donné de leur vie pour qu'on soit heureux, moi, je te propose qu'on réécoute Franklin Bukaka dans Les Immortels. Les Immortels.
1: Pour le devoir de mémoire, on va dire.
0: Oui. Les Immortels, c'est...
1: J'ai envie de dire pour le devoir de mémoire, pour qu'on n'oublie pas tous ceux qui ont versé le sang, tous ceux qui se sont sacrifiés, n'est-ce pas, pour cette cause, pour la liberté. Comme on dit, on est tous égaux en droit, mais malheureusement, ce n'est pas toujours le cas. Et beaucoup ont versé, ont payé de leur vie pour cette cause.
0: Et tu viens de dire une phrase là, qui est l'article premier de la Déclaration des droits de l'homme et du citoyen.
1: Oui.
0: Et vous savez que la plus vieille déclaration des droits de l'homme, c'est les chartes de l'Empire Mandingue du Mali en 1135. 1136, ça s'appelle les chartes Kouga-Fouga. Et dans un des articles, il dit « Aucun être humain n'est supérieur à l'autre ». Vous voyez que ça se ressemble.
1: Tout à fait.
0: Voilà. Et ça, quand cette charte a été élaborée, l'Europe était encore au Moyen-Âge. Au Moyen-Âge, au temps moderne, je ne sais pas. En tout cas, c'était pas, c'est vieux. Et ça, on n'en parlait pas beaucoup. Et on va écouter Les Immortels. Et ça nous permet de penser à nos ancêtres. À les mains liées, nos enfants sont partis

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1: 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Mais en tout cas, Marion, j'aurais... Oui, Marion, j'aurais bien voulu continuer l'émission avec toi, mais malheureusement, le temps file. Alors, on arrive à la fin de l'émission. Qu'est-ce que tu penses de l'émission? Est-ce qu'il y a des choses que tu veux rajouter?
2: Alors, les bonnes choses ont toujours une fin, malheureusement, très cher José. Effectivement, on arrive à la fin d'un beau moment où c'est vrai qu'il y a eu il y a le rappel de la traite négrière qui est toujours un moment douloureux. Et on rappelle aussi la colonisation, le néocolonialisme, où on s'interroge sur les indépendances. Est-ce qu'aujourd'hui, nous sommes toujours indépendants ou est-ce que nous le sommes réellement, avec cet arbitraire aussi qui est là, qui plombe aussi un peu nos sociétés, hein. Donc on a besoin effectivement d'avoir des personnes, et heureusement les artistes sont des personnes sur qui on peut compter pour apporter, j'ai envie de dire, cet élan, ce dynamisme. Les Africains, qu'ils soient en Afrique ou qu'ils soient de l'autre côté, on a besoin d'être unis, d'être ensemble, parce que la cause est toujours la même, c'est la liberté des peuples. On doit être libre. Pourquoi être noir et ne pas être libre? Et voilà, beaucoup d'artistes continuent, œuvrent toujours dans leurs chansons, œuvrent toujours dans cet engagement. Et c'est bien parce que ça, c'est un devoir, c'est toujours une piqûre de rappel que nous devons rester unis. Quel que soit l'endroit où nous sommes, nous devons toujours prôner l'unité. Et notre papa, notre cher papa Pierre Claver à Kenenge, avec tant d'autres, chante toujours pour l'unité africaine. Qu'on soit en Afrique ou qu'on soit en Amérique, peu importe, nous devons toujours avoir dans le cœur de nous fortifier et d'œuvrer pour cette unité.
1: Oui, mais en tout cas, c'est bien de parler des artistes, surtout de la chanson, parce que nous, les Africains, on nous dit, voilà, nous ne sommes pas bons, la littérature, ainsi de suite. Il y a quelqu'un qui a dit en 1960, dans l'enceinte de l'UNESCO, qu'en Afrique, quand un vieillard meurt, c'est une bibliothèque qui brûle. C'était Amadou Ampateba. Et moi, malgré que j'écris des livres, je défends beaucoup la tradition orale, que moi j'appelle la littérature orale africaine, qui se manifeste par nos contes, par des proverbes et surtout par des chansons. Et d'ailleurs, on écoute parfois certains proverbes dans des chansons et que dans les contes, il y a parfois des chansons. Vous voyez? Et souvent, il y a des chansons. Mais malheureusement, le temps file et je rappelle quand même un événement important que nous préparons. C'est une conférence dans le cadre des mémoires, après la projection de deux films de Silvio M, qui sera présent. Et cette conférence s'intitule « Des luttes jaillit la liberté », où votre serviteur va être un des orateurs. C'est Cette manifestation est organisée en partenariat avec les régies de proximité de Viltaneuse et l'association Egalilop de notre ami Mustapha Ben Ranoum. Venez nombreux, posez des questions. On n'est pas à l'école, mais en tout cas, le public est aussi actif. C'est interactif. Donc, pour réserver vos places, vous allez à Elo Asso, Kitu Rumba, et vous cliquez sur « Des luttes jaillit la liberté » où vous allez dans le site au son de laoumba.com, les événements ou programmation. Merci Marion, ma chère Maka.
2: Merci José, c'est toujours un réel plaisir de venir co-présenter avec toi. Et merci beaucoup à tous les auditeurs si cette émission est là, c'est pour vous servir. Merci okay. à tous.
1: Merci. On finit avec Pierre Claver à Kendenge.
2: Africa Obota.
1: Africa Obota.
2: C'est l'unité africaine.
1: Tout à fait. Alors, restons unis, comme disait Kwame Nkrumah, Africa must unite. C'est parti.

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0: 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On est là pour faire mal avec du super son, ok? Donc mettez-vous bien, on continue tout de suite. On a restez à bord du 106.3 Riposte dans ton poste, ok?
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